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quand la chance se cache juste sous vos yeux, même quand il est tard, que vous êtes en panne, sans réseau, et que la seule personne qui s'arrête, c'est quelqu'un que même ses potes chambrent, parce qu'il n'y connaît rien en mécanique. 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Il aurait pu continuer sa route, elle aurait pu refuser, mais ce jour-là, autour d'une simple tasse de thé, deux inconnus ont laissé le hasard faire les choses. 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Un appel, un « je reviens tout de suite ». 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Elle était déjà partie. Juste un mot, laissez-la. Merci.

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1: Méga FM, bonjour, bonjour chers auditeurs, bonjour chers internautes, soyez les bienvenus dans l'émission Pain de vie, émission initiée par l'apôtre Jean Poulier, et nous sommes cet après-midi pour parler vraiment d'un sujet, qui nous intéresse tous, puisque c'est un sujet qui parle de nous, c'est un sujet parfois qui aussi occupe nos pensées. Donc nous sommes sur la fréquence du Nord, 88.9, soyez les bienvenus à la radio Méga FM, et sans plus tarder, nous allons commencer cette émission. Mais avant toute chose, nous remettons ce moment entre les mains de notre Dieu, puisque nous savons que sans lui, nous ne pouvons rien faire. Donc, nous allons prier avant d'aborder le titre, le sujet. Donc, soyez les bienvenus, vraiment, vous êtes vraiment les bienvenus dans cette émission, et je suis très, très, très heureuse de partager ce moment avec vous, vraiment très honorée aussi de participer à cette émission. Alors, nous allons prier. Seigneur mon Dieu Père, nous te bénissons. Merci Seigneur mon Dieu pour ce titre, Seigneur, que tu as mis à cœur, parce que beaucoup d'entre nous n'arrivent pas à voir l'image divine, Seigneur, que tu donnes, et que parfois par des histoires de vie, par, Seigneur mon Dieu, une enfance, par des mots, des paroles, Seigneur, nous déformons la réalité avec, Seigneur mon Dieu, éternel. Notre manière de vivre aussi, parfois, nous déforme la réalité. Alors, nous remettons cette émission entre tes mains. Nous remettons, Seigneur, les auditeurs, tous ceux qui vont participer à cette émission. Nous remettons, Seigneur, Papa, les internautes. Et nous remettons aussi la technique. Et nous te disons merci pour cette radio Méga FM. La radio qui vous emmène là où personne ne vous emmène. Donc, attachez vos ceintures et nous allons commencer cette émission sur un titre qui va peut-être intéresser. Donc, le titre, en fait, c'est que on va parler des complexes. Les complexes et comment sortir des complexes, comment s'en débarrasser. Alors, je vais prendre quand même le temps de saluer celles et ceux que je vois, voilà, que je peux voir pour les internautes qui sont là. Donc, bonsoir, ma sœur Nid, sois la bienvenue, voilà, bienvenue, ma sœur Suzanne, tu es la bienvenue. Et partagez cette émission aussi à vos proches, à tous ceux que vous connaissez, parce que il y a quelque chose aussi que le Seigneur fait avec nous, c'est que nous pouvons être des instruments pour parler d'un sujet et qu'à travers ce sujet, il y a une solution et la solution, elle est déjà là. Donc, installez-vous confortablement, hein, quel que soit là où vous êtes. Si vous êtes au bureau, faites avec. Si vous êtes à l'extérieur aussi, merci pour votre présence. Hein. Mais si vous êtes à la maison, installez-vous confortablement et que vous soyez au volant, dans votre cuisine, au bureau, avec une oreille discrète sur les écouteurs. Voilà, soyez les bienvenus et mettez-vous à l'aise. Alors, la première chose que je vais faire, c'est de vous poser une question bienveillante, mais directe pour commencer. Ce matin, en vous préparant devant le miroir de la salle de bain, quelle a été votre première pensée? Est-ce que vous vous êtes dit, tiens, j'ai plutôt bonne mine aujourd'hui? Ou est-ce que votre regard s'est immédiatement posé comme aimanté, dirigé vers ce petit bouton là dans le visage, la ride que vous avez vue, les cheveux, voilà. Est-ce que ou la silhouette que vous jugez trop lourde, pas assez mince? Alors en fait, c'est ça la question. La question, c'est que comment nous nous voyons? Comment parfois, lorsque nous arrivons, nous nous levons le matin après avoir remercié le Seigneur, bien évidemment, mais parfois, est-ce qu'on a un regard bienveillant envers nous-mêmes? Alors, il faut savoir que ces pensées intrusives nous gâchent la vie et ça porte un nom. Et ce nom, ce sont des complexes. En fait, les complexes peuvent s'installer dans notre tête sans notre autorisation. Est-ce que nous autorisons à ces complexes de s'installer? Non. Ils agissent en fait comme des parasites qui sont invisibles et ça dicte notre façon de nous tenir, notre façon de nous habiller. Parfois, un complexe peut saboter la confiance que quelqu'un a en lui-même. Et parfois, les complexes arrivent même jusqu'à nous empêcher d'être en relation avec les autres. Quand quelqu'un est complexé, il peut se mettre à l'écart, ou on parfois ça empêche aussi de postuler, par exemple pour un travail. Donc pendant les 2 heures que nous avons devant nous, nous allons faire le ménage. Voilà, on va faire le ménage, c'est-à-dire qu'ensemble nous allons décortiquer ces parasites là imaginaires que nous avons dans la tête. Nous allons essayer de comprendre d'où ils viennent. Comment ils se nourrissent de nos peurs, mais surtout, nous allons donner une boîte à outils. En fait, c'est une boîte à outils pour savoir comment nous en libérer. Voilà. Alors, pour mener ce combat, hein, parce que c'est un combat, n'est-ce pas? Surtout chez les femmes, souvent, les hommes, je ne sais pas, mais les femmes, c'est vrai que on a ce combat. Et pour ce combat, il y a aussi de nombreux ouvrages qu'on trouve sur l'estime de soi. Il y a des choses aussi qu'on peut trouver dans le développement personnel, mais aussi dans la parole de Dieu. Donc, c'est ce qui nous intéresse le plus. Donc, c'est vraiment un bonheur d'être avec vous et de parler justement de, voilà, ce sujet. Pourquoi? Parce qu'il n'y a pas une seule personne sur cette terre qui n'ait jamais lutté avec un complexe. Et je disais que c'était surtout les femmes, mais les hommes aussi. On peut avoir un complexe parce qu'on perd les cheveux, on peut avoir un complexe parce qu'on n'est pas assez musclé, on peut avoir un complexe parce qu'on n'est pas assez grand. Voilà, il y a des standards qui font que parfois les hommes et les femmes on s'enferme en fait dans quelque chose et qui n'est pas glorieux pour nous. En fait, alors c'est vrai que le standard est déjà ouvert, hein, parce qu'il y a un numéro qui est gratuit. Tu n'as pas à payer pour ce numéro. Et ce numéro, c'est le numéro de la radio Mega FM 0590 23 17 11. Et tu peux participer pour enrichir cette émission et pour raconter ton histoire aussi, pour quel complexe qui empoisonne ton quotidien. Est-ce que tu, après une pause musicale, tu voudras aussi partager quelque chose avec quelqu'un pour dire que voilà, tu as dépassé ce complexe. Donc il faut rester sur l'émission, l'écouter, et puis si tu veux réagir, tu peux appeler au 0590 23 17 11. Alors, on va commencer par définir ce qu'est qu'un complexe. Alors, on dit qu'on est complexé parfois pour tout et pour rien. Pour tout et pour rien. Je donne un exemple. Par exemple, quelqu'un peut être complexé par ses pieds parce qu'il trouve que ses pieds c'est pas quelque chose. Les pieds, quelqu'un peut être complexé parce que il y a un orteil qui dépasse le plus gros orteil. J'ai déjà vu des personnes parfois qui sont complexées par cela. Ou bien un collègue qui a un complexe de, on dit qu'il a un complexe de supériorité. Voilà, il se trouve que ce complexe, c'est que il se voit au-dessus des autres, par exemple. Et lorsqu'on ouvre les manuels de scientifiques pour expliquer, en fait, on dit que le complexe est une structure psychologique. Elle est psychologique et elle est inconsciente. C'est une structure qui est psychologique, elle est inconsciente, mais elle regroupe des pensées, elle regroupe des souvenirs et elle regroupe aussi des émotions qui sont fortement chargées d'anxiété. Et pour dire plus simplement, en fait, c'est un décalage immense entre une réalité qui est objective, c'est-à-dire une réalité qui est vraie, et la perception qui est subjective, c'est-à-dire c'est une perception de soi qu'on a, mais qui n'est pas la réalité. Mais c'est comme s'il y a un fossé, un décalage entre la réalité et la perception. Donc, pour bien comprendre, il faut bien comprendre qu'un complexe n'est jamais le reflet de la réalité. Quand quelqu'un est complexé, par exemple, qui se dit, bon, je prends un exemple, quelqu'un qui a parfois la peau, parfois des taches sur sa peau, par exemple. Alors, la personne va essayer de cacher ces taches. Mais vous savez, il y a des personnes qui ont du vitiligo, par exemple. J'ai déjà vu des photos de personnes qui ont du vitiligo. Et le vitiligo, c'est une maladie de la peau qui donne des taches assez impressionnantes. Mais comme ils se sont acceptés, ces taches ne les dérangent pas du tout. Et parfois, c'est même quelque chose qu'ils utilisent même, par exemple, chez les mannequins ou les personnes qui ont dépassé ce complexe et qui vont vers une réalité qui font que ça ne change pas leur personnalité. C'est ça. Alors, en fait, c'est un décalage entre la réalité qui est objective et notre perception. Donc, pour bien comprendre, c'est que c'est jamais le reflet de la vérité non plus. Et, en fait, c'est comme si on a une lentille qui est déformée, une lentille déformante à travers laquelle on se regarde. Et, en général, on peut les classer, les complexes, en trois catégories. Alors, le premier complexe, ça peut être le complexe physique. On a souvent des complexes physiques. C'est-à-dire, un complexe physique concerne une partie du corps. Par exemple, on trouve qu'on a le nez trop gros. Il devrait être plus fin. Voilà. Ou bien, le poids. Voilà. On trouve qu'on n'est pas assez mince, on n'est pas assez, il faudrait développer peut-être une partie, cette partie est trop fine, cette partie, donc, voilà. Il y a aussi la taille. Quand on est de petite taille, souvent on veut être grand, et quand on est très grand, parfois on veut être plus petit. Ou bien la calvitie. Quelqu'un qui perd ses cheveux, voilà. Si la personne ne s'accepte pas, sans cheveux, ben, il peut être complexé par cela. Les femmes aussi, on peut être complexé par des choses qui sont vraiment anodines et qui nous empêchent d'être heureux. Allô? Bonjour, Méga FM?
2: Oui, bonjour, c'est témoigné par un
1: conseil. Ah, gloire à Dieu. Oui, tu t'appelles comment?
2: Lise.
1: D'accord. Donc, j'écoute.
2: Oui, c'était pour la gloire de Dieu, il y a quelques années. Et du complexe par rapport à ma bouche, où systématiquement, même pour rester à la maison, je mettais du rouge à lèvres. Et en fait, j'avais un complexe au niveau de ma lèvre inférieure parce qu'elle est plus claire que celle du haut. Donc, au fur et à mesure, le Seigneur m'a guéri et j'arrive à rester sans rouge à lèvres, en fait.
1: D'accord.
2: Accepter comme je suis, à me regarder dans le miroir.
1: D'accord.
2: Voilà.
1: Et c'est très bien de témoigner de ça, mais comment tu as dépassé ce complexe justement de ne plus mettre le rouge à lèvres ou de ne plus que tu as dépassé. En fait, quand tu t'es accepté comme tu es et que tu te trouves bien maintenant, voilà, ça ne t'empêche pas de vivre. Donc, comment tu as dépassé cela?
2: Mais au moment où le Seigneur m'a révélé cela, je ne me rappelle plus exactement à quelle période, mais je me suis dit que ça suffit.
1: Voilà.
2: C'est vrai qu'à cette époque, je n'ai pas eu l'idée non plus de faire de chirurgie esthétique ou d'injection ou de tatouage permanent ou semi-permanent, mais je me suis dit ça suffit.
1: Voilà.
2: Et depuis cela, j'ai plus qui fait que je mets du rouge à lèvres parfois, des fois, ça peut tous les jours, mais je n'ai plus le complexe.
1: Le complexe.
2: Voilà.
1: Ah, ça c'est un beau témoignage, vraiment. Donc tu as dépassé quelque chose et pourtant, peut-être qu'en demandant à autour de toi, à trois personnes de confiance, on t'aurait dit, mais non, mais tu es belle, que tu es magnifique, mais c'est toi-même qui mettais des pensées, c'est ça, qui alourdissait ta perception de toi-même.
2: Oui, voilà.
1: C'est ça, c'est ça.
2: Oui.
1: Le Seigneur nous dit que nous sommes des créatures merveilleuses, n'est-ce pas?
2: Oui, amen.
1: Donc voilà, donc tu as pris cette vérité en fait.
2: Oui.
1: Tu as pris cette vérité pour tu as été convaincu que le Seigneur t'a créé et que voilà. Mais en tout cas, merci beaucoup pour ce témoignage. Merci.
2: Amen. Merci à vous.
1: D'accord. Allez. D'accord. Bonne journée. Allez, au revoir. Donc en fait, on se rend compte que, alors je disais qu'il y a trois catégories de complexes. Les complexes physiques, et voilà, cette sœur a témoigné d'un complexe physique qu'elle avait par rapport à sa lèvre inférieure et qu'elle était bloquée dessus et que le Seigneur lui a révélé. Mais pour que le Seigneur lui révèle, elle lit la parole. Il y a quelque chose une connaissance qu'elle a eue et qui est devenue une vérité pour elle. Elle a été convaincue que ce n'était pas la peine de se focaliser sur cela et que le Seigneur l'avait créé de manière parfaite, quoi. C'était bien pour lui, donc elle a accepté. Donc en fait, il y a ce complexe physique. Il y a aussi les complexes psychologiques ou intellectuels. Et les complexes psychologiques ou intellectuels, ça passe par le fameux sentiment d'être moins intelligent que les autres. Par exemple, de manquer de culture ou bien de n'avoir pas fait assez d'études. Et souvent, par exemple, quelqu'un à qui on donne un poste dans un travail, mais il a ce qu'on appelle le syndrome de l'imposteur au travail. C'est-à-dire qu'il a l'impression qu'il a le poste, mais que c'est pas sa place, alors qu'il a toutes les compétences pour le faire. Donc, ça aussi, les complexes psychologiques ou intellectuels, ça peut empêcher quelqu'un d'avancer. Et la troisième catégorie, ce sont les complexes sociaux. C'est la peur de ne pas être, de représenter une classe sociale. Par exemple, c'est quelqu'un qui a honte de ses origines modestes, par exemple, ou bien qui pense ne pas correspondre avec les standards de réussite de son milieu. Il est dans un milieu professionnel, mais il pense que il correspond pas aux standards, voilà, parce que ses origines sont modestes. Donc, en fait, le point commun entre tous ces complexes, c'est qu'ils prennent toute la place. Ils prennent toute la place. Quand ça commence, et on a dit que c'est inconscient, on a dit que c'est quelque chose d'inconscient, ça commence à prendre toute la place, ça commence à être ruminé dans la pensée, ça commence à se dire que une personne complexée, par exemple, je prends l'exemple de quelqu'un de complexé par ses dents, elle va s'imaginer que la terre entière ne regarde que sa bouche. Eh ben, on a parlé de la bouche. Elle va penser que la terre entière ne regarde que sa bouche pendant qu'elle parle, qu'elle sourit, voilà. Et c'est quelqu'un qui va s'empêcher de sourire. C'est quelqu'un qui va s'empêcher de rire aux éclats. C'est quelqu'un qui va s'empêcher même de parler parce que il y a un complexe des dents. Alors, c'est ce qu'on appelle en psychologie l'effet de spot. On dit que c'est comme un spot. C'est-à-dire que, le spot, toute l'attention est sur cela et ça empêche à un être humain de vivre. Ça empêche vraiment à un être humain de vivre. Et pourtant, on est perçu à des dettes sous un projecteur alors que les autres sont en réalité trop occupés par leur propre insécurité pour remarquer les nôtres, hein. Parfois, la personne qui est à côté de toi, elle est déjà aussi occupée par ses propres insécurités. Elle ne s'occupe pas ni de tes dents, ni de ta bouche, ni de la manière dont tu marches, ni de tes orteils. Mais c'est nous-mêmes qui mettons ce spot, on appelle ça le spot. On met l'accent sur une chose et on reste avec ces complexes et ça nous empêche de vivre réellement. Alors, on s'imagine au centre de l'attention. attention alors que les autres ne s'occupent pas du tout de cela. Voilà, ça, on ne s'occupe pas du tout de cela. Donc, on va creuser cette notion avec vos appels. Hein. Donc, n'hésitez pas à appeler au 0590-23-17-11. Et voilà, on va creuser avec vos appels. Alors, il y a déjà eu ce premier appel avec notre sœur qui nous a dit que, justement, son spot, c'était sur sa bouche. Et qu'elle était tellement complexée par cela qu'un jour, il lui a fallu une révélation de Dieu lui-même pour lui dire d'arrêter. Et c'est comme ça qu'elle a arrêté de mettre du rouge à lèvres pour cacher, en fait, pour cacher le fait que sa lèvre inférieure était plus claire que sa lèvre supérieure. Et en fait, les sources, la source de cela, c'est, l'origine du mal, c'est quoi? Eh ben, il faut avancer. Alors, d'où vient cette origine du mal? C'est parce que c'est du mal, hein, qu'on se fait à soi-même. On ne s'aime pas lorsqu'on est complexé. Il y a quelque chose qui fait que le complexe devient une obsession subjective. Comme je vous ai dit, c'est subjectif. C'est subjectif, pardon. C'est quelque chose de subjectif parce que c'est pas la réalité. Parfois, on grossit même, on met à la loupe une lentille grossissante sur quelque chose qui nous dérange. Alors, il y a une question qui s'impose, eh bien, d'où viennent ces complexes? Est-ce qu'on arrive au monde, et moi je suis persuadée que non, en se trouvant moche, en se trouvant stupide? Est-ce qu'un bébé dans son berceau ne stresse pas à l'idée d'avoir un double menton? Surtout quand ils prennent le sein, ils sont assez gras, ils sont mignons, ils sont jolis. Et est-ce qu'un bébé se pose tout cette question? Non, pas du tout. Un enfant qui arrive au monde ne se trouve pas moche, il se trouve pas stupide. La seule chose, il reconnaît le visage de ses parents. Il sourit à sa maman, il sourit à son papa. Et il a faim, et dès qu'il a à manger, dès qu'il dort bien, il est en bonne santé. Donc, on voit que le complexe, c'est ça vient de quelque chose qui a été construit. Voilà, c'est quelque chose qui se construit dans la pensée. Alors c'est vrai que nous avons dit que il y a trois catégories de complexes: les complexes physiques, les complexes psychologiques, intellectuels et les complexes sociaux. Mais on a dit au départ que c'est un décalage immense entre la réalité objective, quelque chose qui est objectif, c'est quelque chose qu'on voit vraiment, c'est vraiment ça, et une perception qui est subjective, ça dépend du ressenti. En fait, alors, ça vient de quoi, en fait? Alors, on va dire qu'il y a des usines à fabrication de complexes. Il y a vraiment des usines à fabrication de complexes. Et le complexe est un produit de notre histoire, déjà, et de notre environnement. C'est un produit de notre histoire propre et de notre environnement. Alors, il y a trois grandes usines de fabrication de complexes. La première, cette usine, c'est l'enfance et le cercle familial. L'enfance et le cercle familial. Et c'est pour cela que quand on arrive à Christ, quand on arrive à Dieu, on arrive à faire la différence. Pourquoi? Parce que le Seigneur nous dit que la parole est créatrice. La parole crée quelque chose dans nos vies. Et dans l'enfance et le cercle familial, c'est ce que j'appelle les petites phrases assassines, les petites phrases qui met une semence dans un enfant. Et il suffit que l'enfant grandisse avec, et ça peut devenir un complexe qui l'empêche de vivre par la suite. Par exemple, un parent qui dit à table, sans penser à mal, hein, voilà, sans penser à mal, sans penser qu'il fait du mal ou sans penser à mal. Il va dire, par exemple, à un enfant qui a des frères et sœurs, dis donc, tu as beaucoup de fourchettes, toi, hein, tu as beaucoup de fourchettes, tu devrais faire attention, hein, tu devrais faire attention. En fait, c'est la manière dont on s'exprime qui fait la différence. Parce qu'un enfant qui a déjà des problèmes de poids, et qui est, par exemple, qui aime manger, quand on va lui dire, ah, mais tu as beaucoup de fourchettes, toi, hein, tu devrais faire attention, et regarde ta petite sœur, elle est fine, elle fait du sport, toi, tu n'arrives pas à courir. Donc, c'est déjà des semences qui peuvent générer des complexes. Et il y a un décalage qui se forme entre la réalité objective, parce que c'est un enfant qui est peut-être, qui a peut-être un bon coup de fourchette, mais qui a peut-être une petite obésité, mais qui c'est pas dramatique. Mais l'enfant, s'il développe un complexe, il va se voir, mais vraiment comme un éléphant. Il va se voir, et parfois, ça donne à la personne l'envie de se retirer, de s'écarter des autres, de ne pas être dans, de ne pas devenir sociable, de ne pas se donner aussi l'importance qu'on doit se donner, c'est-à-dire s'aimer, mais au contraire, l'estime de soi peut être vraiment entaillée. Voilà. Ou bien, on a parlé des trois catégories, donc ça c'est une catégorie physique, mais par exemple, on peut dire, regarde ton frère, lui au moins il comprend les maths, hein, il comprend les maths, il est fort en maths, et toi, quelle note que tu as eu en mathématiques. Et ça aussi c'est quelque chose pour un enfant. La parole des parents, c'est comme un évangile pour eux. C'est-à-dire, la parole des parents, c'est vérité. Donc, quand on s'adresse comme ça, du premier coup, l'enfant peut se dire, bon, ben, c'est pas grave. Mais si c'est répétitif, par exemple, ton frère a eu un 20 en maths, il comprend du premier coup, mais toi, tu es plus lent, tu n'arrives pas. Ça peut générer aussi des complexes. Comment le cerveau de l'enfant intègre cette remarque, la digère, et ça fait une vérité absolue pour lui-même. Ça devient une vérité. C'est pour ça que la semence qu'on donne à nos enfants tout petits, le Seigneur dit dans sa parole, Proverbe 18, 21, « La vie et la mort sont au pouvoir de la langue. Qui l'aime en mangera les fruits. » C'est-à-dire qu'une semence peut faire qu'un enfant perd l'estime de lui-même, perd aussi les capacités à s'exprimer devant les autres parce que l'estime de lui-même est abaissée. Et demain ou après-demain, même si demain il a tout ce qu'il lui faut, mais il va développer un complexe qui va l'isoler des autres et qui va le maintenir dans une prison de pensée, qu'il n'est pas assez bien, qu'il n'est pas assez fort, que il a un complexe sur son corps, il a un complexe parfois, c'est un complexe intellectuel, voilà, je suis pas assez intelligent par rapport à mon frère, ma sœur, alors que Dieu ne nous regarde pas comme ça. Dieu regarde à nos cœurs et il regarde à la créature merveilleuse qu'il a créée. C'est pour cela que on doit faire attention. Et quand cette vérité absolue arrive à être ancrée dans les pensées et devenir une vérité pour la personne, après ça fait partie d'elle-même. Et c'est ça qu'il faut dégager en fait. C'est ça qu'il faut dégager tout de suite. Il faut trouver le moyen que le complexe dégage de la vie de quelqu'un. La deuxième source, ça peut être un traumatisme aussi social dans l'adolescence. Par exemple, je parle beaucoup de l'adolescence pour les complexes. Pourquoi? Parce que l'adolescence, c'est une période où le corps change. C'est l'âge où le corps change. Et où l'adolescent a un besoin viscéral, hein, c'est vraiment un besoin viscéral d'appartenir à un groupe. Voilà, je fais partie du groupe des jeunes. Les jeunes ne parlent pas comme mes parents. Nous, les jeunes, on parle pas comme les parents. On va adopter des attitudes qui sont pas les mêmes que nos parents qui sont plus grands. Donc, en fait, ils ont besoin d'appartenir au groupe. Et parfois, une moquerie cruelle, parce que les enfants, parfois, aussi, ils arrivent à se dire des choses, mais parfois c'est difficile à accepter. Donc, par exemple, une moquerie dans un vestiaire, ou par exemple quelque chose qui est basé sur le physique. Voilà, tu es trop grosse, tu es trop petit, ou tu es ceci, tu es cela. Ou le harcèlement scolaire, parce qu'on parle beaucoup de harcèlement scolaire maintenant. Ça peut laisser des cicatrices psychologiques profondes. Le corps et l'esprit sont alors associés à un danger et à une humiliation. Voilà. Le corps et l'esprit sont associés devant un danger, parce que pour eux c'est un danger et c'est une humiliation. Alors, ça aussi, cette deuxième source, c'est le traumatisme social. La première, c'était l'enfance, le cercle familial. La deuxième source, c'est le traumatisme social de l'adolescence ou le traumatisme social aussi des jeunes adultes. Et la troisième source, c'est le modèle culturel et je dirais l'ère des algorithmes. L'ère des algorithmes. Aujourd'hui, on subit une pression esthétique et sociale qui est inédite dans l'histoire de l'humanité. Tout le monde fait des photos et ça passe par des filtres. On passe parfois des heures, certaines personnes passent des heures sur des écrans et à comparer la vie réelle avec la vie qu'on veut montrer, en fait. C'est une vie, la vie réelle qui est sans filtre. La vie réelle où tu te le réveilles le matin, tu as quand même dormi, mais quand tu te regardes, tu vois que tu es fatigué, que tu as des cernes, par exemple, que ton visage est un peu fatigué parce que tu as dormi, mais tu n'étais pas suffisamment reposé. Et des comparaisons de vie réelle, mais tu n'étais pas suffisamment reposé. Et des comparaisons

temps, mais avec des critères aussi qui font que, eh bien, il y a toujours des personnes qui, quand elles n'ont pas l'estime d'elles-mêmes, vont se comparer et se dire, voilà, moi, je suis pas assez bien, je ne suis pas assez grande, je suis pas assez mince, je suis pas assez ceci, assez cela. Donc, en fait, la personne s'épuise et conclut inévitablement qu'il n'est pas bien, qu'il n'est pas assez. Alors, j'espère que vous allez réagir à tout ce que je viens de dire au 0590-23-17-11. Vraiment, n'hésitez pas à appeler, n'hésitez pas non plus à commenter sur le chat, vraiment, pour que nous puissions vivre cette émission ensemble. Alors, je viens saluer ceux qui nous ont rejoints. Bonjour, pasteur Jean-René. Bonjour, ma sœur Esther. Bonjour, évangéliste Claudie. Soyez les bienvenus. J'ai vu déjà ma sœur Suzanne qui était là, la servante Suzanne. Bonjour, diaconesse Katia. Vraiment, que le Seigneur vous bénisse. Et j'ai vu aussi notre sœur Nide. Voilà, et nous sommes sur Mega FM, la radio 88.9, la fréquence du Nord. Et nous parlons de ce qu'on appelle les complexes. Et d'où sortent les complexes et comment se débarrasser de ces complexes. Alors, voilà, il y a des personnes qui traînent, par exemple, des complexes de poids depuis l'enfance parce que ils ont une physiologie dans leur famille qui font que parfois, même si l'enfant ne mange convenablement, parfois c'est hormonal, parfois il y a des facteurs de santé qui font que l'enfant peut avoir une surcharge de poids. Mais parfois l'enfant s'accepte comme cela, mais parfois aussi cette personne peut aussi développer un complexe et finir par ne pas vouloir aller au sport, par exemple, parce que il se sent plus lourd que les autres ou on se moque de lui. Par exemple, surtout dans les sports où ça demande des sports en équipe, comme le foot, le football, comme les sports d'équipe, le basketball. Voilà. Donc la personne peut se sentir complexée. Alors nous avons déjà eu un premier appel avec cette sœur qui nous disait qu'elle avait un complexe par rapport à sa bouche et elle s'en est sortie parce qu'elle a été convaincue par le Seigneur. Et moi, je peux te donner ce témoignage où je me rappelle adolescente, et je vous ai dit que l'adolescence, c'est vraiment une période où on veut faire partie de groupes et on veut faire partie d'un groupe de jeunes. Et je me rappelle que pour être beaucoup plus jeune que ceux qui étaient dans ma classe, donc ils étaient déjà plus âgés et plus grands, voilà. Et moi, j'étais la plus petite de la classe en taille et en âge. Et vous savez, c'est là que je dis que les semences qu'on met dans la vie d'un enfant peut aussi générer des problèmes. J'ai eu un professeur, j'étais dans une classe de quatrième, j'ai eu un professeur d'histoire géographie. Vous voyez, jusqu'à présent, je me rappelle de son nom, tellement ça m'avait marqué. Et en fait, le jour de la rentrée, il y avait ces fameuses fiches là qu'on nous demande de remplir avec le nom des parents, le prénom et tout cela. Et quand il a vu ma date de naissance, il m'a dit que ma place n'était pas en quatrième mais en sixième. Voilà, que je ne devais pas être dans cette classe de quatrième, trop jeune, il fallait que je redescende en sixième. Et ça m'avait tellement marqué cette remarque que j'ai commencé à développer une peur de ce professeur. Et chaque fois que j'avais histoire géographie, j'avais mal à l'estomac, j'étais angoissée. Et mes parents se sont rendus compte de ça et ils ont réagi tout de suite, heureusement. Parce que je développais déjà une angoisse parce que on m'avait fait comprendre que la place que j'occupais dans cette classe n'était pas la mienne. Alors qu'il y avait aucune raison, c'était le jour de la rentrée. Donc vous voyez comment on peut bloquer un enfant. Et je rends grâce à Dieu parce que voilà, moi ça ne m'a pas bloqué, au contraire, ça a été vite réglé. Mais ça peut être un cataclysme dans la vie de quelqu'un. C'est quand même, c'est pour ça que les parents doivent être attentifs aussi.

dans tout ce qu'on appelle harcèlement scolaire, lorsque les enfants sont dans des groupes et que on les rabaisse ou on les humilie de manière volontaire, hein. Et parfois on voit que dans notre société ça arrive même au suicide. C'est pour ça que c'est complexe. Il faut vraiment s'en débarrasser et que les parents soient vigilants aussi par rapport à ce qu'on peut mettre dans la vie d'un enfant. Alors, on va faire quand même une pause musicale et j'espère revenir avec des appels téléphoniques pour aussi partager comment vous étiez dans l'enfance, comment vous avez déplacé des complexes parce que vous avez rencontré Jésus aussi et que voilà, les choses se sont beaucoup améliorées pour vous. N'hésitez pas.

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1: Méga FM, nous voilà pour notre deuxième partie de l'émission. Cette émission qui nous parle vraiment de quelque chose que tout être humain peut connaître, n'est-ce pas? Nous parlons des complexes et comment s'en débarrasser. Donc, nous avons vu en première partie que ce sont des pensées intrusives qui nous gâchent la vie et qui portent ce nom de complexes et qui s'installent dans nos têtes sans autorisation parce qu'on ne les autorise pas à venir. Mais ces pensées agissent comme des parasites en fait invisibles et nous dictent des choses qui sabotent la confiance, l'estime de soi et qui peuvent même empêcher quelqu'un d'être à l'aise socialement. Donc, nous avons vu également que la définition que donne la science, que c'est vraiment une structure psychologique inconsciente qui regroupe des pensées, des souvenirs, mais aussi des émotions fortement chargées d'anxiété. Et c'est aussi un décalage immense entre la réalité, ce qui est la réalité objective, et la perception que nous avons, le ressenti. Donc, c'est subjectif. Et que c'est le complexe, c'est quoi? C'est une lentille qui est déformante en fait lorsqu'on regarde ces complexes et on les a classés en trois catégories effectivement parce que il y a des complexes qui sont physiques, que ça soit sur une partie du corps, le nez, le poids, la calvitie, la taille, voilà, ou des complexes psychologiques et intellectuels, le fameux sentiment d'être moins intelligent ou ce qu'on appelle le syndrome de l'imposteur, voilà, puisque je vous ai donné ce témoignage où j'étais dans une classe de quatrième et j'ai eu ce syndrome de l'imposteur puisque un professeur m'avait dit que c'était pas ma place, il fallait que je redescende en sixième alors que j'étais en quatrième et qu'il y avait aucune raison, c'était pas une raison de niveau, mais que c'était mon âge qui faisait que cette personne m'avait dit ça et comme si on s'était trompé. Et ça avait mis ce syndrome de l'imposteur, je me sentais plus à ma place et ça avait généré des angoisses et qui auraient pu aller très loin. Donc, il y a eu des parents réactifs derrière, heureusement, mais ces complexes psychologiques et intellectuels peuvent aussi être des choses qui nous empêchent aussi d'aller jusqu'au travail ou de vraiment d'être à l'aise dans la société. Il y a aussi ce qu'on appelle les complexes sociaux, donc c'est par rapport à l'origine sociale, l'origine modeste ou venir d'un pays par exemple qui est pauvre ou un pays où il y a de la violence par exemple, ça peut générer aussi des complexes. Alors le point commun de tous ces complexes, on a vu que ils prennent toute la place quand ça commence à ruminer dans la tête de quelqu'un et la personne va s'imaginer qu'en fait toute la terre entière parle de ce complexe, regarde ce complexe alors que non. Et c'est ce qu'on appelle l'effet de spot, on l'a vu. Et nous avons également balayé d'où vient la source, d'où vient ces complexes. Alors parfois c'est l'enfance, c'est le cercle familial par rapport aux paroles qui sont données. La deuxième source, ça peut être un traumatisme social dans l'adolescence et ça peut être aussi une troisième source dans le monde culturel et l'ère des algorithmes. Comme je vous ai dit, maintenant on est dans une société qui montre tout, c'est l'image qui est mise en avant, c'est l'image, le paraître qui est mise en avant et beaucoup de personnes donc passent leur temps à se comparer à ce qu'ils voient. Donc on va comparer des vies, à comparer nos vies réelles sans filtre, c'est-à-dire fatiguées le matin, avec des des photos qui sont filtrées avec des choses, des corps modifiés par des filtres numériques, et le cerveau humain n'est pas programmé pour cela, pour se comparer comme ça tout le temps. Donc ça épuise, et la personne peut se dire à la fin qu'il n'est pas bien, qu'il n'est pas assez bien. Donc on voit que ça peut être un cataclysme dans la vie de quelqu'un d'être complexé. Par exemple, il y a des personnes qui s'habillent toujours avec des vêtements sobres, qui vont pas oser mettre des couleurs pour ne pas être trop voyant, qu'on ne les voit pas. Voilà, ils vont pas mettre de rouge, ils vont mettre que des couleurs sombres pour comme si c'était pour se cacher dans la masse, alors que voilà. Et parfois c'est l'exemple typique du traumatisme de l'adolescence, ça. Voilà, c'est-à-dire que, ou bien des personnes qui refusent de mettre qui vont mettre que des vêtements qui vont les couvrir de la tête jusqu'aux pieds, alors que ils peuvent mettre des fleurs, ils peuvent mettre des vêtements avec des fleurs, avec des choses qui sont jolies, qui sont gaies, mais ils arrivent pas parce que ils ont ce complexe traumatisme. Alors, c'est comme un venin, en fait, hein, ça agit comme un venin, on peut dire ce mot-là, on peut dire que ça agit comme un venin, et que c'est comme si on se projette une cruauté à soi-même, c'est-à-dire que le regard qu'on a de soi devient comme un paquet qui est là et qui empêche d'avancer. Alors, on va voir dans cette deuxième heure l'action, c'est-à-dire les symptômes et les solutions. Alors, en fait, ce qu'il faut comprendre, que les symptômes, on peut les appeler, les symptômes, c'est quoi? C'est les prisons du quotidien. Les symptômes, c'est vraiment les prisons du quotidien. Et on va analyser donc cette prison du quotidien, c'est-à-dire comment un complexe finit-il par dicter nos moindres faits et gestes? Quels sont les symptômes invisibles mais qui sont destructeurs, par exemple? Alors, le premier grand symptôme, c'est la stratégie d'évitement. C'est ce qu'on appelle la stratégie d'évitement. Et c'est ce qui est le plus, on appelle ça, c'est une stratégie qui est en bas en bas. On va parler un peu comme le créole, en bas en bas. C'est-à-dire, c'est insidieux. Pour ne pas souffrir du regard des autres, on va commencer à éliminer des morceaux de sa vie. Voilà. On va éliminer des morceaux de son existence. Et c'est insidieux. Voyez comment c'est grave quand même. C'est-à-dire qu'on va refuser, par exemple, une invitation, par exemple, à venir dans une communion fraternelle, parce que on a un complexe, par exemple, sur son poids. On veut pas manger devant les autres. Ou bien, on va refuser une promotion professionnelle parce qu'elle implique de prendre la parole en public. Cette promotion va demander à animer une réunion. Par exemple, je parle quelqu'un qui doit passer dans une promotion professionnelle à un poste à responsabilité, mais cette personne sait très bien qu'il faudra animer une réunion, il faudra prendre la parole, et cette personne va s'isoler, elle va s'isoler persuadée que elle ne peut pas plaire aux autres, elle peut pas. Donc l'évitement, ça va soulager un moment, mais à long terme, ça va rétrécir la vie de la personne jusqu'à ce qu'elle devienne minuscule. La personne va refuser vraiment beaucoup de choses dans son existence. Vraiment beaucoup de choses. Alors, comment ça se passe? Pour quelqu'un qui est doué, hein, qui a tout ce qu'il faut, les compétences pour faire un travail, mais parce que, par exemple, dans ce métier ou dans cette, on parle même du ministère, par exemple, dans cette activité, cette personne sera photographiée. Il y a des gens qui n'aiment pas être photographiés parce qu'ils n'ont pas accepté l'image d'eux-mêmes. Ils ne veulent pas qu'on les prenne en photo. Pas parce qu'ils ont peur de ce qu'on peut faire des photos, mais parce que ils ne s'acceptent pas en tant que personne comme ils sont. Donc, ils n'aiment pas se voir en photo et ils vont refuser. Donc, on voit des personnes que, par exemple, dès qu'on veut les photographier, mais on leur demande d'abord, ils te disent non, non, pas de photo, je veux pas. Alors, en fait, l'évitement, ça va soulager un moment, mais ça va réduire la vie de cette personne à ce que j'appelle une peau de chagrin, c'est-à-dire la personne va refuser des postes à responsabilité, la personne va refuser de participer à des anniversaires ou même à des réunions parce que elle sera pas à l'aise pour parler avec d'autres personnes, elle saura pas comment, pour elle, elle est comme un poids. Voilà. Donc ce symptôme, c'est la stratégie d'évitement et c'est quelque chose qui réduit la vie de quelqu'un. Le deuxième symptôme, c'est l'hypercontrôle ou la compensation. C'est-à-dire que la personne, par exemple, va l'hypercontrôle. La personne va contrôler tout ce qu'elle a sur elle. C'est-à-dire qu'avant de sortir de la maison, elle va contrôler son vêtement, elle va contrôler ses cheveux, elle va contrôler. En fait, c'est quelqu'un qui voudra être dans le contrôle. Elle va vérifier son image au moins 4-5 fois avant de partir. Dans chaque vide de voiture, dans chaque reflet de magasin. C'est-à-dire que c'est comme un perfectionnisme maladif dans son travail pour masquer un sentiment d'infériorité intellectuelle. C'est-à-dire que c'est quelqu'un qui voudra toujours se regarder. Quel que soit là où il est, il va se regarder. Il voudra vérifier si son image est impeccable. Et c'est épuisant pour le système nerveux. C'est quelque chose qui est vraiment épuisant. C'est-à-dire que la personne qui est dans l'hypercontrôle ou la compensation, cette personne, Méga FM, bonjour, hein, bonjour, soyez les bienvenus. Oui, bonjour. Bonjour. Bonjour. Il y a quelqu'un? Il y a quelqu'un? On continue, vous allez rappeler, voilà, parce que on n'entend pas. Alors, en fait, l'hypercontrôle ou la compensation, c'est que la personne va passer des heures, par exemple, dans une salle de bain, à se préparer, voilà, parce que il faut qu'elle soit impeccable, elle vérifie son image tout le temps. En fait, c'est le paraître. Il faut que la personne compense parce qu'elle veut contrôler tout ce qu'il y a autour d'elle et elle va compenser, elle va développer comme un perfectionnisme. Il faut que les ongles soient bien faits, il faut que les pieds soient bien faits, il faut que les cheveux soient bien faits, il faut pas que quelque chose dépasse. Et en fait, ça passe par un sentiment d'infériorité aussi, parce que la personne ne s'accepte pas. Et ce troisième symptôme, c'est la distorsion de la pensée. C'est-à-dire que quand quelqu'un est complexé et qu'elle va rentrer dans une pièce où, par exemple, deux collègues vont rigoler à voix basse, où le cerveau va faire automatiquement un raccourci. Et la personne va se dire, ah, il se moque de moi. Ah, il parle de moi. En fait, le complexe rend paranoïaque au quotidien. La personne devient paranoïaque. La personne pense, une personne complexée va penser qu'on parle d'elle tout le temps, que le monde entier la regarde tout le temps. Alors que non. Et ce troisième symptôme, c'est ce qu'on appelle la distorsion de la pensée. Et on voit beaucoup, il y a beaucoup de personnes qui tombent dans des malentendus, ou qui ont l'impression qu'on les surveille tout le temps, alors que non, pas du tout. Il n'y a pas de surveillance. On ne les scrute pas du regard. Mais, en fait, c'est un complexe qui fait que la pensée est distordue et ça va rendre paranoïaque. La personne aura toujours peur qu'on la regarde, qu'elle va voir deux personnes qui parlent et qui rigolent. Et ben, le cerveau fait le raccourci tout de suite. C'est moi, on parle de moi parce que j'ai tel complexe, parce que j'ai ça. Donc, en fait, c'est une charge mentale qui est phénoménale. Et qui peut générer aussi de la souffrance, de la douleur. Alors, je donne l'exemple, par exemple, de quelqu'un, et ça, je l'ai vu, hein, ce sont des choses que j'ai vues. Par exemple, il y a des métiers où quelqu'un, par exemple, sort du baccalauréat et peut faire 5 années d'études et arriver à son poste, d'accord? Mais la personne va arriver à son poste tout de suite dans un haut niveau. Mais dans ces métiers-là, par exemple les métiers de la santé, je parle pas des médicales, hein, mais paramédicales, quelqu'un peut commencer, par exemple, comme ASH, c'est-à-dire passer la serpillière dans les locaux de santé, après passer un examen, un concours pour être aide-soignante, après pour être infirmier, après pour monter. La personne peut monter en grade. Voilà, la personne peut monter en grade avec des concours, avec des examens, avec des préparations, en retournant à l'école. Mais parfois, il y a des personnes qui développent des complexes parce qu'ils se disent « Ah oui, mais celui-là, il est rentré tout de suite dans le poste, il a bac plus 5, mais moi, je n'ai pas ça. Moi, je n'ai pas de diplôme, je n'ai pas de diplôme. Il faut que je retourne à l'école. » Et ça fait des complexes. En fait, c'est le fameux syndrome de l'imposteur. La personne est capable, par son expérience et tout son cheminement, de faire, d'être en capacité d'avoir des compétences incroyables dans le poste à responsabilité, mais la personne refuse cela parce que dans sa tête, il n'a pas fait assez d'études. Donc, en fait, le parcours montre qu'il y a les compétences qui sont réelles, que le poste que la personne peut occuper, c'est le travail sur le tas, mais que ce diplôme qui est un bout de papier, les autres ont fait un parcours académique, mais le parcours du travail quotidien a fait que ça a construit cette personne aussi pour aller vers ce poste-là. Et il va passer le concours, il va passer l'examen, mais ça n'enlève rien à sa personne. Et c'est pour cela qu'il faut briser le cercle. À ce moment-là, il faut que cette personne-là brise le cercle. Alors, comment briser ces cercles vicieux, hein, je dis ça. Briser ces cercles. Oui, Méga FM. Bonjour.
2: Oui, allô, Méga FM, bonsoir.
1: Bonsoir, bonsoir.
2: Oui, ben c'est la soeur Marie-Christine.
1: Oui, oui, bienvenue. Bienvenue.
2: Oui, bonsoir, docteur.
1: Oui.
2: Merci, merci. Alors, c'est vrai que je me suis permise d'appeler, puisque c'est vraiment une très, très belle émission.
1: Merci beaucoup.
2: Sur le complexe.
1: Oui.
2: Puisque, effectivement, hein, nous avons un fléau, hein, dans... Je dis pas seulement en Guadeloupe, mais je pense que c'est un peu partout, puisque c'est une situation qui prend place un petit peu n'importe où dans la société, où le complexe. Je prendrai même des exemples, hein, de complexe d'illettrisme.
1: Oui.
2: Par exemple, il y a des gens qui ne savent pas lire. Souvent, c'est pas de leur faute. C'est parce que à l'époque, le plus souvent, c'est qu'il y avait dans des familles, les aînés devaient partir pour aller travailler ou s'occuper de la flatterie,
1: voilà,
2: et ne pouvaient pas aller à l'école. Et on grandit et ça crée au fil du temps. Quand la personne grandit, la personne commence à comprendre réellement. Elle trouve qu'elle n'a pas sa place dans la société,
1: c'est ça.
2: Qu'elle ne peut pas s'exprimer, qu'elle ne peut pas, même des fois qu'elle se renferme, tout simplement parce que elle n'ose pas parler, même quand elle est même pour aller dans un bureau par exemple, pour s'exprimer. La personne n'arrive pas, et ça c'est un complexe qui est un peu partout. Je connais des gens, je connais quelqu'un qui est passé, qui est dans ce cas-là. C'est un monsieur qui n'arrive pas à avoir quelqu'un dans sa vie parce qu'il ne sait pas parler. Il ne sait pas tout simplement s'exprimer. Donc, ça peut créer un blocage.
1: Oui.
2: Et mettre un frein dans l'expression. L'expression humaine, on va dire.
1: C'est ça. Oui, oui, ça.
2: Il y a aussi, non seulement ça met un frein, mais par exemple, si quelqu'un, on croise quelqu'un, la personne, même quand on ne connaît pas cette personne, mais un croisement du regard, la personne peut penser que c'est parce que l'autre doit être informé que je ne sais pas lire.
1: C'est ça.
2: Voilà. L'autre, donc voilà, ça peut créer, ça, d'ailleurs, ça crée comme une gêne, hein, comme. Ça peut rendre timide quelqu'un,
1: c'est ça,
2: qui pense qu'à chaque regard, c'est qu'on lui pointe du doigt, c'est pour une raison, parce que tout simplement, elle est illettrée. Et c'est pour cela que beaucoup de personnes de certain âge partent à l'école. l'école de l'illettrisme parce qu'ils n'ont pas pu le faire autrefois.
3: C'est ça.
2: Donc, essayent de se rattraper. Beaucoup s'en sortent quand même. Mais il y a ceux qui sont complexés et qui ne vont pas jusqu'au bout.
3: Oui.
2: Donc, nous avons cela. Et aussi, il y a le complexe de la mocheté, on peut dire ça. Quelqu'un qui ne s'apprécie pas, qui trouve alors que ça n'existe pas. Il y a peut-être des belles personnes sur Terre. Et j'aimerais dire à quelqu'un aussi, si tu trouves que ton nez ne te plaît pas, ta bouche ne te plaît pas, ou tu es comme tu es, il ne faut pas avoir de complexe. Parce que quelquefois, Dieu nous donne un cœur en or.
3: C'est cher.
2: Donc la beauté, souvent, est à l'intérieur.
3: C'est ça.
2: D'accord ? Parce que tout ce que nous voyons, pour moi, c'est éphémère, c'est charnel, c'est plastique, en fait. Nous voyons des... Bon, c'est vrai que c'est toujours agréable de regarder quelqu'un qui a un beau physique. D'accord ? Qu'on ne se voile pas la face. Mais la vraie beauté de la personne peut être très belle de l'extérieur et à l'intérieur, elle est très méchante. Oui, la personne peut être nourrir la haine à l'intérieur, alors que extérieurement, elle est très agréable à regarder, elle est très belle. Donc, le complexe ne devrait pas entrer et prendre la place dans le cœur, dans la vie, dans les pensées. Parce que bon, quelqu'un peut avoir un défaut physique et s'en prendre à l'autre. Par exemple, parce que l'autre a un beau physique, on va aller lui dire à chaque instant, ouais, t'es comme si, ou tu as mis des faux seins, tu as mis. Mais c'est que Dieu, lui, quand il donne, peut-être qu'il donne à chaque personne de manière différente.
3: Différente, voilà, c'est ça.
2: Dieu, il est le créateur. Ce qui est donné, il n'a pas donné à quelqu'un d'autre. D'accord? Donc, il y a même un verset, quand je dis à quelqu'un, si tu ne te sens pas bien dans ta peau, dans ta tête, dans le psaume, par exemple, 70, il est écrit, « En toi, Seigneur, j'ai mon refuge. » Garde-moi d'être humilié pour toujours. Dans ta justice, défends-moi, libère-moi, tends l'oreille vers moi et sauve-moi. Sois le rocher qui m'accueille, toujours accessible. Tu as résolu de me sauver, ma forteresse et mon roc, c'est toi. Donc, même si nous avons, quel que soit le complexe, d'accord, il faut vaincre cela et de se tourner toujours vers Dieu parce qu'il est le seul en fait qui nous donne notre vraie valeur.
3: C'est ça.
2: Ah, ça c'était mon intervention, c'est, docteur.
3: C'est bien, ancien Marie-Christine. Voilà, donc tu as vraiment balayé la question, c'est-à-dire qu'à travers l'illettrisme, on voit donc ce qu'on appelle le syndrome de l'imposteur, la personne se dévalorise alors que c'est pas ce qui va faire de lui, ça n'a rien à voir avec l'intelligence de quelqu'un. Quelqu'un est intelligent, même s'il n'a pas appris à lire, mais il peut développer des compétences, même sans lecture. Hein. Il y a des personnes qui n'ont pas appris à lire et à compter, et pourtant, ou pas qu'à couillonner, yo, hein, yo qu'à compter l'argent. Je ne sais pas comment ils font, hein, mais je sais que ça existe, des personnes qui n'ont pas appris à compter, qui n'ont pas été à l'école, mais quand, par exemple, tu dois les payer, eh ben, tu vas pas les tromper. Hein. Ils savent très bien ce que tu dois leur donner. Donc, ça n'a rien à voir avec l'intelligence et c'est là qu'on voit que c'est une distorsion de la pensée. Voilà. En tout cas, merci pour ton témoignage, vraiment. Je remercie le Seigneur pour ton témoignage. Merci aussi pour ce verset que tu as donné, voilà, qui peut aider quelqu'un. Oui. Puisqu'on est dans la troisième partie de l'émission, nous sommes dans la boîte à outils. On a des outils pour sortir de là. Voilà. En tout cas, merci beaucoup. Merci.
2: Bonne continuation, allez, docteur. Merci. À tout à l'heure.
3: Merci beaucoup. Alors, voilà le moment clé même de notre émission.
1: Et vous voyez, l'ancien Marie-Christine a fait vraiment comme une transition. Voilà, il faut briser ces cercles vicieux puisque on pense qu'il y a des solutions concrètes quand même qui arrivent après tous ces messages que nous avons eus. Et on voit toujours que le complexe, c'est pas la réalité, c'est pas la réalité. Alors, la première chose, c'est identifier le complexe. Il faut vraiment l'identifier. Il faut vraiment l'identifier. Vous prenez une feuille blanche, un stylo, et vous écrivez noir sur blanc. Voilà, je suis complexée par cela. Voilà, ça, c'est pas quelque chose que j'aime. Et en fait, vous pouvez vous rapprocher de trois personnes, hein, trois personnes qui sont de confiance en fait, et vous demandez simplement comment, voilà, par exemple, quelqu'un qui a peur de s'exprimer. Quelqu'un qui a peur de s'exprimer, vous pouvez vous rapprocher de ces personnes et dire, mais quand je parle, est-ce que tu comprends ce que je te dis? Est-ce que je m'exprime avec aisance? Et ces personnes, vous allez voir qu'il y a un écart entre votre jugement, parce qu'il y a des personnes qui se jugent vraiment sévèrement. Il y a des personnes qui se sont jamais pardonnées non plus d'être ce qu'ils sont. Et on voit que le jugement et la réalité, c'est vraiment un grand écart. Parce que il faut forcer le cerveau à voir comment avoir les choses de manière réelle, pas comment on ressent. La deuxième chose, c'est la diète, je dirais, algorithmique. C'est-à-dire que éviter d'aller vers des choses qui déclenchent les sentiments d'injustice, d'infériorité, de jalousie. Il faut les remplacer par la parole de Dieu, par la vérité de Dieu. Voilà. Donc, ce que vous mettez dans votre cerveau a le même impact que ce que vous mettez dans votre assiette, en fait. Si dans votre assiette, vous mettez des choses pour que vous puissiez être bâti, que vous ayez du muscle, que vous ayez une bonne santé corporellement, c'est la même chose. Quand on nourrit ses pensées, les pensées ont besoin d'être nourries. Mais nourries par quoi? Nourries par de bonnes choses. Et ce qui est bien, les bonnes choses, la nourriture, le Seigneur nous dit, l'homme ne vivra pas de pain seulement, de pain avec farine, blé, mais de toute parole qui sort de la bouche de Dieu. Donc on voit que la parole de Dieu aussi est une solution, et c'est la solution. La troisième étape, c'est la politique de l'exposition progressive. Le pas de côté. Je donne un exemple. On ne guérit pas d'un complexe en restant caché. Pas du tout. On ne va pas guérir d'un complexe en restant caché. Plus on se cache, plus on va être complexé. Il faut défier la peur par des petites actions. Par exemple, je ne sais pas, si vous êtes complexé par exemple d'aller dans un bureau pour vous demander quelque chose, parce que pour vous, vous ne parlez pas assez bien. Ben, faites le pas, tout simplement. Faites le pas. Dites non, voilà ça. Je vais pas, voilà, ça empêche aller chercher fille en moins, garçon en moins pour y parler, bon, moins, en cas y parler moi-même. Voilà. Il faut faire le pas. Et si vous faites le pas, vous serez alors, d'accord avec l'idée que plus vous allez le faire, plus vous allez constater que votre monde va pas s'effondrer. C'est pas parce que vous allez dire le pour là ou que vous allez aller demander quelque chose à quelqu'un. Même si vous êtes persuadé que vous ne pouvez pas, lorsque vous faites le pas, vous avez déjà détruit une partie du complexe. Et c'est ainsi que le cerveau désapprend la peur. Parce que le cerveau a appris la peur de ne pas s'exprimer. Le cerveau a appris la peur de ne pas faire. Le cerveau a appris une peur. Maintenant, il faut qu'il désapprenne la peur et ça passe dans l'action. Alors, il y a ces quatre impacts, ces étapes-là sont limpides et puissantes. Et il faut aussi pratiquer l'autocompassion envers vous-même, parce que parfois, comme je disais, c'est pas une faiblesse l'autocompassion vers soi-même. Il y a des personnes qui ne s'autorisent pas à être comme ils sont. Et mais nous avons vraiment avec Dieu des versets bibliques où il nous voit. De manière divine, voilà. Il nous voit de manière divine. Alors, je voudrais dire à quelqu'un, la perfection n'existe pas. C'est une invention marketing pour qu'on puisse consommer des choses ou nous faire culpabiliser. Mais ce qui nous rend unique, ce qui fait notre beauté, notre singularité, notre humanité. Ce sont précisément parfois nos imperfections, nos cicatrices, d'autres. Voilà, on a une manière de marcher, on a une manière de rire, on a une manière de faire. Et comme disait l'ancien Marie-Christine, ça vient du cœur aussi, parce que ta personnalité est plus importante que ce que tu. Ça va rejaillir à l'extérieur, ta personnalité. Et parfois, quelqu'un et c'est la personnalité qui va faire que quand tu connais ta valeur actuelle. Tes complexes même vont s'en aller. Tes complexes vont s'en aller. C'est-à-dire que maintenant, il faut que tu te donnes la paix. Voilà. Sois en paix avec toi-même. Quand tu commences à être en paix avec toi-même, eh bien, la réalisation de ta personne fait que, eh bien, tu es bien dans ta peau. Tu es bien dans ton être. Tu es bien dans ton être. Et pour libérer cela, on va voir les versets bibliques, parce que il faut que quelqu'un puisse se voir comme Dieu le voit. Et c'est un puissant remède contre l'insécurité, contre la culpabilité, contre le manque d'estime de soi. En fait, la parole de Dieu nous révèle le regard de Dieu sur nous, et c'est pas posé sur nos performances, c'est pas posé sur nos échecs, mais sur son amour inconditionnel et sur l'œuvre de Jésus à la croix. Voilà. Comment Dieu nous voit selon les Écritures? Alors, si tu as ton bic, ton bloc et ta Bible, voilà. Tu peux aller dans Jérémie, chapitre 31, verset 3. Le Seigneur te dit que de loin l'Éternel se montre à moi. Et il dit quoi, l'Éternel? Je t'aime d'un amour éternel, c'est pourquoi je te conserve ma bonté. En fait, ce qu'il faut comprendre, c'est que, on va prendre d'abord le psaume 139, verset 14. Le psalmiste disait, je te loue de ce que je suis, une créature si merveilleuse. Tes œuvres sont admirables et mon âme le reconnaît bien. Dieu ne fait pas d'erreur. Je dis à quelqu'un aujourd'hui, Dieu ne fait pas d'erreur. Il nous a façonnés avec une attention méticuleuse et il accorde une valeur immense à notre conception. Alors, il faut comprendre quelque chose. Je ne sais pas si vous connaissez ce prédicateur. Il est prédicateur. Il passe dans le monde entier. Je l'ai même vu danser sur un podium alors qu'il n'a pas de pied. Et enfin, il n'a pas de membre inférieur et il n'a pas de membre supérieur. C'est un tronc. C'est un homme tronc. Mais il a été tellement façonné par Dieu que sa personnalité, son être intérieur est tellement façonné par le Seigneur que il est devenu le témoin de Dieu. Il est devenu la puissance de Dieu, parce que on voit un homme qui n'a pas de bras, qui n'a pas de jambes, mais qui danse sur un podium et qui encourage les autres. Il est marié et il a des enfants. Donc vous voyez, donc c'est pas le corps physique, et c'est pour ça que les complexes du corps ne sont pas c'est pas la réalité de ta personne, c'est pas la réalité de ce que tu es. Tu es une créature merveilleuse parce que tu as été façonné par Dieu et ton âme doit le reconnaître. La deuxième chose, c'est qu'on est profondément aimé et choisi de Dieu. Je dis à quelqu'un, tu es aimé et choisi de Dieu. Avant même que tu puisses penser à Dieu, Dieu t'avait déjà choisi et son amour pour toi n'est pas temporaire. C'est pas on joue aimé ou on ne joue pas aimé ou non. Il t'aime parce qu'il est le Dieu éternel et il est amour. Dieu nous aime, il aime sa création. Donc, tu es aimé. Donc, si tu sais comment tu es aimé du Père céleste et que c'est ton papa, c'est sûr que tu vas abandonner tes complexes. Tu vas abandonner tes complexes parce que tu vas apprendre à t'aimer. Le Seigneur nous dit d'aimer notre prochain. D'accord, ok, il faut aimer l'autre. Mais il nous dit comme nous-mêmes. Donc, si tu ne t'aimes pas, tu ne peux pas aimer l'autre. C'est pas possible. Si tu te dévalorises, mais tu vas dévaloriser l'autre. Parce que tu sais pas te valoriser toi-même. Et parce que tu te dévalorises, tu vas toujours trouver une phrase, comme je dis, les petites phrases assassines là, à dire à quelqu'un. Voilà. Donc, et ça peut créer des complexes chez la personne et même de créer une douleur chez la personne à qui tu le dis. Mais il faut s'aimer et il faut apprendre à s'aimer. Donc pourquoi, comment s'aimer? Le Seigneur nous dit, de loin l'Éternel se montre à moi, il parle à Jérémie, je t'aime d'un amour éternel, c'est pourquoi je te conserve ma bonté. Si Dieu te conserve sa bonté, mais tu as tout, puisque sa bonté vaut mieux que la vie physique. Amen. Donc voilà ce deuxième verset. On a encore un autre verset dans Éphésiens chapitre 1 verset 4. Il est écrit, en lui, Dieu nous a élus. Écoute, hein, tu fais partie d'une élection. Dieu nous a élus avant la fondation du monde pour que nous soyons saints et irréprochables devant lui. C'est-à-dire qu'il a ôté le péché en toi. Et quelque part, cher auditeur, chère auditrice, le péché, ça rend laid. Voilà. Parce que le péché nous sépare de Dieu. Donc, en fait, il faut comprendre que nous sommes pardonnés. Là, on voit des fautes. Là, on voit le passé. Là, on voit des choses qui ne vont pas. Là, on se dit, on n'est pas assez bien. On n'est pas assez éloquent. On n'a pas assez de diplôme. On n'a pas ceci. On n'a pas eu une enfance heureuse. On a été maltraité. On a eu ci, on a eu ça. En fait, le Seigneur nous dit que le passé est passé, que nous sommes de nouvelles créatures. Et là, on voit des fautes. Là, on voit que on a des fautes parce que on a un passé. Il y a des choses qu'on a fait et qu'on n'accepte pas qui nous sommes parce que on les a faites. Dieu voit le sang de Jésus qui nous a lavé. Et il voit le sang de Jésus qui te lave, qui t'a lavé parce que tu es en Christ, parce que tu as accepté l'œuvre de la croix. Il ne se souvient plus de tes péchés. C'est pour ça que dans Romains chapitre 8 verset 1, le Seigneur nous dit, il n'y a plus donc de condamnation pour ceux qui sont en Jésus-Christ. Le prophète Ésaïe 43 verset 25, il dit, c'est moi, c'est Dieu qui parle dans la bouche d'Ésaïe, c'est moi qui efface tes transgressions pour l'amour de moi et je ne me souviens plus de tes péchés. Donc les personnes qui sont tout le temps dans une culpabilité, tu es tout le temps coupable de quelque chose, tu te sens tout le temps coupable parce que tu as vécu un traumatisme dans l'enfance ou dans l'adolescence et tu as le syndrome de l'imposteur. Tu es dans une place, mais tu penses que c'est pas la tienne. Tu vois deux personnes en train de rigoler, tu penses que c'est toi qui est coupable de quelque chose, donc on rit de toi. Non, ces pensées obsédantes, tu dois les lâcher. Donc en fait, Dieu te dit que c'est lui qui efface, et il efface tout. La quatrième chose, c'est de comprendre que nous sommes ses enfants et ses héritiers. On n'est pas esclave, on n'est pas une esclave pour Dieu, on n'est pas une inconnue pour Dieu. Tu n'es pas une inconnue pour Dieu, tu n'es pas un inconnu pour Dieu. Quand tu fais partie de sa famille, et même quand il t'a créé, il sait comment il t'a créé. Donc, on doit avoir une identité de fils et de fille du roi des rois. Une identité de fils et de fille. Voilà. Et pour devenir fils et fille du Seigneur, il faut accepter Jésus comme Seigneur et Sauveur parce que c'est le seul intermédiaire entre le Père et l'humanité. Il n'y en a pas d'autre. Donc, le Seigneur, c'est pour ça qu'il nous dit dans Jean 1, 12, « Mais à tous ceux qui l'ont reçu, à ceux qui croient en son nom, elle a donné le pouvoir de devenir enfant de Dieu. » Devenir enfant de Dieu, devenir. Quand on devient, c'est qu'au départ, on n'est pas une chenille, c'est une chenille, un papillon, c'est un papillon. Mais là, le papillon ne revient pas chenille, mais la chenille peut devenir papillon. Mais c'est la même chose, c'est la même chose qui se passe là. Jésus a payé à la croix pour que tu l'acceptes. Vous savez, faites cette expérience. Jésus, c'est la lumière. Il est écrit que la lumière est venue dans le monde ne l'a pas acceptée. D'accord? Jésus, c'est la lumière. Mais même quand tu allumes une lumière, il n'y a plus de ténèbres. Mais ça ne veut pas dire que les ténèbres ne sont pas là. Hein? Les ténèbres sont là, mais la lumière chasse les ténèbres. Tu prends une allumette. D'accord? Tu prends une allumette. Et tu allumes l'allumette et au-dessus d'un support. Tu vas voir l'ombre de l'allumette. Tu vas voir l'ombre du bâton de l'allumette. Mais tu vas pas voir l'ombre de la flamme. Tu verras jamais l'ombre de la flamme. Pas du tout. la flamme n'a pas d'ombre. Vous comprenez? Donc, en fait, c'est comme ça qu'il faut qu'on se voit. Comme la lumière qui est rentrée en nous, comme Christ. Amen. Donc, on est son chef-d'œuvre. Le cinquième verset, on est son chef-d'œuvre. On est son chef-d'œuvre et tu as été créé pour un but. Donc, Dieu ne te voit pas comme quelqu'un d'inutile. Tu n'es pas arrivé inutilement sur terre. Il a investi en toi des talents. Il y a un don qu'il t'a donné. Il y a quelque chose qu'il t'a donné. Tu peut-être chanter, peut-être danser, peut-être être artiste. Tu as un truc artistique. Voilà, tu es peut-être de celle avec tes sœurs en Christ. Tu es capable de donner un conseil à quelqu'un pour s'habiller. Tu es capable. Et pourtant, tu peux être complexé. Peut-être dans ton corps, tu as quelque chose qui tu as peut-être dans ton corps. Tu as une anomalie. Peut-être que tu boites. Peut-être que tu as quelque chose qui te manque. Mais Dieu a mis en toi quelque chose d'exceptionnel qui a un talent. En fait. Il a déjà préparé des projets pour ta vie. Il a déjà préparé des choses. Il a mis en toi quelque chose que l'autre n'a pas. Donc, c'est pour ça que Éphésiens, chapitre 2, verset 10 nous dit, « Car nous sommes son ouvrage, nous sommes son chef-d'œuvre, étant créés en Jésus-Christ pour de bonnes œuvres, que Dieu a préparées d'avance afin que nous les pratiquions. » Donc, pour les pratiquer, il faut connaître la parole de Dieu et pour les pratiquer, il faut avoir la révélation de Dieu de qui tu es. Nous avons eu cette sœur qui a appelé en début d'émission et qui a dit qu'elle était vraiment complexée par rapport à sa lèvre inférieure qui était plus claire que la lèvre supérieure et qu'elle mettait du rouge à lèvres pour cacher ça. Mais au bout d'un moment, Dieu l'a convaincue. Dieu l'a convaincue. Alors mon frère, ma sœur, si tu n'arrives pas à sortir pour acheter ton pain, tel que tu es, tu as lavé ton visage, tu sors, voilà, sans prendre des heures dans la salle de bain ou sans vouloir le contrôle de tout ton être, parce qu'il y a des choses qu'on ne peut pas contrôler. Et il nous dit quoi? Il nous dit, nous sommes son ouvrage, ça veut dire son chef-d'œuvre, ayant été créé en Jésus-Christ pour de bonnes œuvres que Dieu a préparées d'avance. Donc, tu as été créé pour quelque chose de spécial, pas créé pour t'alourdir avec des complexes. Non, les complexes doivent s'en aller. Les complexes doivent s'en aller. Alors, comment intégrer ce regard de Dieu au quotidien? La première chose, dans Romains 12, le Seigneur nous demande de renouveler nos pensées. C'est-à-dire que chaque fois qu'une pensée de rejet ou une pensée de dévalorisation traverse ton esprit, il faut le remplacer par un verset. Chaque fois que, par exemple, tu dis, tu te lèves le matin, après la prière, tu vas devant ton miroir et tu vois ton visage fatigué. Voilà. Et tu dis, en vieilli. Non, c'est pas ce qu'il faut que tu dises. Il faut que tu dises, celui qui se confie en l'Éternel. Celui qui se confie. Est comme un arbre planté auprès d'un ruisseau d'eau. Son feuillage verdit. Ça veut dire, il pas jaune. Il pas qu'à flétri. Non. Il est vert. Amen. Il est vert. Malgré son âge, il est vert. En fait, quand tu proclames la parole à partir de la réalité de Dieu, le fossé même de ton complexe là, tu vas l'arrêter. Tu vas l'arrêter à force de méditer la parole. Faire confiance à sa parole plutôt qu'à nos émotions. Parce que nous sommes des êtres émotifs, mais Dieu ne veut pas que ça soit tes sentiments. Parce que tes sentiments changent tout le temps. Aujourd'hui, tu peux te voir comme ça, demain tu te verras autrement, tu auras une image de toi. Non, il faut s'asseoir sur l'image que Dieu met en toi dans sa parole. Il t'a dit que tu es une créature merveilleuse. Il a investi en toi pour des dons et des talents que tu dois faire fructifier. Alors en fait, chaque fois qu'il y a cette pensée de rejet ou de dévalorisation, paf, il faut remplacer par un verset biblique. Et faire confiance à la parole de Dieu plutôt qu'à ton ressenti. C'est ce que je ressens. Oui, c'est ce que tu ressens, mais c'est pas la vérité. C'est pas comme ça que Dieu te voit. Voilà. Et c'est pas comme ça que les autres te voient non plus. Voilà. Donc, en fait, c'est se regarder à travers le miroir de la grâce. Le miroir de la grâce de Dieu. Et on a du prix aux yeux de Dieu. Nous avons beaucoup de prix aux yeux de Dieu parce qu'il a accepté de payer à la croix. C'est pour ça qu'on a beaucoup de valeur aux yeux de Dieu. Donc, je parle à quelqu'un qui se sent dévalorisé. Tu te sens dévalorisé. Tu sens que pour toi, c'est pas tu es quelqu'un qui se dévalorise même parce que tu te dis que voilà, que tu as des complexes, que tu ne peux pas, que il y a quelque chose qui ne va pas. Et tu sais, c'est pas toi seulement qui a ce problème là, c'est un sujet universel. C'est vraiment un sujet universel. Alors pour se débarrasser vraiment de cela, il faut, vous avez compris, il faut la parole, il faut la parole. Mais je vais vous donner aussi des petites solutions, qui sont pratico-pratiques, parce que voilà, il y a la parole, on a vu les versets, j'espère que tu as écrit, que tu as marqué les versets, que tu vas méditer pour te libérer de ces complexes dans la prière. Et on va faire une pause musicale et je vais vous donner cette petite boîte à outils qui va vous aider, voilà, qui va vous aider à traverser cela, et après on va conclure.

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1: Nous voilà de retour pour la partie de conclusion, je dirais, de cette émission. Donc, nous avons balayé vraiment ce titre, les complexes, comment s'en débarrasser, les complexes, comment s'en sortir. Et nous avons vu qu'un complexe, c'est vraiment une construction mentale qu'il faut enlever, qu'il faut déconstruire. Pourquoi ? Parce qu'il y a un décalage immense entre la réalité et notre perception. C'est une sorte d'idée fixe qui va s'installer dans le cerveau et qui va teinter toute la réalité. Donc, on a vu qu'il y a trois grands complexes, trois grandes familles de complexes. C'est les complexes physiques, les complexes intellectuels et le complexe social. Et nous avons vu également donc tout ce qui peut générer les complexes. Donc là, nous sommes dans la boîte à outils. Nous avons vu que voilà, il y a des comportements qui sont invisibles, mais qui sont vraiment destructeurs, et nous devons vraiment les repérer et faire attention justement qu'on ne puisse pas enlever des domaines de nos vies à cause d'un complexe, puisque nous avons vu que une personne qui est complexée peut s'empêcher de répondre à des invitations, s'empêcher d'accéder à un poste à responsabilité et

0: Et cette définition du complexe nous fait comprendre que le complexe est vraiment quelque chose qu'il faut déconstruire et que ça n'a rien à voir avec la réalité vraiment. C'est vraiment le ressenti. Par exemple, quelqu'un peut avoir une cicatrice sans moquer véritablement, alors que quelqu'un peut se paralyser à cause d'un bouton ou s'isoler socialement parce qu'il a un petit bouton sur le nez. Donc, on voit que c'est la pensée qui fait que l'émotion aussi, qui fait une obsession subjective, une obsession, mais qui n'a rien à voir avec la réalité. Alors, voilà, pour terminer, on a vu que on doit remplacer donc ces pensées obsédantes et avec la parole de Dieu pour qu'on puisse voir comme le Seigneur nous voit. Mais il y a aussi des petites astuces, voilà, qu'on peut mettre en place. Et on peut mettre en place quoi? On peut mettre en place en fait que il y a des astuces, c'est-à-dire la personne doit aussi prendre la décision déjà, la première chose, de sortir de son complexe, identifier le complexe, et puis faire ce que j'appellerais la politique des petits pas. La politique des petits pas. Alors le plan d'attaque, en fait, le plan d'attaque, c'est déjà écrire sur un papier, voilà, ce complexe et quelle opinion on s'est forgé, pourquoi on l'a forgé, et on peut observer aussi si l'entourage remarque ou pas. Mega FM, bonjour.
1: Oui, rebonsoir, docteur Yolande.
0: Bonsoir.
1: Docteur Marie-Christine.
0: Oui.
1: Oui, je voudrais apporter une précision. Je ne sais pas si j'ai encore le temps.
0: Oui.
1: Je voudrais apporter une précision également, à savoir, peut-être que tout le monde n'est pas informé, lorsqu'on entend parler du complexe qui est le God complexe.
0: Mm-hmm.
1: Alors, le God complexe, c'est avoir le complexe de Dieu.
0: Ah.
1: En fait, c'est un phénomène qui consiste à se penser supérieur aux autres.
0: Ah, d'accord. OK.
1: Et l'afficher clairement. Mm-hmm. D'accord. Le plus souvent, bon, on voit sur les réseaux sociaux, par exemple.
0: Mm-hmm.
1: Nous avons certaines églises, on va dire, qui il y a des personnes, des conducteurs qui vont se faire passer, par exemple, pour Dieu. Mmh. Et c'est vrai que notre apôtre nous dit tout le temps, vous allez quelque part, vous entrez quelque part, si vous voyez la photo du guide en premier lieu, c'est qu'il y a un souci. Parce que Dieu, il est unique en fait.
0: Mais oui, c'est lui qu'on...
1: Il est irremplaçable.
0: Voilà. D'accord.
1: Voilà, donc il y a des personnes qui peuvent se faire passer comme des dieux, comme s'ils sont des dieux et qui sont supérieurs aux autres. Et même qu'on a dans certains cas, la personne qui a reçu par exemple certains pouvoirs de la part du vrai Dieu, ben, le processus lui-même s'appelle l'apothéose. Donc, on peut probablement en dériver un nom à partir de ça. Et on voit aussi qu'il y a le syndrome du hubris. Alors, mm-hmm. C'est un trouble de la personnalité mm-hmm. qui affecte l'individu en position de pouvoir, d'accord, ou d'autorité.
0: D'accord.
1: Donc, on voit que ce syndrome du bris, c'est un trouble de la personnalité qui affecte l'individu, d'accord, en lui-même. C'est-à-dire que ça peut se tourner, par exemple, dans de l'orgueil.
0: D'accord, ok.
1: On peut se sentir orgueilleux, mmh. On a le désir de toute puissance. On a, par exemple, ce qui nous pousse à adopter un comportement orgueilleux, gonfle instantanément sa confiance en soi.
0: Mmh.
1: Donc, et le fait d'abuser de ses pouvoirs auprès des autres. Mm-hmm. C'est-à-dire que on peut penser que, vu qu'on se sent supérieur, on est prêt, des fois, à écraser l'autre. Ça aussi, ça peut être complexe.
0: D'accord.
1: Parce qu'on se sent, voilà. Je ne sais pas si tu as saisi un peu ce que j'ai voulu dire, docteur. Je sais que toi, tu décortiques la parole.
0: Oui.
1: Donc, en fait, c'est ça. Donc, nous avons des personnes sur les réseaux que nous entendons parler comme si c'était eux, Dieu.
0: C'est ça.
1: Mais au fond, c'est un complexe qui peut déboucher sur de l'orgueil. Hein,
0: c'est un complexe de supériorité.
1: Voilà.
0: C'est ça. Et la personne a toujours raison, elle peut pas se tromper, elle a le sentiment d'avoir, elle est au-dessus des règles, de vouloir contrôler les autres.
1: Oui.
0: Voilà, et en fait, se croire plus intelligent, refuser les critiques aussi, les conseils, avoir du mal à reconnaître aussi ses erreurs, ne pas pouvoir demander pardon, imposer son point de vue absolument, ou bien rechercher l'admiration à tout prix, un peu comme par exemple quelqu'un qui ne se déplace pas vers les autres, mais que ce sont les autres qui doivent venir vers lui ou elle. Voilà, c'est ça. Donc et penser que les règles aussi s'appliquent aux autres et pas à soi. Voilà, ce que je vous dis, mais moi je ne fais pas. Voilà, donc effectivement. Ah, c'est très très bien, parce que j'avais pas abordé tellement. En fait, le complexe les complexes dont j'ai parlé, c'était plutôt sur l'estime de soi, mais le complexe de supériorité aussi, c'est quelque chose qui génère beaucoup de souffrance, effectivement, autour de soi. En tout cas, merci d'avoir abordé cela. Merci beaucoup, ancien.
1: Merci de m'avoir aidé à décortiquer.
0: C'est très, très bien. D'accord. OK.
1: C'est
0: bien. D'accord. À bientôt. Donc, voilà. Et je disais que, en fait, défier les complexes, c'est par des petites actions. Et si on a peur du regard des autres, il faut dans l'action décider donc de méditer la parole, de reconnaître aussi ce que je disais au départ. La première étape, c'est de reconnaître le complexe, c'est d'être vrai avec soi-même et de s'approcher de Dieu et dire voilà, je veux me débarrasser de cela et mettre des actions en place. Donc méditer la parole, remplacer par des versets bibliques. Et ça transforme des vies et ça change aussi la vie. On peut changer sa vie avec la parole de Dieu. Donc, je dirais le mot de la fin. Le mot de la fin, c'est que vraiment, il faut être en mesure de vraiment se rendre compte qu'on a ce complexe. Que c'est quelque chose qui peut paralyser une vie, que ça peut aussi donner des malentendus. On a vu aussi que deux personnes peuvent rire ensemble, parler ensemble, et la personne a une distorsion de la pensée, donc penser que les autres se moquent de vous. Donc en fait, c'est les complexes s'installent, mais empoisonnent aussi les journées, empoisonnent aussi la vie. Et le poison vient du diable, ça ne vient pas de Dieu. Tout ce qui est venin, ça vient de l'ennemi. Voilà. Donc, Dieu nous veut joyeux, il nous veut en paix. Donc, nous devons aussi se dire que c'est pas une réalité qui est objective, mais c'est vraiment un ressenti, c'est vraiment une perception, et travailler dessus. Donc, je ne sais pas si cette émission t'as fait du bien, si tu avais un complexe que tu as dépassé, ou si tu t'es reconnu dans une situation de complexe, ou même si tu veux te débarrasser aussi d'un complexe, que ça soit un complexe d'infériorité, de supériorité, un complexe par rapport à ton physique, un complexe par rapport à ton intellect, un complexe par rapport aussi à la société où tu n'arrives pas à t'intégrer. On va prier et demander vraiment au Seigneur de libérer de ce sentiment, parce que le Seigneur nous demande de nous aimer et de nous voir comme il nous voit. Et il nous voit d'une certaine manière à travers sa parole, et nous l'avons vu. Nous avons vu que il est un Dieu d'amour et que il te voit comme il t'a créé, c'est-à-dire avec de la valeur. Tu as de la valeur aux yeux de Dieu. Donc nous allons prier et puis après conclure l'émission. Seigneur mon Dieu, Père, Papa, Je remets entre tes mains, Seigneur, entre tes saintes mains, tous les auditeurs, Seigneur, les internautes qui ont, Seigneur, papa, écouté cette émission. Seigneur, c'est toi qui connais, tu es le Dieu illimité, tu es passé dans les maisons, tu connais, ton Esprit Saint est partout, Seigneur. Papa, tu vois cette personne qui a écouté cette émission, qui peut-être, Seigneur, papa, se dit que... Il a écouté, elle a écouté, mais est-ce que c'est possible? Oui, Seigneur, que tu la convainc, que c'est possible avec ta parole. Tu demandes qu'on puisse méditer ta parole nuit et jour, que les complexes tombent au nom puissant de Jésus, que tout ce qui peut empêcher quelqu'un, Seigneur mon Dieu, oh papa, à vivre pleinement, Seigneur, sa vie, et qui, Seigneur, s'enferme dans un défaut, s'enferme, Seigneur mon Dieu, dans un, Seigneur papa du tout puissant, de quelque chose du passé, qui focalise sa pensée, Seigneur mon Dieu, Père, sur cette réalité qui s'est passée, et qui s'emprisonne comme une prison mentale, Seigneur mon Dieu, Père, qui donne une importance démesurée, Seigneur, que le cerveau donne une importance démesurée à ses faits, Seigneur, et que les pensées sont ruminées, papa. Éternel, tu es Dieu et tu es capable de faire, Seigneur mon Dieu, Père, au-delà de ce que nous pensons. Alors oui, cher Saint-Esprit, va convaincre. Seigneur mon Dieu, Père, libère, Seigneur, cette personne qui écoute cette émission et qui veut s'en sortir, qui veut se libérer de ses complexes, qui veut se libérer, Seigneur, qui utilise même, Seigneur mon Dieu, la stratégie d'évitement pour éviter, Seigneur mon Dieu, d'être, Seigneur, regardé, Seigneur, Papa du Tout-Puissant. La personne pense qu'elle est jugée, Seigneur. Oh papa, pointé du doigt, Éternel, agis pour la gloire de ton nom. Que le cœur de cette personne soit libéré, Seigneur. Que ses pensées soient libérées dans le nom puissant de Jésus. Tu es Dieu, alléluia. Et tu nous as dit, Seigneur, mon Dieu, Père, que papa, nous sommes une créature merveilleuse, Seigneur. Tu ne fais pas d'erreur, papa. Seigneur, mon Dieu, avec une attention méticuleuse, tu as créé, Seigneur, depuis le ventre de la maman, Seigneur. Alors oui, Éternel, Seigneur, étends ta main puissante et convainc encore, Seigneur, parce que tu dis, Seigneur, mon Dieu, que nous sommes aimés de toi et que nous devons, Seigneur, mon Dieu, conserver ta bonté, conserver, Seigneur, la gratitude d'être, Seigneur, mon Dieu, non seulement en vie, mais de reconnaître les bienfaits, Seigneur, mon Dieu, Père. Alors que cette personne complexée, Seigneur, lâche ses fardeaux, lâche ce complexe et puisse avancer, oh papa, libéré de ses complexes au nom puissant de Jésus. Amen, amen, amen, amen, amen. Donc, nous arrivons à la fin de cette émission. Nous allons remercier le Seigneur pour cette émission sur les complexes et comment Dieu nous libère aussi de ces complexes, comment nous pouvons nous en sortir. Et nous bénissons la radio Méga FM, la fréquence du Nord 88.9. Seigneur mon Dieu, merci pour cette émission Pain de vie éternelle. Tu vois, papa, tes enfants étaient là, les auditeurs étaient là, les internautes étaient là. Seigneur, tu les connais. Tu sais par quoi ils traversent, Seigneur. Et nous te disons merci pour la radio Méga FM. Que tu bénisses cette radio, que tu bénisses le technicien, Seigneur mon Dieu, Papa du Tout-Puissant, et que vraiment, à travers cette émission, qu'une personne soit guérie, qu'une personne soit libérée, qu'une personne puisse, Seigneur mon Dieu, être libérée de ses pensée obsédante, Seigneur, qui n'a rien à voir avec la réalité, et que ta grâce coule, Seigneur, mon Dieu Père. Alors, Papa, nous te bénissons et nous te disons merci pour l'émission Pain de vie, au nom puissant de Jésus. Donc, chers internautes, chers auditeurs, je vous dis à lundi prochain et à très bientôt.

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Salutations, aujourd'hui nous allons parler d'un thème très important. L'autocompassion, un cadeau de Dieu pour ton cœur. Dans le dernier épisode, nous avons parlé de l'automutilation, de ce piège où certains s'infligent des douleurs et des souffrances, pensant plaire à Dieu. Des pénitences, des abstinences, des jugements internes. Aujourd'hui, nous continuons le chemin. Comment apprendre à se traiter avec douceur, avec la même douceur que Dieu nous montre. Imagine Léa, nous avons parlé de Rodrigo la dernière fois. Imagine Léa, après des mois de culpabilité, de jugement intérieur, je ne vaux rien, de fatigue extrême pour plaire à Dieu et pour plaire aux autres, des périodes d'abstinence, de jeûne de plus de 40 jours dans la souffrance, de dévalorisation de sa personne. Elle découvre qu'elle pouvait s'accueillir avec tendresse, avoir de l'amour pour elle-même. Et ce petit geste a tout changé. J'aimerais te poser la question. Combien de fois t'es-tu jugé plus durement que tu ne jugerais un ami ou que Dieu te jugerait? Tu sais que l'autocompassion, c'est accueillir ta souffrance, nos limites, nos imperfections, avec douceur, comme Dieu accueille nos fautes. Psaume 103, verset 13, je voudrais vous le rappeler, nous dit « Comme un père a compassion de ses enfants, l'Éternel a compassion de ceux qui le craignent. » Tu sais, avoir de la bienveillance envers soi-même, c'est sur le plan psychologique, on parle de bienveillance envers soi-même. Et c'est important d'avoir de la bienveillance envers soi-même. Tu sais, se rappeler que l'imperfection fait partie de l'expérience humaine, des hommes. C'est déjà un premier pas de le reconnaître. Tu sais que l'autocompassion réduit beaucoup l'autocondamnation. Elle peut briser les cercles d'auto-blessures spirituelles. L'autocompassion favorise la guérison émotionnelle et spirituelle et nous aide à vivre dans la paix que Dieu désire. Romains chapitre 8, verset 1 nous dit « Il n'y a donc maintenant aucune condamnation pour ceux qui sont en Jésus-Christ. » La question que j'aimerais t'adresser, est-ce que tes pensées te rapprochent-elles de la paix de Dieu ou est-ce que ta culpabilité ne t'enferme pas dans la critique, une critique permanente de toi-même? Tu sais que se traiter avec compassion nous permet de rompre le cercle de la souffrance, de la culpabilité, qui nous enferme dans un genre de labyrinthe et nous permet de recevoir l'amour que Dieu nous offre. Dans la vie quotidienne, parler à soi-même comme à un cher ami, c'est ça aussi l'autocompassion. S'accorder du repos, accepter ses limites, savoir que tu es un humain et que tu n'es pas Dieu, tu n'as pas la science infuse. Et dans la vie spirituelle, tu dois te rappeler, c'est se rappeler que Dieu pardonne pleinement. Dieu connaît nos limites. Et Jean 1, verset 9 nous dit, « Si nous confessons nos péchés, il est fidèle et juste pour nous les pardonner et pour nous purifier de toute iniquité. » Ce n'est pas la souffrance que tu t'imposes qui te purifie, non. C'est la confession sincère que tu adresses à Dieu si tu as péché, si tu t'es écarté de lui, qui ouvre la porte du pardon. Une petite question. Que peux-tu faire aujourd'hui pour transformer la critique intérieure en bienveillance? Souviens-toi de Léa. Léa a changé. Mais souviens-toi aussi de ceux qui se blessaient par automutilation. Et dans l'histoire humaine, nous avons des exemples d'hommes et de femmes. Et dans la Bible aussi, nous avons des exemples de ceux qui se faisaient des incisions dans leur chair pour plaire à Dieu, pour plaire à leur Dieu. Mais Dieu, ce n'est pas son chemin, cela. Dieu répond à la prière, Dieu nous écoute,
Mais ce n'est pas en nous faisant souffrir, en nous faisant du mal, que Dieu nous répond. Ce que nous avons appris de la souffrance peut devenir un chemin de guérison. Si nous choisissons la douceur plutôt que le jugement, l'autocompassion ouvre notre cœur à la paix et à la liberté que Dieu nous recevra. Merci d'avoir écouté cet épisode. Si tu as besoin d'être aidé, prends contact avec un professionnel. Si tu vis dans cette culpabilité permanente et que tu es dans une autocondamnation, prends contact avec quelqu'un de confiance ou prends contact avec nous, l'Évangile sans frontières 971 pour un temps d'accompagnement spirituel. Que cette parole résonne dans ton cœur. Prends soin de toi comme Dieu prend soin de toi. Sois doux, aie de la compassion pour toi-même et avec toi-même, car tu es précieux aux yeux de Dieu. Partage ce message autour de toi pour aider d'autres à trouver la guérison. Que Dieu te bénisse et t'apporte sa paix aujourd'hui. À très bientôt pour un nouveau rendez-vous.

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1: Eh bien, bienvenue à toutes et à tous. Nous vous revoici donc pour un nouvel épisode de votre émission Faut qu'on en parle. Le premier amour, il bouleverse, émerveille, fait grandir. Qui n'a jamais fredonné ces soirées-là de Yannick en repensant à ses premiers émois ou versé une larme devant la boum avec Sophie Marceau? Ce moment unique marque nos vies d'une empreinte indélébile, qu'il soit passionné ou timide, éphémère ou éternel. Pourquoi ce premier amour reste-t-il gravé en nous? Comment influence-t-il nos relations futures? Qu'est-ce qui le rend si unique, si intense? Avec nos invités, nous allons replonger dans ces souvenirs qui nous façonnent, comprendre les émotions qui s'y rattachent et décrypter les mécanismes qui font du premier amour une expérience inoubliable. Et comme vous avez... Et vous, comment avez-vous vécu votre premier amour? Vous pourrez partager vos réactions et vos témoignages avec le hashtag FQEP ou laisser un message sur notre répondeur 07 839 839 75. Et pour enrichir ces discussions passionnantes, j'ai le plaisir d'animer cette émission avec Mylène. Bonsoir Mylène.
2: Bonsoir, bonsoir à tous.
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1: Le premier amour marque nos vies d'une empreinte indélébile. Qu'il soit éphémère ou durable, il façonne notre vision des relations et de l'amour. Qu'est-ce qui rend le premier amour si spécial? Pourquoi reste-t-il gravé dans nos mémoires? Nos invités vont partager avec nous toutes leurs souvenirs et leurs émotions.
2: Comment le premier amour influence-t-il nos relations futures? Quels sont les apprentissages et les défis qui en découlent? Des psychologues nous expliqueront les effets à long terme de cette première expérience amoureuse.
1: Le premier amour a-t-il changé au fil des générations? Que peuvent apprendre les jeunes aujourd'hui dans ces récits? Des conseils et des perspectives pour aborder le premier amour avec sérénité et confiance.
2: Premier amour, souvenirs et émotions, c'est tout de suite dans Faut qu'on en parle.
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2: Et on reçoit ce soir Corinne Logaudin, qui est coach sexothérapeute et thérapeute de couple. Bonsoir Corinne.
3: Et bonsoir.
1: Nous avons aussi autour de cette table Elodie Bonnetto, la psy 3.0. Bonsoir Elodie.
4: Bonsoir.
2: Alexandre Sacco, qui est psychopraticien et thérapeute conjugal. Bonsoir.
5: Bonsoir.
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2: Lorsque vous avez vu le sommaire de l'émission, vous avez été très curieux et vous nous avez posé pas mal de questions. Commençons tout de suite cette partie avec quelques chiffres.
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2: Luc, est-ce que tu peux nous parler de notre premier amour, mais surtout de l'impact que cela peut avoir?
1: Ah, le premier amour, c'est une expérience universelle qui marque profondément la plupart des individus. 63% des personnes considèrent leur premier amour comme une expérience déterminante, influençant durablement même leur manière d'aimer et de s'attacher dans leurs relations futures. Pourquoi est-ce si marquant? Le premier amour est souvent synonyme de découverte, d'intensité émotionnelle et de pureté des sentiments. C'est la première fois qu'on se sent réellement connecté à quelqu'un d'autre sur le plan sentimental et cela laisse une empreinte durable. On découvre la passion, l'attachement, mais aussi parfois la douleur de la séparation.
2: Et tu peux nous parler du retour du premier amour à l'âge adulte?
1: Il est fascinant de constater que 40% des premiers amours finissent par se rencontrer à l'âge adulte, que ce soit par nostalgie, grâce aux réseaux sociaux maintenant, ou simplement par le hasard de la vie. De nombreuses personnes retrouvent cette personne qui leur a marqué pendant leur jeunesse.
2: On passe tout de suite aux réactions de nos auditeurs.
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1: Nous avons Elodie de Toulouse, on les écoute là-bas. Mon premier amour, c'était à 17 ans, une histoire courte mais intense. Il m'a fait découvrir que c'était ce que c'était d'aimer profondément et d'être aimé en retour. Aujourd'hui, je suis mariée à quelqu'un d'autre, mais je pense parfois à lui avec tendresse. Cette relation m'a appris à exprimer mes sentiments et à ne pas avoir peur de l'engagement. C'était un amour pur sans calcul et je crois que ça m'a aidé à toujours rechercher cette sincérité dans mes relations.
2: Thomas de Nice, j'ai revu mon premier amour il y a quelques années, complètement par hasard. On avait 18 ans à l'époque et on s'est rendu compte et perdu de vue après nos études. En la revoyant, j'ai senti un profond mélange d'émotions et de nostalgie. On a discuté, échangé sur nos vies respectives et on a compris qu'on avait changé. Ce qui nous paraissait si fort avant n'avait plus aujourd'hui la même saveur. Et oui, donc comme d'habitude, on va commencer cette première partie, un premier amour, en redéfinissant bien la base. Qu'est-ce que c'est que le premier amour et quels sont les mythes qu'on connaît autour de ce premier amour? Elodie?
3: Alors, le premier amour, comme le dit le titre, hein, c'est la première fois finalement qu'on a l'émoi amoureux. C'est souvent la première relation amoureuse qui va être intense, assez significative et qui est marquée par une forte connexion émotionnelle. Il y a pas mal de mythes autour de ce premier amour. Il y a beaucoup, on va dire, de fantasmes, d'idéalisation qui est parfois portée aussi par l'univers des films, des séries. Et on va souvent, en réalité, idéaliser et parfois même, ça peut être une source de désillusion.
1: Carrément, Alexandre, peut-être des précisions. Qu'est-ce qu'est le premier amour pour toi ?
4: Eh bien, écoutez, exactement la même chose. C'est aussi une période d'apprentissage. C'est le premier amour, c'est une période d'exploration. On apprend à communiquer, à gérer des conflits et à comprendre ses propres besoins dans une relation. C'est aussi ça, le premier amour.
2: Corinne ?
5: Moi, je dirais tout simplement que le premier amour va déterminer un petit peu le. Je suis d'accord avec, avec mes deux, mes deux collègues. Ça va contribuer à comment va. Enfin, ça va définir plutôt comment votre vie va se.
2: Ah, je perds tous les mots. Les schémas relationnels que voilà. Ça pourrait conditionner par la suite.
5: C'est ça, exactement. Ouais. Merci.
2: Donc ça, c'est vraiment d'un point de vue psychologique.
5: Exactement.
2: Comment ça nous transforme?
5: Comment ça nous transforme? Je pense qu'on va garder certains schémas et on va se dire certaines personnes peuvent l'ancrer et se dire mince, ce que j'ai vécu là, je vais peut-être avoir peur de le revivre et donc je vais le garder en moi et je vais aller vers une nouvelle relation en se disant ok, je garde cette réussite ou cet échec, peu importe, pour pouvoir me construire plus tard. Qui peut être bon ou pas forcément.
4: Échec ou idéalisation.
5: Idéalisation aussi, effectivement. Oui.
2: Donc c'est vrai que ça conditionne, ça peut conditionner la vie.
6: Ça transforme pas, ça façonne une personne en fait.
2: Tout comme les expériences humaines de manière plus globale, c'est-à-dire que l'être humain, il est façonné par toutes ses expériences de vie et l'amour, en fait partie. Et selon les premières expériences, qu'elles soient positives, négatives, voire même dans des schémas relationnels toxiques, ça peut potentiellement impacter la suite de la vie relationnelle de la personne dans un sens positif ou négatif. À savoir, par exemple, si c'est vécu de manière très positive, la personne va savoir en fait que c'est possible de rentrer en connexion avec quelqu'un, que ça va être source d'épanouissement, de joie, de bonheur. Mais dans l'effet inverse, si on a vécu une relation qui a été difficile, voire malsaine, toxique pour soi, ça peut aussi créer des schémas relationnels par la suite où la personne va soit répliquer, parce que le cerveau malheureusement a tendance à répliquer les mêmes types de comportements, soit au contraire va être très repoussé par des personnes qui lui feront ressentir les mêmes choses que ce premier amour en fait. Tous les signaux et toutes les variables qui sonneront familières avec cette expérience difficile, le cerveau pourra repousser. Ça dépend, quel est notre seuil de tolérance et est-ce qu'on réplique ou au contraire on est dans un rejet massif.
1: Alors, il y a une question qu'on se pose, pourquoi vraiment ce premier amour, il est si intense et comment ce premier amour va-t-il affecter notre vision globale au final de l'amour ? Alexandre, tu veux te lancer.
4: Il y a une donnée importante, c'est que souvent, mes collègues me diront si elles pensent la même chose, souvent le premier amour, il naît à l'adolescence ou à la fin de l'adolescence. C'est quand même des périodes de forte intensité hormonale qui effectivement amplifient toutes les sensations liées à cette première relation. Et les marqueurs qu'on identifie à ce moment-là sont extrêmement puissants et impactent profondément la suite des événements.
2: C'est exactement ça. En fait, ce qu'il faut savoir, c'est que le cerveau finit sa maturation à l'âge de 25 ans. Et avant cela, on va ressentir les émotions de manière beaucoup plus intense. Et ça va impacter justement la perception que l'on va avoir de cette première histoire amoureuse, qui va nous sembler d'une intensité extraordinaire. Et les histoires suivantes, lorsque le cerveau aura un peu plus maturé, après l'âge de 25 ans, on aura vécu des expériences amoureuses qui seront intenses, mais la perception sera différente.
1: D'accord, c'est surtout une question de ressenti finalement.
2: Elles
1: sont pas plus intenses quand on est ado finalement.
4: Ça crée des ancrages à ce moment-là. C'est à ce moment-là qu'on crée des ancrages dans l'amygdale et ça reste. Et ça définit la suite des événements.
2: Et le fait qu'elles soient plus intenses jusqu'à 25 ans, ces émotions-là, est-ce qu'un
6: ressenti,
2: oui,
6: de manière
2: ressenti, plus intense. Est-ce que ressenti, du coup, une personne qui est avec quelqu'un, je sais pas, de 23 à 28 ans, va avoir une évolution de ses ressentis dans cette relation-là?
1: Tu veux dire qu'il se dégrade, par exemple?
2: Ou qu'il s'arrange?
1: Non. Ah, ouais.
3: Alors ça va dépendre, c'est-à-dire que en début d'histoire, le fait que le cerveau n'ait pas fini complètement sa maturité, on va avoir des réactions parfois excessives. On va avoir notamment lors des premiers amours des réactions assez inadaptées parfois en termes de jalousie, de possessivité. En fait, on régule pas. On régule pas suffisamment nos émotions. Et ça, ça peut aussi modifier le climat, la dynamique relationnelle après, par la suite. Parce que la personne, jusqu'à l'âge de 25 ans, elle peut avoir un peu des comportements intenses qui peuvent après ensuite se normaliser grâce aussi au fait que le cerveau a fini de maturer et la gestion, la régulation émotionnelle est un peu plus opérante aussi. Donc ça aura un impact positif, en effet, sur la relation à terme.
6: Et est-ce que tout le monde vit un premier amour dans sa vie?
4: Je peux pas parler pour tout le monde, mais en tout cas, les chiffres disent que une très grande partie, voire quasi la quasi-totalité des gens vivent un premier amour. Alors il y a plusieurs formes de le premier amour.
5: Voilà, après c'est quoi le premier amour?
6: Parce et puis c'est pas forcément réciproque. En fait, on peut vivre un premier amour de manière unilatérale, en fait.
5: Exactement.
7: Ah oui, effectivement. Oui.
6: Donc comment toi tu le définis, Corinne?
5: En fait, voilà, je vais dire, moi le premier amour, c'est vraiment cet instant où on se sent, donc je vais parler un peu sur le côté sexo, c'est la première fois qu'on se sent enfin désiré, qu'on se sent regardé, il y a les premiers émois, donc hormonaux qui se mettent en place, et avec cela, ça vient intensifier encore plus ce sentiment de, voilà, il m'aime ou elle m'aime, parce qu'il y a eu ce regard particulier par rapport à l'autre, et c'est important.
6: Mais c'est ça, c'est qu'on est dans le champ des premières fois. Et comme toute première fois, que ça soit sur le plan amoureux, sexo, ou dans les autres domaines de notre vie, ben c'est toujours marquant, en fait.
5: Voilà.
7: Effectivement, et comme tu disais, le premier amour, il n'est pas forcément réciproque.
6: Exactement.
7: Et ça, on ne peut rien y faire.
4: Malheureusement.
7: Oui. Pourquoi, finalement, ce premier amour, il est perçu comme inoubliable? Est-ce que c'est en lien uniquement avec ce que tu nous as expliqué, Élodie, sur le fait que, comme notre cerveau n'est pas développé jusqu'à 25 ans, ou pas?
6: C'est une question, je viens de le dire à l'instant, en fait. Le fait que ça soit une première fois, ça crée un ancrage puissant en mémoire, en fait. Ça sera notre base pour la suite de nos schémas relationnels.
7: La question, c'est si c'est une première fois avant 25 ans, ça peut être vécu de manière plus intense, mais si c'est après, il y a des gens qui ont leur première amour après.
6: Ça sera vécu de manière intense parce que c'est la première fois, mais la régulation émotionnelle est différente.
4: L'expérience de vie permet d'analyser les choses différemment plus tard.
7: D'accord, donc par exemple, si on a une première expérience à 30 ans, elle pourrait aussi être inoubliable, finalement.
6: Ah ben clairement, puisque c'est du champ de la première fois. Toute première expérience est beaucoup plus marquante, mais pour tous les champs de notre vie.
4: Les premières fois sont toujours ancrées profondément.
7: Ouais, quelles qu'elles soient, effectivement, pas que sur le domaine de l'amour.
6: Et qu'est-ce que c'est que, du coup, l'amour mature par rapport à la première fois et au premier amour? C'est l'expérience.
5: Exactement, il a, comme le mot le dit, il a maturé. Donc du coup, c'est l'expérience qui vient définir tout ça.
4: C'est la construction qu'on a faite au fil de notre propre histoire de vie, de la maîtrise et de la gestion de nos propres émotions.
6: Et notre compréhension de nous-mêmes aussi, en lien avec l'autre. Parce que le fait de vivre différentes histoires va nous permettre de mieux définir aussi qui on est et quels sont aussi nos besoins émotionnels, affectifs et nos schémas aussi relationnels satisfaisants pour nous. Donc on apprend aussi de ces expériences-là et de cette manière-là, on va pouvoir s'ouvrir à des situations relationnelles plutôt intéressantes. Et là, on peut parler en effet de relations qui vont être un peu plus matures parce qu'on est moins drivé aussi par les hormones. Il y a une notion aussi de choix de vie.
5: Après, je sais pas comment je vais l'expliquer, mais quand la rencontre, donc la première fois, donc elle se passe bien, c'est super, donc on apprend à se découvrir et tout. Et quand ça se passe mal, parce que là tu viens de dire, on va la personne se construit en fonction de ses rencontres et elle va grandir, elle va définir. Sauf que quand elle a une première expérience qui est toxique, elle va se définir par rapport à ça. Elle va croire parfois parce que l'autre partenaire n'est pas forcément très positif.
6: Elle peut rejouer le même schéma.
5: Elle peut rejouer plusieurs fois le même schéma jusqu'à ce qu'un jour elle comprenne en fait. Elle se dise mais mince, je revis toujours la même histoire en boucle. C'est comment je peux sortir de ce cercle vicieux là.
6: C'est très personnel, ça, en vrai, très subjectif, parce que chaque personne n'a pas les mêmes vulnérabilités. Parce qu'on n'en a pas parlé, mais la manière dont on va rentrer en amour avec l'autre, sur le plan intime, c'est aussi faire référence à notre première figure d'attachement. Du coup, notre style d'attachement. Si on a un style d'attachement sécure, anxieux, évitant ou désorganisé, on répondra pas de la même manière aux relations dysfonctionnelles en fait. Donc une personne qui a déjà des vulnérabilités particulières face à une relation toxique pourra en effet répliquer, tandis qu'une personne qui aura grandi dans un foyer hyper sécurisant sur plan affectif, qui a un style d'attachement en fait sécure, elle aura pas la même manière d'appréhender et de recevoir cette relation toxique. Elle mettra peut-être des limites beaucoup plus rapidement. Son système d'alarme se mettra en route de manière efficiente dès le début et elle rejouera pas ce scénario en permanence en fait. Donc en fait, on n'est pas tous égaux malheureusement à la manière dont on va répondre à ces situations relationnelles toxiques.
2: Et d'un point de vue culturel, est-ce que le premier amour est vu partout pareil dans le monde ?
5: Ah oh non.
4: Non, je pense pas, non.
5: Je crois qu'il y en a même qui le découvrent jamais dans certaines cultures. Oui. Ça fait pas partie de l'équation, en fait.
2: Et donc, oui. En France, c'est quelque chose d'important?
5: On est dans un pays romantique, quand même.
7: Ouais, ouais, exactement. Ouais, ouais. Paris, la capitale de l'amour.
4: Il n'y
7: a pas que Paris, mais
4: ouais, le romantisme.
5: Voilà,
4: et ça reste longtemps, hein. Moi, dans mon cabinet, je vois des gens qui ont des rêves de romantisme. C'est-à-dire que ils ont des amours échoués, mais ils restent ancrés sur ce premier amour de rêve de romantisme, et puis ils sont en quête permanente de quelque chose qui ressemble à ça. Et ça crée aussi quelquefois des grosses difficultés relationnelles dans la suite de leur vie.
5: Oui, puis c'est du mythe en fait.
2: Ouais, c'est entretenu par le littérature, les films, les séries. Mmh. C'est hyper stéréotypé aussi, et parfois c'est enfermant.
7: C'est même cliché, ouais, trop cliché.
2: Mais c'est enfermant
7: finalement.
2: Parfois, ouais, parce que du coup on a un idéal, mais qui est pas réaliste.
5: Alors moi, je fais un parallèle à la première fois en cabinet, je reçois des jeunes et ils me disent, ben voilà, moi je comprends pas. La première fois, je pensais, donc on peut passer au premier amour, mais aussi à cette première relation intime. Je comprends pas. Normalement, on est, ça ne doit pas faire mal.
2: Ça doit être magique.
7: On va parler un petit peu en détail tout à l'heure de la sexualité.
2: Il y aura toute une partie
7: tranquillement.
5: Mais du coup, voilà, il y a tout un mythe tout autour de ça, et ce mythe, malheureusement. Des fois ne nous mène pas sur le bon chemin.
6: Ouais, il y a un décalage entre les projections et ce qu'on nous a servi en fait comme imaginaire et la réalité en fait.
7: Hein, forcément, il y en a qui déchantent.
6: Ça crée des désillusions, mais c'est important de faire face aussi à cette réalité-là et de se dire que c'est ok et que c'est ça en fait la vraie vie.
4: Et ça crée de la charge mentale des fois. Hein. Oui. Ça, les gens n'arrivent plus à revenir en arrière. La charge mentale est des fois trop gros. Ah oui, des fois c'est trop important en charge mentale de vivre cette désillusion, et ça devient compliqué d'être à l'aise dans sa relation après.
6: Ben oui, toi qui fais de la thérapie de couple, tu dois le voir justement, hein, par rapport aux demandes qui sont faites. Il fait pas ci, il fait pas ça, ou elle fait pas ci, mais parce que ils ont un référentiel qui est inadapté avec la réalité.
4: La communication souvent qui est dégradée à cause de ça.
6: Oui.
7: Est-ce qu'il y a une raison scientifique finalement à cette intensité émotionnelle du premier amour, ou pas du tout?
5: Les hormones.
4: Plus hormonal que autre chose.
7: Le cerveau qui se forme quand on est jeune.
4: Les ancrages dans l'amygdale.
7: Ouais. Donc c'est vraiment très très scientifique.
6: Le cocktail hormonal en fait, parce que ce qui va fonctionner dans les premières, les premiers temps, c'est l'attraction. Et l'attraction, elle est menée par tout le cocktail hormonal, par les phéromones. C'est un aspect physique à la base et chimique qui s'opère. Et dans un second temps, quand le cocktail hormonal redescend au bout de quelques mois, là on se choisit. La relation en fait, elle est plus drivée par les hormones. Là, on se choisit en fait. On se voit réellement avec les points positifs, avec aussi nos défauts, et on va les accepter. Mais c'est une deuxième étape. Et souvent, d'ailleurs, on parle de la règle des 2-3 mois, parce que souvent, il y a beaucoup de relations où c'est tout feu, tout flamme au début, on se voit de manière idéalisée, c'est génial, on touche plus terre, mais parce que c'est hormonal, en fait.
7: Juste hormonal.
6: Ça active de puissantes hormones, et ce mix-là d'hormones va nous faire des sensations qui sont équivalente à une prise de drogue dure, en fait.
4: La dopamine,
6: Pas que,
7: Quand ça redescend au bout de 2-3 mois, c'est là où on se dit.
6: Là, ça redescend et on touche pied. Et c'est là où on se choisit véritablement.
2: Très bien. Et on l'a dit, il y a plusieurs définitions sur le premier amour, mais quand on ne sait pas réellement ce que c'est aimer, comment on peut savoir si c'est son vrai premier amour?
4: Ça doit faire mal au ventre un peu, hein, quand même, le premier amour. Hein. Ça fait un peu mal partout de vouloir y aller, quoi.
6: C'est délicat, en fait, de percevoir l'amour, je crois. Quand on l'a jamais connu, c'est-à-dire que à quel moment dans la vie on est aimé la première fois? C'est notre parent, notre principale figure d'attachement.
5: Maman.
6: Dans l'idéal.
7: Oui, mais pas, c'est pas la même relation.
6: Eh oui, mais si on n'a jamais été aimé, qu'on n'a jamais fait l'expérience de l'amour, ça va être difficile de le reconnaître quand celui-ci va arriver pour un amour romantique, affectif.
7: Est-ce que finalement, ce concept du premier amour, il a évolué avec les nouvelles générations et toutes les technologies maintenant, les réseaux sociaux, les dates, enfin tout ce qui existe en fait aujourd'hui, qu'il n'y avait pas il y a encore 10, 15 ans.
6: Les modalités ont changé, mais après...
7: Oui, mais il y a une histoire de paraître, d'image peut-être, de choses qu'on voit sur les réseaux.
5: Il y a plus de fake. Il y a tout ce qu'on se renvoie, en fait.
7: Moi, je dirais croire, en fait. Je pense que les réseaux peuvent arriver à véhiculer des images qu'on n'avait peut-être pas
5: en
7: avant.
5: En fait, vu que la rencontre, elle se fait à travers un écran, elle se fait plus vraiment dans la réalité. Le cerveau, on le sait, hein, le cerveau, il a tendance à anticiper. Au-delà de l'anticipation, le cerveau ne fait pas la différence entre ce qui est vrai et ce qui est réel. Enfin, ce qui est imaginé et ce qui est réel. Donc lui, on va imaginer quelqu'un qui va sur une application, voit un jeune homme ou une jeune femme et qui correspond et qui dit waouh putain. On va commencer à créer déjà une relation avant même avoir déjà discuté avec l'autre.
6: Ouais,
5: et ça
6: peut
5: venir fausser la rencontre.
6: C'est vrai. Et puis il y a des schémas relationnels aussi un peu nouveaux, beaucoup plus complexes, voire parfois éphémères. On parle parfois même de situationship. Donc il y a même des termes, des concepts qui ont été inventés pour expliquer ces nouvelles manières de relationner avec l'autre. C'est-à-dire, on se voit, on fait tout comme un couple, mais on n'est pas un couple. Vous voyez, ça, c'est des choses qu'on connaissait pas avant, quoi.
7: Non, clairement.
4: Mais la charge émotionnelle reste la même. Hein. C'est-à-dire que même pour les relations à distance, même pour les relations virtuelles, on s'aperçoit que l'amour, il est vrai dans le cerveau de la personne qui
6: bien
4: le
6: vit.
4: Bien sûr.
6: Bien sûr.
4: C'est
6: pas un
4: fake.
6: C'est réel, hein.
4: Voilà, c'est pas un fake.
5: C'est un fake.
4: On ressent de l'amour, même virtuellement.
7: Oui, parce que les anciens pourraient dire, mais comment, c'est quoi cet amour virtuel, là, par écran, interposé? Enfin,
6: c'est une question d'investissement. L'investissement psychique, il est le même, en fait, hein, quelles que soient les modalités de cette rencontre.
2: Et les jeunes, aujourd'hui, sont de plus en plus précoces, hein, on les voit se maquiller de plus en plus tôt, même être formés de plus en plus tôt. Est-ce que, du coup, le premier amour arrive plus tôt qu'il y a 15, 20 ans?
6: J'ai pas la notion. Ça m'étonnerait.
4: Pas forcément, non. Parce qu'hormonalement, on est quand même tous limités par l'évolution physique. Donc les hormones arrivent au même moment, elles n'arrivent pas plus tôt parce qu'on se maquille plus tôt. Mm-mm. Donc on ressent l'intensité de la relation au même moment qu'avant. Non,
6: ça, oui, parce que le cerveau mature de la même manière. Ouais. En fait, c'est pas parce que on a les apparats du petit adulte qu'on est prêt à vivre des expériences adultes.
2: Donc quand on dit aujourd'hui, oh là là, les sixièmes ressemblent à des troisièmes de l'époque, c'est dans notre imaginaire.
4: C'est juste la perception, l'apparence, c'est tout.
5: Mm.
7: Ok.
5: Ça change. Oui. C'est pas...
4: Non, la charge émotionnelle arrive au même moment. Hein. Le besoin de vivre l'intensité de la relation arrive au même moment qu'avant.
6: Et puis c'est surtout avec l'arrivée de l'adolescence qu'on va pouvoir s'ouvrir à ses premiers émois. Hein. On va dire à partir de l'âge de 14, et puis ça peut aller même plus tardivement à la vingtaine, hein, jeune adulte.
7: Et justement, on a Alicia qui se pose souvent la question, enfin qui nous a posé la question sur notre répondeur. Est-ce normal de toujours aimer son premier amour?
5: On reste sur un mythe, hein.
6: C'est un peu d'attachement, mais c'est plus de l'amour, en fait.
7: Ça existe, bien sûr.
4: Moi, j'ai rencontré des gens qui, à un âge très avancé, après avoir vécu une vie d'amour différente, sont revenus à la rencontre d'un premier amour et ont réussi à revivre la même intensité.
7: Ça existe, mais c'est pas la norme.
4: Ouais,
7: donc normalement, on n'est pas censé aimer son premier amour.
6: C'est qu'on n'aime plus la même personne, en fait. C'est que si on se voit après des expériences de vie, chacun de son côté, on a changé entre-temps, on a grandi, on a évolué, on n'est plus les mêmes personnes. Ben là, c'est un nouvel amour. C'est une nouvelle relation, on n'est plus les mêmes personnes. Donc on se redécouvre, c'est comme deux étrangers en réalité. Hein.
7: Le contexte n'est pas le même, effectivement.
2: Et on dit aussi qu'il existe trois amours. C'est quoi ces trois amours-là?
6: C'est une théorie qui a été menée par une étude qui avait été faite, je sais plus par qui. Moi, je suis pas hyper fan de cette théorie. J'ai pas lu complètement, mais je trouve que c'est un petit peu formaté, l'idée de se dire qu'il y aurait trois amours. Le premier passionnel, le deuxième douloureux, mais qui va nous instruire, et le troisième qui est mature et durable. ça enferme quand même pas mal. Moi, je pense qu'en amour, il y a de tout. Bien sûr qu'il doit y avoir des choses qui se répètent un petit peu et des schémas qu'on va retrouver. Parce qu'en fait, ils avaient interviewé, il me semble, 2000 personnes. Et ils avaient retrouvé qu'en moyenne, voilà, il y avait trois amours dans la vie des personnes, mais ça reste des statistiques, quoi.
4: Alors, pour donner une définition qui me paraît, moi, plus proche de ce que je rencontre dans mon quotidien en termes de vérité, on a effectivement peut-être trois amours, mais c'est plus le premier émoi, la première rencontre concrète qui amène à peut-être une sexualité ou un désir, et ensuite un amour qui mène à une relation stable.
6: Et encore, peut-être que le premier amour avec les premiers émois peuvent mener même déjà à une première expérience à la sexualité.
4: Ça peut être donc le même, mais c'est trois étapes.
6: Voilà, on pourrait l'assimiler trop de généralité, je crois. Il y a toujours de la subjectivité. Tout est possible.
7: On pourrait finalement l'assimiler au premier baiser qu'on peut avoir, une petite relation, on va dire aller au collège, des choses comme ça, où là effectivement il n'y a pas de relation normalement sexuelle qui se déclenche.
5: Le deuxième un petit peu plus tard. Il y a déjà une relation sexuelle. Le premier baiser est déjà une intrusion dans la vie.
6: C'est déjà une approche.
4: Après moi je me souviens de mes trois premiers amours. Hein.
5: Moi aussi. Hein.
6: C'est normal.
5: Et si c'est une approche, le premier baiser, il y a déjà une pénétration via la muqueuse à travers les échanges de salive et ce baiser. Donc on est déjà dans la sexualité.
6: Sexualisé, ouais.
5: Et on le voit bien, ils passent des heures à s'embrasser et à pas se quitter là, à se faire des. Alors que parce qu'ils ont pas les moyens d'aller plus loin parce que ils vivent chez les parents ou parce que c'est pas encore. Mais ils vivent déjà leur sexualité. On est déjà dans l'acte.
2: Donc tout à l'heure, Élodie, tu l'as un peu dit, hein, mais ça peut faire rêver, et c'est ce qu'on espère tous hein, quand on est jeune. Est-ce que le premier amour peut durer toute sa vie ?
6: Comme je le disais, en amour, tout est possible. Mais de manière, on va dire, réaliste, et puis que ce que je vois aussi dans mon approche clinique en tant que psychologue, c'est que souvent, il va y avoir des relations qui vont être longues, parfois qui peuvent durer 9, voire 10 ans, mais qui aboutiront pas, en fait, ces personnes-là finiront pas leur vie ensemble et n'auront pas d'enfants s'ils ont envie de...
7: Leur première personne, en fait.
6: Moi, j'ai pas mal de patients qui se sont rencontrés à l'adolescence ou au lycée, ou voire même, on va dire, vers 18-19 ans.
7: Est-ce que c'était vraiment leur premier flirt, on va dire? Oui.
4: Moi, j'en ai.
6: Il faut faire la distinction entre flirt.
4: Si vient de le voir, c'est pas une bonne nouvelle.
6: Il faut faire la distinction entre flirt et premier amour. Okay. Hein. C'est pas pareil.
7: Alexandre, tu as des...
4: Ben oui, j'en ai. J'ai des gens qui se sont rencontrés à l'adolescence et qui sont toujours ensemble. Mais ce que je disais, c'est que s'ils viennent me voir, c'est qu'il y a des complexités dans leur relation qui sont réglées.
6: Ouais. Mais il y en aura forcément, parce que c'est très difficile de rester avec la même personne toute sa vie. À un moment donné, il y a des frustrations et on évolue. À cet âge-là, c'est là où il y a les plus gros changements de nos vies. On va emménager quelque part, on va faire des études, donc on va prendre des chemins de vie complètement différents.
4: Et on revient sur l'idéalisation première de la relation de couple, de la relation à deux, liée à ce premier amour et à l'intensité de la passion qu'on a vécue, et puis l'évolution de la vie, du quotidien, de la charge. Est-ce qu'on évolue de la même manière, parallèlement? Pas forcément. Et à ce moment-là, effectivement, il faut régler certaines crises de situation.
5: On a un modèle un peu sur les contes de fées. Parce que, mine de rien, on parlait de ça tout à l'heure. Ils vécurent heureux, ils se regardent, ils sont tout de suite amoureux. Ils eurent beaucoup d'enfants. Sauf qu'on ne sait pas ce qui s'est passé entre temps. On ne nous dit pas qu'ils ont évolué, que finalement Blanche-Neige est devenue acariâtre, que le prince est allé voir ailleurs.
6: Enfin, de toute manière, on ne dit pas tout ça.
5: Et on imagine que ils ont eu beaucoup d'enfants, donc ils restent ensemble et c'est magnifique. Oui. Sauf que qu'est-ce qui s'est passé entre leur premier amour et la fin, en fait.
6: Et puis de toute façon, même si c'est pas une première histoire, de manière générale, de toute façon, la vie de couple et les relations sur la durée, ça demande du travail, de l'investissement et des réajustements en permanence, en fait.
5: Je crois qu'il n'y a pas la conscience de ça, de ce travail de soi. En tout cas, quand ils viennent en cabinet, ils n'ont pas cette conscience qu'il faut qu'ils y mettent du sien, qu'ils comprennent comment ils fonctionnent pour que la relation fonctionne aussi, comprendre l'autre.
6: C'est la société qui a donné cette image-là, où il faut que ça soit fluide, facile. Mais non, les relations longues, c'est du travail, c'est des décisions, c'est des compromis, c'est du boulot.
7: Est-ce qu'on peut avoir finalement plusieurs premiers amours ? Par définition, non.
4: Ça me paraît difficile d'avoir plusieurs premiers amours, mais plusieurs étapes dans le sentiment de premier amour, sans doute.
7: Donc il y en a un premier, qu'il soit bon ou mauvais.
4: Le premier amour, c'est le premier amour quand même.
6: Ah bah oui.
4: Ouais.
7: Forcément.
5: C'est pas comme les premières fois. On a plusieurs premières fois.
4: Ouais.
5: Mais on n'a qu'un seul premier.
4: Premièrement, c'est quelque chose.
6: Ça pourra pas.
5: Ça pourra pas changer.
6: Revivre, ouais. Se refaire.
2: Mmh. Et du coup, c'est quoi le deuxième amour? Et est-ce que c'est forcément le second?
6: C'est pas forcément la deuxième relation.
4: Non.
6: Il faut faire distinction entre relationner avec quelqu'un et être en amour avec la personne. Il y a des nuances.
4: C'est justement cette capacité à avoir maîtrisé le changement individuel et collectif qui nous amène sur peut-être un deuxième amour, même en restant le même couple. Ou pas?
6: Ouais.
7: Et est-ce qu'il y a un âge finalement pour tomber amoureux? Est-ce qu'il y a un moment clé dans la vie où on est prêt à vivre cette expérience ou pas du tout?
4: C'est pas possible.
7: Non, il n'y a pas de règle.
5: Imaginez qu'on mette une règle et qu'on dit c'est 25 ans et que celui ou celle n'est pas tombé à 25 ans.
2: Quelle tristesse.
5: Ma vie est foutue.
6: Mais c'est ça qui est puissant avec l'amour, c'est que c'est une expérience humaine qui est assez universelle et qu'on peut connaître jusqu'à la fin de notre vie, en fait.
7: On peut tomber amoureux à 80 ans.
4: Mais bien sûr, ça existe.
5: Moi, j'ai souvenir d'une patiente. Elle a été elle a été dans les ordres. Donc, son premier amour, c'était Dieu, en fait. Et ensuite, elle s'est rendue compte qu'il fallait qu'elle travaille un peu plus tard dans sa vie. Et s'est dit, mais en fait, elle a décidé de partir, de quitter les ordres. Et là, elle a rencontré du coup son premier amour terrestre. Donc on peut dire qu'elle en a eu deux.
7: Là, pour le coup, c'est l'exception.
6: Ouais, mais le premier, c'est un peu plus un choix, non? Ah, je sais
4: un
6: pas.
4: Choix conscient,
5: non,
4: tu veux dire.
5: Non, ouais, je sais Dieu, pas. Non, elle était vraiment, elle était à fond. Enfin, mais est-ce que c'est un choix ou être porté? Je pense pas que ce soit un choix. Parfois, c'est un appel, comme l'amour,
6: c'est
5: un appel.
6: Parfois, ça nous tombe dessus.
5: Ça tombe dessus.
4: Comme
5: et là, ça lui était tombé dessus. Comme ils le disent bien, les Canadiens, tomber en amour.
4: Ouais.
5: Donc, tomber d'amour.
4: Tu fais bien l'accent canadien.
5: Oui, je me suis beaucoup entraînée.
7: C'est pour exporter notre podcast au Canada. Très bien. Comme ça, on passe inaperçu. Pour faut qu'on en parle.
2: Est-ce qu'on peut tomber amoureux plusieurs fois? C'est une question qui est beaucoup revenue. Les gens ont peur. Et combien de fois maximum?
4: J'espère qu'on peut tomber amoureux autant de fois qu'on le peut, tant qu'on n'a pas trouvé l'amour absolu qui nous mène la vie merveilleuse.
6: Mais est-ce qu'il existe finalement cet amour absolu qui nous mène la vie merveilleuse?
4: Ah bah écoutez, je sais pas. Pour certains sûrement.
5: Je dirais pas que ça existe pas. Tout est tellement possible.
6: Question de timing, en fait. On peut le vivre, mais combien de temps?
4: Non, mais je sais pas si ma femme m'écoute, mais moi, j'ai trouvé.
7: Ouais, faut que tu sois politiquement correct. Hein. Je vais faire pareil, moi, sinon. T'as raison. Oui. Est-ce qu'on peut finalement, comparer le premier amour aux relations suivantes? Et si oui, comment? Est-ce qu'il faut le faire? Est-ce qu'il faut pas le faire?
5: Je pense qu'il faut pas le comparer, mais il y a toujours une part de comparaison.
4: On n'y peut rien.
5: Automatiquement, on le fait.
6: C'est le cerveau, qui fait ça. Hein.
7: Ouais, parce qu'en fait, c'est son point de repère à l'origine.
4: Oui, il faudrait pas, mais on n'y peut rien.
6: Voilà. Le cerveau est pourtant dans l'analyse, en fait, et il analyse en fonction de ses expériences passées. Donc, ça se fait de manière automatique et insidieuse. Mais après, consciemment, on peut aussi mettre un peu le holà à ces mécanismes automatiques et reprendre la main aussi.
4: On peut apprendre à changer sa façon d'aborder les choses, ouais.
6: Bien sûr.
2: Et pourquoi tu disais qu'il ne faut pas comparer son premier amour? Enfin, il ne faudrait pas?
4: Faudrait pas parce que... D'abord, l'intensité de ce premier amour, c'est pas forcément l'intensité qu'on va vivre après. Et puis, ça crée aussi une façon de voir la relation qui est pas tout à fait normée par rapport à ce qu'on va vivre dans notre quotidien et dans le partage du quotidien.
6: Exactement, c'est enfermant.
4: Ouais.
2: Et forcément, on fait des erreurs lors de notre premier amour parce qu'on n'a pas encore toutes les clés.
7: Ah ça.
2: Quelles sont celles qui reviennent le plus?
4: On parle de quoi? Des erreurs
7: qu'on pourrait faire au premier amour.
4: Bon, l'erreur la plus, c'est l'attente de la passion absolue, c'est-à-dire l'attente de se dire que notre relation après, toutes nos relations doivent être avec la même intensité passionnelle.
6: Les erreurs, ça peut être, comme je disais tout à l'heure, le fait de pas réguler suffisamment ses émotions va créer des comportements parfois un peu inadaptés, de la possessivité, de la jalousie excessive, de l'idéalisation, et parfois même aussi le fait de vivre une première histoire. Ben, on n'a pas toujours aussi nos limites et un équilibre par rapport au respect de nos propres besoins. On peut se perdre aussi dans la relation parce qu'on n'a pas d'expérience passée pour nous dire voilà quel est le juste équilibre. Donc on peut se perdre un petit peu aussi parfois.
7: Ouais,
5: moi, je rajouterais la réciprocité.
6: Mmh.
5: Voilà. peut ne pas, l'erreur, c'est de croire que, ben, si
7: que
5: je suis amoureuse,
7: pense la même chose.
5: C'est que l'autre est aussi, ou elle est aussi amoureuse de moi et c'est super, on vit quelque chose. Et ben, non, en fait.
6: Et respecter ses limites aussi.
7: Mmh. Et ça peut aussi ne pas être le premier amour pour la deuxième personne. Ça peut être le premier amour pour soi et pas l'autre. Dans ce cas-là, la relation, elle est différente quand c'est pas le premier amour pour les deux.
6: Et oui, parce que c'est pas forcément, en effet, on l'a pas dit, mais on peut avoir un premier amour, mais la personne, elle, de son côté, on n'est pas son premier amour. Ce qui est beau, c'est quand c'est les deux qui vivent le premier amour en même temps. Ça crée, je pense, quelque chose d'assez magique.
2: Puis on le dit souvent, hein, l'amour n'est pas le même dans le couple. Il y a forcément une personne qui aime plus que l'autre. Est-ce que ça, c'est vrai?
6: C'est pas obligatoire.
4: Je suis pas d'accord. Moi, je pense pas qu'il y ait forcément. C'est le mot forcément qui me gêne un petit peu. Il est possible que ça arrive, mais je pense pas que ce soit forcément.
6: Après, c'est comment... des décalages.
5: Mais... Ouais, c'est comment on définit l'amour. Ouais. Quand il y en a un qui reçoit, il va se
6: dire. Et les langages aussi.
5: Voilà, exactement, les langages. Et il va se dire, bon, bah.
4: On n'a pas tous les mêmes compétences, non plus dans le couple. Voilà. Il y en a un qui sera plus passionnel, l'autre qui sera plus tendre, qui sera plus expressif.
5: Ça ne veut pas dire qu'il aimera moins.
6: Ouais, c'est les langages de l'amour, en fait. C'est la manière dont on exprime et la manière dont on aime.
4: Qui est différente. Pas ce qu'on ressent, mais l'expression de l'amour qui est différente. La perception qu'on peut en avoir de l'extérieur, c'est l'un aime l'autre plus que l'autre.
7: Oui, parce qu'il y en a un qui va plus extérioriser que l'autre, et ça se verra pas. Et vu de l'extérieur, on aura l'impression que la personne qui extériorise plus, peut-être aime plus. Alors qu'en fait,
6: alors que pas du tout. C'est la manière de d'aimer qui est le langage de l'amour. Hein. Il y a 5 langages de l'amour. Hein.
2: C'est lesquels? T'en as rapidement parlé tout à l'heure. Tu peux les.
6: Alors, est-ce que je les ai de mémoire? C'est le temps passé ensemble. C'est les services. Les services rendus, c'est en effet le plus le côté matériel. Ça va être l'expression, ça va être le toucher. Et il reste quoi?
5: Les cadeaux.
6: Les cadeaux.
7: Ah ouais, les cadeaux. Alors, une question qu'on peut se poser finalement, quels sont les signes finalement que ce premier amour est terminé ou se termine? Qu'est-ce qui nous fait conclure ça? Alexandre,
4: c'est des choix conscients. Hein. Déjà la baisse de l'intensité et de la sensation d'attachement, et ça c'est largement identifiable. Et puis l'attractivité peut-être d'un tiers, c'est-à-dire qu'on peut être attiré par quelqu'un d'autre. Ouais. Ça, c'est un marqueur quand même assez identifiable.
6: Ah oui, quand le cerveau est appelé à vivre autre chose ou recommence à sentir une attractivité pour une tierce personne, c'est que la place est laissée déjà un petit peu vacante et qu'il y a quelque chose à regarder dans la relation actuelle qui manque. Hein.
4: C'est ça. Exactement.
5: Émotionnel,
4: ça.
5: Du coup. On va plus dans le côté émotionnel et pas forcément physique.
6: Exactement.
2: Luc, tout à l'heure, on a parlé dans ces chiffres, hein, 40% des premiers amours finissent par se reconnecter à l'âge adulte. Mmh. Est-ce que du coup, on peut retrouver son premier amour des années plus tard?
7: Retrouver, ouais.
2: L'espoir n'est pas clos.
6: Mais qu'est-ce que vous entendez par retrouver? Parce qu'on peut se retrouver, mais pas forcément relationner à nouveau.
7: Oui, ce qu'on a dit tout à l'heure, effectivement. Se retrouver en tant que pote, par exemple. Mais
4: alors, ça arrive, hein. Moi, j'ai des gens qui se sont retrouvés, ça. C'est déjà arrivé. C'est pas pour autant.
7: Alors, retrouver, ne veut pas dire se remettre ensemble.
4: Mais se remettre ensemble. Ouais. C'est pas pour autant plus facile, hein.
6: Ben non, parce qu'ils ont changé entre temps.
4: Exactement. C'est même souvent plus complexe,
5: hein. Et parce qu'on reste sur l'image qu'on avait de l'autre au début de la relation.
7: Et surtout si c'est une personne qu'on n'a pas vue depuis 10 ans, d'un seul coup on la revoit et en fait entre-temps les choses ont changé.
4: Et puis les mots sont dits, t'as changé, c'est souvent dit. Hein.
5: C'est pas comme ça que je te voyais.
6: Mais c'est ce que je disais tout à l'heure, c'est comme une nouvelle histoire.
4: T'étais plus gentil, t'étais plus drôle, t'étais plus attentif.
5: Plus attention à toi.
7: Parce que les hormones amplifiaient tout ça à l'époque.
4: Exactement.
7: C'est possible.
6: Oui, puis l'expérience de la vie nous façonne aussi au fur et à mesure du temps.
4: Mais ça arrive.
2: Et est-ce que ce premier amour-là peut guérir des blessures émotionnelles qu'on a pu avoir enfant ou les aggraver?
6: Exactement.
4: Les amplifier,
7: ouais. Au sens psy déjà, Élodie.
6: Alors, comme je disais tout à l'heure, si on a vécu dans un schéma familial soutenant, sécurisant, ça se passe bien avec notre première figure d'attachement, on n'a rien besoin de venir guérir hein, sur le plan affectif. Par contre, en effet, si on n'a jamais ressenti l'amour de son parent, on a été un peu malmené, on a des carences affectives. En effet, une première, on va dire, expérience relationnelle, affective, amoureuse, qui est saine pour nous-mêmes, qui est sécurisante, qui est nourrissante, va venir guérir les blessures affectives. Et c'est ça qui est intéressant avec les styles d'attachement. On peut passer d'un style d'attachement insécure à un style d'attachement sécure grâce à l'expérience de la relation saine.
7: Et justement, le premier amour, est-ce qu'il peut guérir finalement de ces blessures émotionnelles?
6: Oui, les blessures affectives.
7: Oui,
6: émotionnelles,
7: les blessures affectives.
6: Oui.
4: Le combler des manques.
7: combler des manques, oui, qu'on n'aurait pas eu pendant sa période d'enfance, par exemple.
6: Mais de découvrir qu'on peut être aimé, en fait, de manière saine et équilibrée, et qu'une personne peut être là pour nous de manière... Mais de découvrir qu'on peut être aimé, en fait, de manière saine et équilibrée, et qu'une personne peut être...

0: eux peut venir au lycée un petit peu ça. Hein.
1: Mais dans un autre sens, ça peut aussi être à l'effet inverse, avoir la sensation de s'ancrer déjà dans des relations un peu plus toxiques et puis de ne pas pouvoir s'en défaire avec le temps qui passe. Quoi.
0: Mais c'est le principal problème en fait. Mmh. Quand on a vécu une enfance qui a été assez chaotique sur le plan affectif, on va avoir tendance à se rouvrir à des relations chaotiques parce que le cerveau, ben, il a tendance à fonctionner par habitude et il va avoir tendance à revivre un peu, vouloir revivre un peu les mêmes scénarios parce que ça lui semble familier et le cerveau aime bien ce qui lui est familier, même si c'est pas sain pour lui, quoi.
2: Et comment, du coup, on sort de ces schémas thérapie?
1: Faut se faire aider. Ouais.
2: Voilà. Il n'y a pas d'autre solution, il n'y a pas de livre ou de potion magique.
0: Il y a des tas de livres, mais c'est pas suffisant, quoi.
1: Très fort en développement personnel et puis se subgrader soi-même de façon incroyable, mais sinon, il vaut mieux se faire aider.
2: Puis on n'a pas le même recul de soi-même que peut avoir une personne extérieure, notamment un professionnel.
0: Ça va plus loin que ça. C'est qu'en fait, il a été montré que la relation thérapeutique est guérissante. Parce que c'est une relation qui va être sécurisante, en fait, à son thérapeute. Et ça peut venir aussi guérir des blessures affectives.
3: Est-ce qu'il y a des signes, finalement, qui peuvent nous détecter, en fait, nous faire comprendre que ce premier amour, il est sain, il n'est pas toxique, pour le coup?
0: Le bien-être. Si
3: on se sent bien.
4: Non, je dis, ouais, le bien-être, tout simplement.
1: Ouais, je ne vois pas d'autre voie.
3: Ouais.
4: Mais le vrai bien-être, pas ce que le cerveau veut nous dire, hein. Veut nous faire dire. Mais si, tu te sens bien. Mais si, regarde, il a fait ça.
1: Les papillons dans le ventre, c'est chose simple.
0: Après, les papillons dans le ventre, faut faire attention avec ce truc-là. Parce que j'ai vu pas mal de choses circuler sur les réseaux sociaux qui disaient si je ressens les papillons dans le ventre, c'est-à-dire que je rentre dans une relation hyper toxique, c'est un système d'alerte de mon cerveau. En fait, les papillons dans le ventre, c'est juste un truc physiologique lié au stress, à la nouveauté, aussi à l'attraction physique. Donc on peut avoir des papillons dans le ventre et que ça veuille rien dire de plus que ça en fait. C'est plus physiologique et c'est drivé par une situation nouvelle qui peut générer un petit peu d'émoi ou de stress. Mais ça dit rien des sentiments et de la relation, quoi.
3: Ok, très intéressant. Ouais. Eh bien voilà, vous êtes dans Faut qu'on en parle. C'est votre émission de radio. On parle de l'amour, le premier amour. On se retrouve dans quelques secondes sur votre radio.

0: Et Corinne, du coup, tu as commencé à en parler tout à l'heure.
1: Oui, et donc du coup...
0: Comment le premier amour influence-t-il la découverte de la sexualité?
2: Comment le premier amour, quoi,
3: influence
0: la découverte de la sexualité?
1: Et on va parler un petit peu sexualité maintenant. Corinne, ça va être un petit peu plus ton terrain de jeu.
3: Oui. Comment il influence la sexualité? C'est comment est-ce qu'on vient vivre ce premier rapport avec l'autre? Est-ce qu'on le vit avec intention, avec intensité, avec mais moi le quand j'aborde le sujet avec mes patients, la première chose que je leur demande, c'est même pas lié à leur premier amour, c'est juste savoir si c'est quel était leur premier lien directement avec la sexualité.
0: Et oui,
3: quel est leur premier contact avec la sexualité. Je sais pas si le premier amour n'a rien à voir avec ce côté-là, et c'est important de pouvoir le dire.
2: Et puis c'est aussi la manière dont ça s'est passé, c'est-à-dire est-ce que j'étais ok, est-ce que il y avait du consentement, est-ce que j'ai écouté mes limites, est-ce que je me suis laissée embarquer, est-ce que c'était un moment qui était respectueux, est-ce que voilà, tout ça va venir conditionner la santé sexuelle à venir de la personne en fait. Hein. Est-ce que cette expérience elle est saine, positive pour soi, ou est-ce qu'elle a pu même être traumatique, parce que ça arrive hein, parfois.
3: Parce que parfois elle est pas du tout liée justement, comme je disais, au premier amour. On peut juste avoir l'expérience parce qu'on a envie de vivre l'expérience, parce que c'est le moment, parce qu'on nous a un peu conditionné.
1: Ça peut être décorrélé.
3: Parce que voilà,
2: bien sûr.
3: Et on peut avoir ce premier amour sans jamais avoir la première relation sexuelle avec la personne qu'on aime. Faut oublier que parfois ça peut ne pas être réciproque. On rêve d'une personne et on n'aura pas de relation avec elle.
4: Sauf ce premier baiser dont tu parlais tout à l'heure, qui commençait déjà à signifier quelque chose de l'ordre de la
1: sexualité. Ouais. Ouais. Ça, tu l'assimiles à la sexualité.
3: Ah mais oui. Alors c'est quoi? Pourquoi est-ce que je l'assimile? En fait, c'est le premier contact physique.
4: Ouais.
3: Quand on parle sexualité, on imagine toujours le côté génital, le côté fameux, comme je dis toujours, papa dans maman, maman dans maman, papa dans papa.
2: La sexualité est très phallocentrée, mais en réalité, la sexualité, c'est très, très, très vaste.

0: extrêmement vaste.
1: C'est que toi, Corinne, tu le vois dans l'homosexualité, c'est le rapprochement physique, en fait.
0: Il y a pas que le rapprochement. Non, alors pas du tout. Il y a le donc émotionnel, physique, mais c'est aussi comment je me construis, comment je me vois par rapport à l'autre dans la sexualité. Au-delà, donc comment dire, c'est comment je me vois par rapport à l'autre, comment je me sens, comment je me projette, comment je séduis. Comment vit mon héros, ma pulsion, comment est-ce qu'elle se développe, comment elle se construit, comment est-ce que c'est tout ça en fait la sexualité, c'est mon estime de moi, ma confiance en moi, mon image et l'amour de soi, et ça commence, qu'est-ce qui fait qu'on va aller vers l'autre, c'est parce qu'on a
2: le rapport au corps.
3: Il y a une attraction qui est physique, et c'est vrai qu'on a tendance en sexualité à faire une distinction, une limite entre ce qui touche au préliminaire et la sexualité. Mais en fait, il n'existe pas les préliminaires.
0: Il y a pas de
3: préliminaire. La sexualité.
0: Ouais. La séduction. Alors, si on parle de préliminaire, le premier regard est un préliminaire. Le toucher, le sourire est un préliminaire. Le frôlement est un préliminaire. Un poème écrit est un préliminaire.
3: La sexualité, il y a une notion d'intention, en fait.
1: Quels sont finalement les principaux enjeux émotionnels qui peuvent être liés à la première expérience sexuelle, Corinne ?
0: Premier enjeu émotionnel.
1: Ouais. Qu'est-ce qui rentre en compte ? Qu'est-ce qui est... Comme ça, tu vois pas ?
0: Non, je vois pas, là.
3: C'est l'expérience du plaisir. Ouais. C'est les premières expériences de plaisir charnel partagé. Ou pas que, hein, parce qu'on peut aussi avoir une vie sexuelle intime en solo. Mais lors de la première fois, c'est, je pense, être capable de faire confiance.
2: Parce que c'est l'expérimentation la simple expérimentation de...
1: Prendre de l'expérience, ouais.
2: C'est ça. De quelque chose qui nous amène sur le terrain de la future sexualisation.
3: Il y a la notion de confiance aussi, moi je trouve, hein, d'oser faire confiance à quelqu'un d'autre, de se montrer en fait, parce que c'est pas simple de se dévoiler à l'autre dans son simple appareil et d'expérimenter avec l'autre en fait.
0: D'où l'image de soi qui est très très importante. C'est comment je me vois, au-delà de je me révèle de l'autre à l'autre, c'est comment moi je me révèle à moi tout seul.
2: Comment l'autre me révèle de façon à pouvoir me sentir à l'aise pour aller vers quelque chose de différent que l'amour.
0: Et là, on parle de la notion du désir, du coup. Donc, est-ce que je suis désirée? Est-ce que je suis désirant de l'autre? Est-ce que je me rends désirable par rapport à ça? Et cette notion-là, elle est hyper importante aussi.
3: Elle est valorisatrice, en fait.
4: Comment et en quoi, du coup, cette première expérience sexuelle conditionne-t-elle les autres, les suivantes?
0: Comme je disais tout à l'heure, la première expérience sexuelle, c'est pas seulement l'acte, c'est à quel moment j'ai été mis en condition, enfin plutôt en relation avec la sexualité. Donc c'est quoi? Est-ce que c'est le premier livre que j'ai lu, la première, malheureusement, image pornographique sur laquelle je suis tombée? Et ça, malheureusement, ça vient conditionner notre relation future à la sexualité.
1: En quoi, finalement, ce premier rapport intime avec un ou une partenaire amoureux diffère-t-elle d'une première expérience sans attachement sentimental ?
3: La connexion émotionnelle.
1: Ouais.
3: Connexion émotionnelle, en fait. Faire du sexe.
0: Pour du sexe.
3: Juste parce que on passe un moment sans attachement, sans émotion, sans connexion, c'est du sexe mécanique, en fait. Hein. C'est pas du tout la même expérience, c'est beaucoup plus profond d'échanger avec quelqu'un avec qu'on aime et avec qui on a créé une véritable connexion, une relation de confiance. Et puis c'est aussi la sexualité et un peu la résultante et la continuité de cet amour quoi qui s'exprime.
2: Alors, je suis pas sexo particulièrement, mais je me demande à quel point le fait d'associer du sentiment de vouloir donner du plaisir à l'autre plutôt qu'à soi change de la mécanique de se faire plaisir qu'à soi-même.
3: Non, mais on peut après avoir des relations sexuelles sans attachement et vouloir donner du plaisir à l'autre. Hein. C'est pas une notion d'amour. Après, c'est
0: Que tout le monde emploie. C'est j'ai fait l'amour. Non, on peut pas confondre la sexualité et l'amour. C'est deux choses totalement différentes. Malheureusement, les gens font l'amalgame, et ce qui fait que parfois, quand il peut y avoir des différences dans la compréhension de la relation à cause de ça. Non, c'est pas. On fait du sexe. Je leur dis à chaque fois au cabinet, j'ai fait l'amour. Je comprends pas. Et non, t'as fait du sexe. Mais est-ce que tu ressentais des émotions ou des relations? Non, t'as pas fait l'amour.
3: C'est l'intention.
0: Une relation.
3: L'intention. Encore une fois, c'est l'intention, c'est pas la même, quoi.
4: Et du coup, tu parlais tout à l'heure de la première fois, de tout le mythe qu'il y a autour de cette première fois sexuelle. Est-ce que forcément, du coup, cette première expérience, c'est le bonheur absolu comme on peut lire et voir dans les livres?
0: Alors, non, c'est pas du tout. Comme on disait tout
4: donc
0: à l'heure,
4: c'est normal.
0: Ouais, c'est normal. Il y a certaines personnes qui disent, je comprends pas, j'ai l'impression d'être anesthésiée, je n'ai rien ressenti.
4: Ah ouais.
0: Et c'est dur. Enfin, moi, quand j'entends ça, je fais mince, qu'est-ce qui se passe? Et en fait, compte, ils n'ont pas relié cette émotion avec le plaisir. On le fait parce que c'est reste mécanique, parce qu'il faut le faire, en fait. C'est le moment de le faire. Mais, la première fois, elle est, enfin, ça dépend pour comment on la vit. Moi, je sais que ma première fois, je l'oublierai jamais.
4: Je crois qu'on l'oublie jamais, hein, sa première fois.
0: Et ben, en cabinet, si.
2: Pas toujours pour la bonne raison.
4: Si elle a été traumatique, oui, c'est sûr.
2: Hein,
4: le cerveau va venir protéger, heureusement.
0: Aussi. Il y a celle-là, mais il y en a d'autres. Il y a des jeunes femmes, je leur demande, elles me disent, je m'en rappelle plus. Alors, je sais pas, il avait 15 ans.
1: Et
0: je trouve
1: ça triste, quoi.
0: Et je trouve ça triste parce qu'ils ont commencé très jeunes. J'ai le sentiment qu'ils sont pas matures.
4: Ils ont banalisé.
0: Et ils ont, on le fait parce qu'on fait, il faut pas oublier que maintenant, je parle de ces jeunes-là, ils ont accès au porno très rapidement. Donc, ça vient changer leur tête,
2: je peux me tromper, mais j'ai pas l'impression que la première relation du premier amour définisse sa sexualité par la suite.
1: Ouais,
4: tout dépend si ça a été bien vécu ou pas. Parce que parfois, ça peut être traumatique aussi et nous suivre une grande partie de notre sexualité. En tout cas, si on passe pas par la case thérapie, on risque de...
2: Quand ça a été négatif.
0: Ouais. En sexo, c'est ce que je vois le plus souvent, c'est que la première fois a été chaotique. Et là, c'est plus féminin en plus. Elles essayent de comprendre et de se reconstruire au niveau de leur sexualité. Et là, elles se disent, bon, quand je leur fais comprendre, elles découvrent qu'effectivement, la première fois contribue à ce qu'elles sont aujourd'hui, elles disent, ok... Et maintenant, c'est comment est-ce qu'on peut changer la donne? Comment est-ce qu'on peut avoir un autre regard sur sa propre sexualité? Et le travail, il commence là, en fait.
4: Oui, et puis d'avoir eu un partenaire qui n'a pas été forcément à l'écoute, doux, un peu brutal, ça laisse des marques,
0: des traces,
4: en fait, sur le plan psychologique. Hein.
0: Et puis, corporel,
4: clairement.
0: Le somatique.
4: Tout à fait.
1: Il y a aussi une question autour de la société, finalement. Est-ce qu'elle n'exerce pas une pression sur le premier rapport sexuel au sein du premier amour?
4: Oui, rien que de faire une moyenne, dire que les garçons, c'est à peu près 15 ans, les filles, 17, si je ne me trompe pas. Enfin, ça veut dire que dépasser cet âge, on est en retard?
1: Ouais.
0: Alors, je vois au cabinet, il y a des jeunes qui viennent encore, comme je dis, et ils ont 20 ans. Ils ne l'ont pas fait. Et ils ont la pression. Se dire ouais, je suis pas normal,
4: sortard.
2: L'impression de leur pote
4: sortard,
2: ou d'autres, non ouais, c'est
4: normal.
2: Plutôt ouais, c'est plutôt un microcosme
1: autour, ils se disent
0: non, puis la société pas.
2: Oui,
0: les dictats sociétaux,
2: je suis pas sûr que les parents aient cette
0: non, moi je parle vraiment de cet inconscient collectif que la société nous renvoie. Le siècle dernier, c'était tout à fait normal à 25 ans qu'une femme n'ait pas eu de relation sexuelle.
4: Mais c'est l'influence en fait des médias, des réseaux sociaux, de la pornographie, c'est tout ça lié. On a tellement banalisé en fait la sexualité, c'est devenu quelque chose. Tout est sexualisé, quoi.
0: Il y a quand même une catégorie pornographique où c'est du teenage, c'est adolescent.
1: Oui, clairement, oui.
0: Donc c'est si les jeunes voient ça, ils disent il va falloir que j'y passe aussi parce que c'est pas normal que moi je l'ai pas encore fait. Enfin, il y a plein de choses qui viennent quand même.
2: C'est là que moi j'identifie effectivement les réseaux TikTok, Insta avec des images. On sexualise la jeune fille ou la jeune femme. Quand même assez tôt, quand même.
4: Mais elle se sexualise aussi elle-même, parce qu'elle veut bien répondre aussi à cette pression qu'elle perçoit, en fait. Malheureusement. Et c'est dans ce cas-là, quand c'est trop précipité, je dois passer à...
0: Et là, l'expérience peut être dramatique
4: négative.
0: Pour certains, et très très négative, voilà. Donc c'est, en fait, il faut le faire quand on en a envie, quand on se sent prêt. Parce que c'est quand même, il y a quand même une intrusion du corps.
4: Il y a un enjeu pour la suite, ouais.
0: Il y a une intrusion.
1: Et puis comme on l'a dit, la première fois, elle est unique et elle marquera pour toujours.
4: Ah ben clairement. Et puis il y a le rôle aussi de tout ce qui touche à l'éducation sexuelle. Je pense que il y a un pas après l'autre à faire et il y a un enjeu aussi sociétal par rapport à ça, à faire entrer aussi dans ces enjeux-là l'éducation sexuelle des jeunes, parce qu'on est un petit peu mauvais, je trouve, par rapport à ça. En parlant du coup d'éducation sexuelle, on parle de première fois, on n'a pas parlé, enfin, si c'était fille-garçon, fille-fille, garçon-garçon. Est-ce que la société montre suffisamment aussi la voie à ceux qui rentrent pas dans les schémas dits traditionnels à l'époque?
0: Eh ben, on peut dire que maintenant, avec toutes les séries, oui.
4: De plus en plus.
0: Ça y est, de plus en plus, l'inclusivité est là.
4: Et tant mieux.
0: Oui.
1: Oui. vraiment. C'est tant mieux, oui.
2: Ouais, tant mieux, oui.
0: Oui, tant mieux, au contraire. Après, il faut pas que ça. Alors, je dis juste, mef, il faut pas que ça devienne. Je vais me faire taper.
2: La nouvelle norme.
1: Non, non, mais
2: faut pas que ça devienne la nouvelle norme.
3: C'est un effet de mode.
0: Non, ni un effet de mode, ni la nouvelle norme, c'est que. Parce qu'il faut en parler, on va en faire tout un tout un pataquès. Il faut que ce soit, c'est naturel en fait. Ça a toujours existé, sauf qu'avant on mettait pas le doigt dessus.
3: Faut que ça ait sa juste place.
0: Sa juste place.
3: Faut pas en faire que le reste.
0: Voilà, c'est pas qu'y en faire trop ou pas trop, mais malheureusement, on regarde dans les séries, ils ont tendance à en rajouter, à évaser, et on met du queer. Mais c'est ok, c'est ok. Sauf que si on en met
1: trop,
0: si je dis trop, je crois que le mot n'est pas bon, ouais, parce qu'on va me.
2: Mais j'ai compris ce que tu veux dire.
0: Tu vois ce que je veux dire? Et d'autres personnes vont dire, oui, mais la norme c'était ça, et maintenant c'est. Non, non, il faut, je pense qu'il faut le. Soit naturel, en fait. Je sais pas si.
2: Ouais, faut pas appuyer sur le bouton tout le temps.
3: Délicat.
0: Voilà.
2: Pour mettre en avant.
3: C'est sujet délicat.
0: Ouais, sujet très délicat. Ça existe, et c'est ok, et cela a toujours été. Et que ça doit être.
3: Moi, je trouve que c'est bien qu'il y ait quand même des représentations,
0: oui.
3: Parce que ça reste quand même parfois des schémas relationnels qui sont encore stigmatisés. On peut vivre encore des agressions, des violences liées à ces différences-là. Et je crois qu'on n'est jamais dans le trop quand la société n'a pas encore suffisamment accepté. Voilà. Le jour où ça posera plus problème, qu'il y aura plus d'agressions, que ça sera plus un souci, en fait. Peut-être que justement, dans les séries, les films, on aura peut-être moins besoin d'accentuer ce truc-là.
2: Après, pour avoir un marqueur,
0: ouais, c'est ça.
2: Un marqueur positif, j'ai dans mon cabinet tout type de couple qui viennent me voir maintenant. Ce que j'avais pas il y a quelques années. Aujourd'hui, j'ai tout type de couple qui viennent
3: me voir. Les gens s'assument.
1: Ça rentre dans les mœurs.
3: Oui, voilà.
1: C'est ça.
3: S'autorisent parce que pendant des années, les gens, en fait, avaient une orientation sexuelle, qui est, voilà, exactement. Et non, qu'il y avait non le contraire justement, qu'il y avait une orientation homo ou bisexuelle, mais qui s'autorisait pas à le vivre parce que trop mal vu par la société, par la famille, c'est tabou. Donc elle vivait en fait des relations hétéro normées et au final était très malheureuse. Aujourd'hui, les gens s'autorisent à vivre pleinement leur sexualité en adéquation avec leur orientation et pas ce qui serait attendu. Présupposer les injonctions sociétales et de la famille et tout le reste.
2: Mais j'ai encore, il m'était quand même déjà arrivé il y a encore une petite année, des gens qui m'appelaient en me disant, est-ce que vous faites les couples gays?
1: D'accord.
3: Ah ouais, comme si ça ne pouvait pas être recevable,
2: exactement.
3: Quoi.
0: Ouais. Moi j'en ai quelques-uns. C'est formidable en fait.
2: Ben oui. Mais quand ils vous posent la question, c'est qu'il y a un malaise quand même.
1: Oui, bien sûr.
2: Dans la société.
1: Au départ, il y a un malaise dans la société.
3: Et le fait que donc les réseaux sociaux, etc., les mettent en avant, ça peut aussi aider se retrouver dès le départ.
0: Ah, oui,
3: c'est un outil qui est hyper puissant en fait pour venir faire créer de la représentativité aussi de tout ce domaine relationnel qui est encore très stigmatisé en fait.
2: Et on parle du premier amour. Imaginez à quel point ça doit être complexe de vivre un premier amour. Dans sa sexualité orientée, quand on est dans une société hétéronormée.
1: Mmh. Non, c'est sûr.
0: Dur.
1: Ça peut être très simple. Si on en revient un petit peu sur les premières fois dans les couples, est-ce qu'il y a des mythes ou des idées reçues qui entourent la première fois? Si oui, lesquelles?
2: Et que la première fois, c'était mieux.
1: Ah, ouais. Ça veut dire qu'on la compare encore.
2: Exactement.
1: Alors qu'on ne devrait pas.
2: Non, bah non.
1: Alors c'était mieux parce qu'on en a peut-être juste un premier souvenir ancré au fond de
2: nous. C'est parce que c'était mieux parce que ce qu'on a ressenti à ce moment-là, c'est pas du tout qui on est aujourd'hui.
1: Oui.
2: Donc c'était mieux. Qu'est-ce qui était mieux? Ils savent pas d'ailleurs définir ce qui était mieux.
1: Mais dis juste, je me rappelle que c'était mieux.
2: C'était mieux.
1: C'était bien.
2: C'était passionnel. C'était puissant.
3: Bah, c'était
0: quoi parfait? C'est quoi puissant? C'est quoi parfait?
2: Mais parce qu'ils savent pas le définir non plus. Ils accompagnent juste une émotion et une charge émotionnelle à quelque chose.
3: Ah, puis il faut pas oublier aussi que notre cerveau, il nous joue un mauvais tour. C'est-à-dire que parfois, on vit des expériences relationnelles et puis quand on y repense, on repense qu'au bon moment.
2: Ouais,
3: on a fait abstraction aussi de tous les couacs, les trucs étaient moins fun. Hein.
2: C'est vrai. On éradique toute
3: cerveau,
2: la partie négative et on garde
3: parfois,
2: uniquement le bon.
3: Il nous joue un peu un tour aussi.
0: Parfois, il fait le contraire aussi.
3: Il y a le biais de positivité ou de négativité.
2: Ça, c'est la création des traumas. C'est autre chose. Ouais. Ça crée les traumas, les marqueurs de traumas.
3: Est-ce qu'on soit homme ou femme, on le vit de la même manière? Est-ce que peut-être c'est plus douloureux pour les femmes ou c'est encore une fois dans nos imaginaires?
0: Une question d'éducation, encore une fois. Tant qu'on éduquera les petits garçons d'une certaine manière et les filles d'une autre manière, bah forcément, on réagira aussi différemment. On aura une perception du monde et de nos expériences différentes.
3: le jour où on lissera un petit peu tout ça, on aura des réactions communes. En l'occurrence, les petits garçons, on les encourage pas en fait très tôt à montrer leurs émotions, à les exprimer, à montrer leur vulnérabilité. Donc forcément, ça impacte la manière dont ils rentrent en relation avec l'autre.
2: Ça tend à changer tout doucement, mais effectivement.
3: Heureusement. Mais c'est pas encore ça, je trouve.
1: Non. Alors, si on devait donner quelques conseils aux jeunes pour vivre une première expérience sexuelle épanouissante et sans pression, Corinne, tu donnerais quoi comme conseil, toi ?
0: Prendre le temps. Je leur dis souvent, alors ça fait un peu cru, jouer à touche pipi. Apprenez d'abord à vous découvrir, à parler, communiquer, c'est extrêmement important, mais prendre le temps et pas se donner de pression. Et puis comprendre surtout que la sexualité, elle n'est pas que pénétrocentrée, elle n'est pas que génitale. Et donc, c'est comprendre comment fonctionne son désir, c'est communiquer avec l'autre, voir comment, voilà, ce jeu de séduction qui n'existe plus aussi. Donc, c'est jouer. Je dis souvent que la sexualité, c'est comme une cour de récréation. C'est la petite bulle dans laquelle, alors quand tout se passe bien, on parle pas de, mais quand tout se passe bien, voilà, c'est la petite bulle de récréation. C'est comment est-ce qu'on peut justement s'amuser sainement, sereinement, à se découvrir, à découvrir l'autre et à se découvrir soi-même
2: et
0: aussi.
2: Et le plus possible, ne pas se comparer aux autres, quoi.
0: Ah oui, comparaison est un poison.
1: Ouais, il faut pas faire ça. C'est-à-dire, moi, je l'ai pas fait à tel âge, machin. Non, faut pas. Faut prendre le temps et quand c'est l'heure.
3: Ouais, et puis surtout écouter ses limites, écouter ses besoins, ne pas se suradapter au rythme de l'autre, parce que parfois quand on est amoureux ou amoureuse, ben on a tendance aussi à s'oublier et aller plus vite que notre musique intérieure parce qu'on a peur de perdre l'autre. Si on perd l'autre parce que on pose des limites à l'autre, on n'est plus dans l'amour, on est dans la relation abusive, il faut faire vraiment la distinction et le maître mot c'est consentement.
0: Oui.
4: Et on le dit depuis tout à l'heure, la parole se libère, mais quand on est parent, comment accompagner un adolescent ou même un jeune adulte dans la découverte de sa sexualité sans jugement et sans tabou ?
0: Alors déjà, vas-y.
2: Ouais, le dialogue.
0: Et puis attention.
1: Faut pas hésiter à parler, faut pas que ce soit tabou.
0: Non, mais puis surtout, faut pas que le parent mette sa propre sexualité au cœur en se disant voilà.
3: Se projette.
0: Donc c'est sa sexualité n'est pas celle de son enfant, celle de et vice versa. Et malheureusement, c'est peut-être pour ça que le dialogue est parfois rompu ou que l'enfant ne va pas voir ou les parents ne vont pas poser la question parce qu'ils se projettent.
3: Oui, et puis faut pas hésiter aussi à utiliser les ressources qui ont été pensées pour faire de l'éducation sexuelle pour un jeune public, quoi.
0: Et communiquer, voilà. Si on communique pas, il ira chercher l'information ailleurs. Donc, allez, si vous voulez pas qu'il termine sur une porte.
2: Apprendre à l'enfant que dire. Voilà, apprendre à l'enfant que dire, c'est pas tabou, exactement.
0: C'est pas tabou, au contraire. Mais il faut que le parent, et je crois que c'est ce côté plus difficile, c'est que le parent soit déjà prêt à conscientiser que son enfant va avoir une vie sexuelle.
1: Et à quel âge il faut faire ça?
3: Faut accepter que l'enfant va se développer à son rythme et les choses se font dans un ordre qui est pas forcément l'ordre que le parent aurait imaginé, mais faut accepter en fait le rythme de son enfant et même si ça nous paraît peut-être trop précipité, il faut voilà accompagner et surtout je crois que sur ce plan-là, les parents parfois ont une vision qui est la leur, qui est aussi le fruit de leur propre histoire, ou même, moi je vois en consultation des patients ou des patientes qui me disent « mais moi, communiquer autour de ça, mais c'est impossible en fait avec ma famille, parce que c'est pas d'un point de vue religieux ou traditionnel par rapport à notre culture, quelque chose de qui se fait, ça ne se fait pas en fait. Donc il y a aussi cet aspect-là, le côté ethnique aussi qui va jouer et culturel en fait. Hein.
2: Puis c'est devoir d'observer son enfant, de voir comment il évolue dans sa propre gestion de la relation avec les autres et à quel moment on s'oriente vers quelque chose qui ressemble à de la sexualisation.
0: Et puis à chaque âge, les mots adaptés en fait. Si à 5-6 ans les enfants commencent à poser des questions, faut savoir qu'ils sont pas du tout sexualisés, ils posent pas la question avec un désir derrière, ils posent juste les questions de curiosité et il faut que le parent accepte ça et désexualialise la question de l'enfant.
1: Tabou, quoi, dès le début.
0: C'est ça en fait la
3: première
0: principale.
3: Approche, c'est surtout le respect de son corps. Je crois que très tôt ce qui pourrait enrayer justement des situations dramatiques pour les jeunes enfants, c'est de leur apprendre très tôt en fait que mon corps c'est mon corps. corps, il y a que moi qui ai le droit de le toucher, de le voir. Tout ça, c'est les premiers prémices en fait de l'éducation sexuelle en fait. Oui. Hein. Et pour les jeunes qui nous écouteraient, qui seraient dans une famille où ce truc-là c'est vraiment tabou, c'est même pas acceptable, c'est culturellement impossible. Aller au planning familial, aller dans les assos, voilà, aller chercher en fait des interlocuteurs qui seront prêts à parler de ce sujet-là. Restez pas seul, quoi.
0: Ouais, des interlocuteurs, n'allez pas sur des sites.
3: Enfin, je le répète, des professionnels, des assos, des gens formés en fait.
0: Voilà, tout à fait.
4: Donc tout à l'heure, quand on disait, enfin, de comment on en parle en fonction de l'âge, souvent les enfants demandent à 5-6 ans comment je suis née. Donc on reste avec dans les choux,
0: non, pas du tout, on leur dit la vérité. Il faut leur dire la vérité. Ouais. Moi, je sais, mon fils m'a déjà posé la question et j'ai pu lui répondre parce que, enfin, plus facilement parce qu'un jour dans le bain, il me dit maman, c'est quoi ce que j'ai là en dessous? Je fais de quoi? Et là, il me parlait de ses testicules. Ah. Je regarde, je fais ce sont des testicules, mon chéri. Ah bon? Ça sert à quoi? Eh ben, j'ai fait, c'est simple. Là-dedans, ben, ça te permet à faire des bébés. Mais pour l'instant, t'es trop petit. Mais c'est ce qui permet, justement, à garder, des petites spermatozoïdes. Mais je t'expliquerai si tu veux plus tard. Il me fait, d'accord, c'est bon. Et puis ensuite, il est passé à autre chose.
3: Mais quand ils sont très petits, on peut parler de la graine, quoi.
0: Ouais, la petite graine,
3: c'est
0: voilà.
3: La petite graine qui
0: papa
3: va
0: et maman, après, papa et maman, ils se rencontrent, ils font des câlins. Et puis, ben, de cet amour profond, ben, il y a toi qui viens et qui pousse dans le ventre et tout. Donc là, c'est quand ils posent pas la question, mais comment la graine va dans le ventre? Voilà, on adapte au fur et à mesure.
3: Ils posent pas forcément la question en fait, parce qu'ils sont pas prêts à entendre la réponse en fait. Ils sont pas encore matures pour se poser cette question-là. Ça sera plus tardif.
0: Plus tardif, effectivement. Ouais.
4: Et du coup, quand à l'adolescence, on commence à poser des questions plus sur la contraception, etc. Enfin, quand c'est tabou, on leur répond comment? Enfin, comment on peut emmener la discussion?
0: C'est pas tabou, là.
2: Si déjà il pose la question, c'est que c'est pas si tabou que ça.
0: Voilà.
2: Si déjà il pose la question.
4: Et s'il la pose pas?
2: C'est là qu'il faut être
0: observateur. L'école, mais c'est aux parents aussi
2: de le dire à l'école.
0: Je pense que c'est aussi aux parents de dire, bah, tu sais, alors, comment ça se passe dans...
2: C'est là qu'il faut observer son enfant et savoir quel est le bon moment.
3: Mais les changements, en fait, dès qu'on sent que notre enfant est en train d'avoir les prémices de sa puberté, il faut en parler, en fait. Ton corps va changer. Utiliser aussi
0: comment tu sens dans ton corps en ce moment.
3: Ouais, mais des bouquins aussi qui traitent de ça pour un public ado, justement, avec des mots d'ado, et puis lui dire je t'ai acheté ce bouquin là, prends le temps de le lire, tu le feuillettes, parce que ton corps se transforme, t'as peut-être des questions par rapport à ça ou des inquiétudes.
0: T'oses pas me les poser, voilà. T'as peut-être honte.
3: Donc tu peux regarder, feuilleter, et puis si il y a des choses qui t'inquiète, qui te pose questionnement, n'hésite pas à venir me voir et me demander des précisions s'il y a des choses que tu n'as pas compris ou peu importe.
2: Il faut utiliser toutes les étapes, c'est-à-dire qu'on pose régulièrement, de façon récurrente et régulière, les questions à nos enfants. C'est-à-dire, tiens, est-ce que tu as une petite copine? Comment elle s'appelle? Et puis ensuite, comment ça va? Et puis, où t'en es dans ta relation avec ta copine ou avec ton copain, etc. Et puis, c'est en voyant l'évolution de la relation, de sa vie relationnelle et amoureuse, qu'on connaît le moment où il faut commencer à parler de choses un petit peu plus sérieuses.
0: Sauf qu'il faut pas oublier quand même l'enfant, parfois, enfin, l'adolescent, il rejette, aussi, hein.
3: Oh, mais totalement.
0: Je peux pas en parler, c'est tabou.
2: C'est pour ça qu'il faut pas faire des longues envolées lyriques, mais des petites questions auxquelles il y a une réponse, instantanée, une phrase, un mot.
3: Déplacée en disant, là, t'es au collège, est-ce que t'as des camarades qui sont amoureux, il y a déjà des couples qui se forment, passer, en fait, par le biais de ce qui se passe de manière plus générale, sans focaliser sur la vie relationnelle de son enfant.
0: Moi, pour ma part, je me souviens, j'avais détecté, je sais pas si on détecte ça, mais après on est une maman, je ressentais que ma fille préférait justement son genre, donc les femmes, les filles. Et j'y allais petit à petit, je lui posais les questions, ça va? Et avec ta copine là, tu l'aimes bien? Oui, j'aime bien, mais j'essayais d'apporter la chose petit à petit. Et le fait de l'avoir un peu embêtée en lui disant, mais du coup, tu serais plus amoureuse d'un garçon ou d'une fille? Elle dit, maman, c'est quoi cette question? Et au fur et à mesure, un jour, je lui dis, mais du coup, cette copine là, Lola, elle fait, ah non, c'est pas mon genre. Et là, j'ai, ok. Bon. Et après, elle dit, bon, maman, j'ai bien compris. Bon, je vais te le dire. Effectivement, je préfère les filles, mais je suis contente que tu sois venue me voir pour m'en parler parce que je me sens en sécurité et tout ça. J'ai gratté, ça a pris du temps, mais au moins je sais, je voulais lui dire qu'à travers que j'étais présente et qu'il y avait pas de stigmatisation, il y avait pas de peur, il y avait pas de rejet, il y avait pas de... Et ça c'est surtout, c'est important, voilà. je pense que si on, je sais pas si on détecte ou pas, on sent quelque chose, je pense que c'est important d'en parler quand même avec ses
2: enfants. C'est le job du parent.
0: C'est le job du parent, de l'accompagner.
4: Du parent ou d'une personne peut-être extérieure, qui peut être un ami proche.
0: Idéalement du parent.
2: Et la détection du changement, c'est le parent d'abord.
1: Mais est-ce que c'est pas plus facile finalement quand on a parlé à son enfant depuis l'âge de 5-6 ans de ces genres de choses-là, où il va avoir plus de facilité à se confier,
4: évidemment,
1: que des parents qui ont traité ça comme un tabou, et puis à 15 ans ils se prennent dans la figure leur enfant où il se passe des choses et ils osent pas, ils peuvent pas en parler.
4: C'est la relation qu'on a avec son enfant en fait. Est-ce qu'on est capable de communiquer de manière transparente
2: dans un monde idéal, c'est ça.
1: Ouverte, faut leur expliquer depuis plus jeune âge.
3: Mais donc si c'est la tata qui a un peu ce rôle de confiance, c'est possible.
4: Missionner la tata ?
3: Oui, c'est possible aussi.
2: Il n'y a pas d'interdit, mais effectivement,
3: parfois, c'est mieux. Parfois, l'ado va se sentir plus à l'aise. Parce que comme il est à l'adolescence, il y a un peu le phénomène d'individuation, en fait, pour créer sa propre identité, ses propres envies. Et souvent, c'est un peu en rejet de ce que papa, maman peuvent penser ou faire. On peut, en effet, se dire, peut-être avec cet oncle, cette tante, il y a un lien, voilà. Il y a quelque chose, il y a une proximité, il y a une écoute. On peut déléguer un petit peu parce que justement, il y a une mise à distance des parents, parce qu'on vit pas tous la même manière son adolescence. Hein.
1: Et tout ça va bien préparer finalement à ce premier amour qui arriverait si on parle bien avec son enfant, si on lui explique tout ça. Est-ce que Corinne, il serait dans une meilleure condition pour avoir un bon premier amour?
0: Je pense que oui. Tu penses que
2: S'il est bien,
0: c'est un vrai tomber en amour, tomber amoureux et tout ça, je sais pas si c'est vraiment en lien avec cette préparation.
4: Pas le fait de tomber en amour, mais la qualité de la relation.
1: La qualité du premier amour sera différente si l'enfant est serein, je dirais.
4: Parce que ça va déterminer les choix qu'on va faire pour soi, en fait. C'est-à-dire que si on a eu, comme je disais tout à l'heure, encore une fois, une expérience relationnelle, familiale qui est saine, on va potentiellement tomber amoureux de quelqu'un qui sera capable d'être sain aussi avec nous, quoi.
2: C'est si ça se passe pas comme ça que c'est plus compliqué.
3: Justement, c'est la question que j'allais poser. Comment, en tant que parent, si on voit que le premier amour est toxique, comment avertir son enfant? Est-ce qu'il faut s'en mêler?
4: Éduquer.
2: Oui. Ouais. Mais c'est difficile
0: parce qu'il
2: cache, c'est le premier amour. C'est souvent quelque chose de plutôt secret pour les jeunes adolescents.
3: Mais est-ce qu'il y a des signes qui fait qu'on peut voir que cet adolescent-là, il souffre?
1: Ne vit pas son premier amour.
4: Ça touche au psy, hein. C'est-à-dire qu'il va y avoir des symptômes, hein. Des symptômes au niveau de l'humeur, il peut y avoir d'irritabilité. En fait, on sent qu'il y a quelque chose qui va pas, quoi.
2: Si c'est plus le vôtre, s'il se transforme.
1: Non, en quel sens?
2: Émotionnellement.
1: Il ne parle plus,
4: tout ce qui touche en fait à la souffrance psychique.
1: Donc ça, c'est un signe, effectivement.
3: Et comment, en tant que parent, on aborde le sujet?
4: De lui dire, écoute, je te trouve hyper irritée en ce moment, je te sens un peu triste, je trouve que tu manges moins, que tu manges plus que d'habitude, ou tu as du mal à dormir, ou peu importe, il va y avoir plein de modifications, et de dire, mais qu'est-ce qui se passe? Est-ce que tu vis un truc difficile en ce moment? Parle-moi, quoi.
2: Comment je peux t'aider?
1: Essayer à l'amener à nous parler.
3: Donc pareil, pour une première rupture, si on voit que l'enfant est au bout du rouleau quand on est parent, c'est à nous d'intervenir ou faut laisser se reconstruire tout seul?
4: Faut le soutenir.
0: Exactement.
2: D'accord. Faut le soutenir, mais je suis pas certain qu'on ait tout le temps les bonnes méthodes.
1: Pourtant, on est tous passés par là.
2: Ouais, mais on a souvent tendance à dire t'inquiète pas, on a souvent tendance à vouloir le rassurer sur le fait que ça va passer,
4: minimiser la situation. On va minimiser la souffrance, de dire écoute, là je sais que tu souffres, je sais que c'est difficile, je sais que peut-être que t'as l'impression que c'est la fin de ton monde, que tu t'en remettras pas, que t'aimeras plus jamais personne de cette manière-là, que c'est fini. C'est ta sensation, c'est transitoire. Et je sais que tu souffres.
0: Vis-le,
2: ouais. Oui, parce que nous, comme on veut sécuriser notre enfant, comme on veut le mettre en sécurité, on a souvent tendance à dire c'est pas grave, ça va passer, c'est pas important. Donc, effectivement, il faut trouver les bons mots, il faut trouver la bonne posture. Et c'est pas si simple.
0: C'est comme quand tu tombes et on dit oh, mais c'est pas grave, viens, je te fais un bisou magique, voilà, ça va mieux.
2: Donc, on est dans cette posture de parent. Mais là, il faut modifier, il faut être un petit peu plus, effectivement, comme elle l'a dit, différent, là,
1: pour le coup. Ouais. Faut pas dire, oh, c'est pas grave, on change de posture à l'autre ou un autre.
4: Si t'as besoin de débriefer, d'en reparler, parce que souvent, quand on a une rupture, mais on est un peu en...
1: On peut le dire, je suis passé par là aussi, je peux t'aider.
4: Bien sûr, c'était très dur aussi. On peut exprimer aussi sa propre expérience, comment on s'en est remis, les stratégies qu'on a adoptées, et puis même,
3: essayer en fait de venir nourrir dans le quotidien avec d'autres activités, parce que tant qu'on est en vase clos là-dessus, ça va s'entretenir aussi. Et il y a une notion de temps, c'est transitoire. Si on sent que par contre, s'il n'y a aucune amélioration,
1: transitoirement, tu dis, quelque chose de normal.
3: En fait, il faut que la souffrance, à un moment donné, elle soit de moins en moins intense. Voilà. Si on est au plafond pendant des semaines et des semaines et des semaines, il y a quelque chose qui est pathologique. Et là, faut consulter. C'est pas normal.
2: Après, il faut être empathique, c'est-à-dire comprendre sa douleur et pas forcément tout le temps appuyer sur le bouton non plus. Hein. Il faut aussi laisser faire les choses. L'enfant, il a sa propre manière. C'est vrai aussi qu'il a sa propre manière de gérer cette situation.
3: Ça va en fait parler des stratégies d'adaptation, les fameuses stratégies de coping, c'est-à-dire on vit un gros stress, hein, physiologique aussi lié à cette rupture-là, et ben on va laisser aussi notre cerveau faire le travail, et on a tous des ressources en fait, et on va avoir des stratégies d'adaptation qui vont être différentes, hein, de par notre personnalité, de la manière dont on s'est construit, et si ces stratégies d'adaptation elles sont pas suffisantes ou opérantes, là faut se faire aider par un professionnel en fait.
0: On peut proposer, c'est plus dans la partie coaching, on peut proposer acheter un cahier à l'enfant et faire, écoute, si t'arrives pas à parler, tiens, je t'offre une poubelle, c'est ta poubelle émotionnelle.
2: C'est ça.
0: Tu la prends, t'écris tout ce que tu veux dessus, ça va t'aider justement à pouvoir
1: extérioriser tout ça.
2: Voilà. Il y a un outil qui existe depuis la nuit des temps, c'est le journal intime. Hein.
3: C'est ça, le fameux journal intime.
1: Mais en général, les parents ne doivent pas le lire celui-là. C'est pas dans la même démarche.
2: C'est pas grave, on ne le lise pas. Si c'est la moyen, je
3: sais. Ça permet d'évacuer.
0: C'est juste pour que lui, il extériorise, il en fait, il raconte ce qu'il veut dessus. Mais au moins, c'est lui donner un outil pour qu'il puisse extérioriser justement tout le mal qu'il a, au lieu de le garder pour soi. Voilà. Parce qu'il va peut-être pas en parler, il va écrire à des copines et qui vont lui dire, bah oui, t'as raison, c'est un gros bonheur. Enfin, ça va pas l'aider, quoi.
2: On a remplacé le journal intime par les SMS et les échanges avec ses collègues. C'est important aussi de
1: Oui, mais là, on est dans l'échange avec le journal intime.
2: C'est important de rendre.
1: On écrit qu'à soi-même, au final, et on le range dans un. C'est pas pour le partager.
0: On écrit à un ami dans le journal intime. Il y a ces.
1: Mais qui est lui, moi, je trouve c'est soi-même, non?
0: C'est imaginaire. C'est l'ami imaginaire, c'est le journal intime.
2: C'est ça, c'est un tiroir de soi.
1: Oui, mais c'est pas des collègues qu'on a au collège, au lycée, etc.
2: Parce qu'il n'y a rien de pire que le conseil du collègue mal éclairé.
1: Ah oui, qui du coup n'est pas du tout
2: devrait faire comme si, tu devrais faire ça.
0: Et alors qu'il n'a pas le savoir. Et qui va donner à. Oui, non.
4: Puis il y a aussi aujourd'hui les pics sur les réseaux sociaux, les stories visées, etc.
2: Ça,
4: vous en pensez quoi de tout ça?
2: C'est un cauchemar.
4: C'est pas bon dans la réaction.
0: Là, ouais.
4: Et c'est pas bon.
0: Bah non, c'est pas bon.
2: Ah non, ça, c'est pas bon.
4: Quand on arrive à cette réaction, etc., c'est pourquoi ça a affecté son estime de soi.
0: Ouais. C'est l'ego est touché, il veut réagir, il veut piquer, il veut faire. Il espère peut-être quelque chose en face,
3: ouais, après
0: un
3: c'est
0: retour.
3: C'est aussi parfois c'est des stratégies d'adaptation pour la personne de pas s'écrouler. Donc il va mettre en avant, qu'il fait des activités, que tout va bien. Il va en fait mimer le bien-être parce que ça serait trop difficile de perdre la face aussi. C'est une manière de pas s'effondrer complètement. Donc ça peut être aussi une forme de stratégie d'adaptation. Chaque personne réagit à sa manière. Après, est-ce que c'est sain? Bien entendu que non, mais bon, est-ce que on réagit tous de la bonne manière? Je crois pas. Hein.
4: Et rupture, c'est toujours synonyme de trouble émotionnel, que ça soit plus ou moins long, parce qu'on dit souvent que la personne qui est quittée, c'est plus compliqué pour elle.
0: C'est compliqué.
4: Il y a forcément un trouble émotionnel qui soit plus ou moins long, mais dans tous les cas, c'est normal.
2: Ce n'est pas toujours un traumatisme, la rupture. Hein. Ça peut aussi être quelque chose de nécessaire.
3: La peur de l'abandon, ça, c'est sa capacité aussi à accepter le rejet, en fait. Et ça, selon notre base psy, on n'est pas tous logés à la même enseigne. Il y a des personnes qui vont mieux accepter le rejet que d'autres.
0: Et puis, effectivement, on peut aimer encore l'autre. Donc, dans ce premier amour, on peut vraiment l'aimer et décider de partir.
2: Oui.
0: Pour se protéger, parce que
3: la relation n'est pas toujours saine.
0: Elle n'est pas saine.
1: Voilà. Complexe,
3: Et ça crée
2: la réciproque.
0: Tout aussi
2: tout simplement par réciproque.
1: Oui.
4: Et des années plus tard, est-ce qu'il est encore bon de parler de tous ces traumatismes possibles de son premier amour à son partenaire actuel?
3: Alors moi, est-ce qu'il faut... J'ai un truc à dire là-dessus. Quand on rentre en relation avec une nouvelle personne, on déballe pas tous ces traumas parce qu'on sait pas comment ils seront utilisés. C'est-à-dire que ben, malheureusement, il y a des partenaires qui sont pas toujours
1: bienveillants
3: ouais. ou qui ont des troubles de la personnalité aussi, et qui vont utiliser en fait tout ce qu'on leur a servi sur un plateau d'argent pour venir après nous blesser. Hein, donc on fait toujours attention à ne pas déballer ces traumas en première intention. Bien entendu, au cours de la relation, quand ça se pérennise dans le temps, qu'il y a une relation de confiance, on peut ouvrir un petit peu ce champ-là si on en ressent le besoin, mais c'est pas nécessaire à tout prix.
0: Alors, sauf dans la sexualité, je mettrai un bémol là-dessus, celui ou celle qui a vécu effectivement un trauma et il y en a un qui vient expliquer... Et dire mais écoute t'es pas assez tu on n'a pas assez de relations, je comprends pas, tu me désires pas, ben l'autre effectivement peut expliquer qu'il y a eu un trauma. Ça par contre je pense qu'il est important d'en parler.
3: Oui, mais une adaptation aussi.
0: Adaptation voilà, mais
3: comportement.
2: Sinon il y a aussi le phénomène que moi je vois moi en cabinet qui sont des couples qui ont vécu une certaine partie de leur vie et puis au bout de quelques années effectivement ils se rendent compte qu'il y a des problèmes qu'ils n'arrivent pas à résoudre ensemble et c'est souvent lié à des traumas de l'un des deux ou des deux individuellement, et à ce moment-là, ils viennent, c'est le moment où il faut régler les choses individuellement pour pouvoir, en couple, raisonner. Souvent, ils s'entraident, ils viennent ensemble pour essayer de régler le problème à deux.
4: Souvent, enfin, d'un point de vue non professionnel, on va dire, les problèmes de confiance, c'est souvent la cause d'un premier traumatisme d'une relation passée. Est-ce que ça, on en parle ou pas au partenaire actuel?
3: Oui et non, c'est-à-dire que moi je le vois hein, en consultation, des personnes qui viennent parce que elles ont été quittées ou alors elles sont sur le point de se faire quitter parce qu'elles sont extrêmement possessives ou jalouses ou insécures et elles cherchent toujours la réassurance en permanence. Là, il y a un travail à faire sur soi aussi en fait, parce que elles rejouent toujours le même schéma relationnel avec l'autre. Alors c'est important bien sûr quand on rentre dans une relation de dire voilà moi je suis un petit peu insécure, j'ai besoin d'avoir une relation qui est suffisamment sécurisante, j'ai besoin d'avoir un partenaire qui est transparent dans sa communication, qui joue pas à des jeux en fait, qui pourrait me réactiver justement de l'anxiété relationnelle, mais pour autant, on peut pas demander à l'autre de se suradapter à nos difficultés et vulnérabilités, parce qu'en fait on tombe dans l'irrationnel aussi, et à un moment donné l'autre est en train de marcher sur des œufs en permanence, il s'autorise plus à être lui-même, il ose plus rien faire, rien dire. Et puis à un moment donné, il explose parce qu'en fait, il est oppressé et il finit par partir, même s'il aime sa partenaire, parce que c'est trop pour lui. Donc on peut en parler en disant, voilà, moi je suis un petit peu insécure de base, j'ai besoin d'une relation qui est sécurisante pour moi, mais pour autant, il faut pas avoir des demandes trop excessives et inadaptées, et ça, faut le travailler en thérapie, parce que ça viendra abîmer toutes les relations.
1: Et du coup, tout ça, ce premier amour, ça active finalement un peu les mêmes circuits que l'addiction ?
3: Le schéma de la récompense ? Ouais. Le schéma de la récompense, mais ça c'est comme dans tout, hein. C'est-à-dire que on est dans le champ du bien-être, du plaisir. Je vois l'autre, ça me fait du bien.
1: C'est le même schéma cérébral, quoi.
3: Oui, tout à fait. Après, comme dans tout, hein, ça tend à diminuer. C'était ce qu'on disait tout à l'heure au début de l'émission, le fameux cocktail hormonal, en fait, qui nous booste. Mais ça, après, ça retombe et après, on est dans le choix, en fait. On est dans le choix de rentrer vraiment dans une relation plus profonde à l'autre.
4: Et après une première expérience amoureuse, quelle est l'importance de l'auto-réflexion ?
3: L'introspection, tu veux dire ? Mettre comprendre.
1: Ouais. Oui, vas-y Corinne.
0: Ouais, c'est comprendre ce qu'on vient de vivre. Comme je dis souvent avec les couples, c'est quand on commence une relation, je pense que la bonne question à se poser, c'est qu'est-ce qu'on vient vivre ? C'est pas que ce que l'autre va nous apporter, mais c'est plutôt qu'est-ce que je viens vivre dans la relation ? Quelles seront les expériences ? L'autre va nous apporter, oui, quelque chose. Mais le but premier, c'est, ok, je vis cette relation, c'est super. Mais je viens vivre quoi ? Comment je grandis ? C'est quoi l'expérimentation dans tout ça ?
3: C'est bien de faire le bilan quand on a vécu une histoire. Même si on a rompu et que ça s'est pas forcément bien passé à la fin. Parfois, on peut rompre et ça se passe très bien aussi, hein, attention. Hein. Parfois, c'est un choix qui est réciproque, mais pas toujours. Mais c'est important de faire le bilan. Qu'est-ce que cette relation, elle m'a appris sur moi-même ? Quel est mon cadre pour la suite ? Qu'est-ce que j'attendrai d'une future relation ? Qu'est-ce qui, finalement, a fait que ce truc-là a peut-être pas fonctionné ? Qu'est-ce qui manquait ? Et ça peut nous porter pour la suite, pour pouvoir trouver un épanouissement plus important et peut-être une relation qui durera un peu plus dans le temps aussi. Ça va driver nos choix futurs aussi, quoi.
2: Ouais, on oublie souvent de répondre à ses propres besoins dans la relation de couple. Effectivement, le fait d'être focus tout le temps sur le besoin de l'autre, nous fait oublier qu'on a aussi des besoins fondamentaux et d'être capable de les exprimer, d'exprimer ce qu'on veut, ce dont on a profondément besoin et ce qu'on ne veut plus. Exactement. À l'autre, et de construire ensemble une relation de couple qui est quand même, il faut le dire, deux individus qui sont différents. Qui sont obligés de créer une entité complémentaire qui s'appelle le couple.
3: C'est juste.
2: C'est quand même nouveau. Et puis, il faut pas oublier que le couple évolue de plus en plus. Aujourd'hui, le couple moderne, c'est plus le couple d'antan.
3: Oui.
2: L'égalité sexuelle, l'égalité du couple n'est plus la même qu'il y a quelques années. Et aujourd'hui, les couples sont des fois un peu déphasés par rapport à ça. Et c'est important de s'exprimer ses besoins, s'exprimer ce qu'on veut pas ou ce qu'on veut plus. Et puis de pouvoir en débattre librement.
3: Et quel est mon schéma relationnel? Quel est mon schéma aussi,
2: relationnel?
3: Parce que c'est vrai que dans la nouvelle société, ben, il y a plein de manières, en fait, d'être en couple. Et c'est pas forcément la manière dont on imagine de base, de manière traditionnelle. Il y a plein de manières d'entrer en relation aujourd'hui, de style relationnel. Et c'est important d'en parler aussi.
2: Les couples changent dans leur manière d'aborder le couple.
0: Le couple, c'est l'art du compromis, hein.
2: Ah bah c'est alors entièrement d'accord.
1: Dès le premier amour.
2: Pas de concession, pas de concession, mais des compromis.
0: Et travailler l'assertivité pour voir.
2: C'est exactement ça. Le
4: donc,
2: valide.
4: Donc, s'il y a un conseil à donner à quelqu'un là qui est actuellement en train de vivre son premier amour, ce serait quoi? Pas de concession?
2: Pas de concession, mais des compromis.
4: Voilà. Il y a d'autres conseils importants?
2: Ressentir de la sérénité, c'est la base.
3: Si on est tout le temps stressé, anxieux et mal à l'aise, c'est qu'il y a un truc qui fonctionne pas, quoi.
0: Être soi, en fait.
2: Ne pas s'oublier, être soi, voilà. Se sentir serein,
0: ne pas
2: marcher sur des œufs quand on s'adresse à l'autre, ça c'est terrifiant.
3: Pas jouer un rôle.
2: Quand on en est là, c'est pas possible.
0: Et très important, ne pas être net. On a des super pouvoirs, donc ne pas être ni télépathe ni médium. On ne pense pas à la place de l'autre.
2: Et puis on ne sait pas ce que l'autre pense.
0: Parce qu'on ne sait pas, mais on imagine, mais on sait. Parce qu'on dit, mais je pense qu'il n'a pas fait ça parce que j'avais un couple, il ne se tenait plus la main. Et en fait, je posais la question, j'ai fait, mais du coup, vous ne tenez plus la main quand vous promenez dans la rue? Bah non. Mais pourquoi? Bah moi, je pensais qu'elle ne voulait pas. Ok. Et
3: ça arrive souvent, ça, c'est vrai. Hein.
0: Et je lui demande, et toi? Elle fait, mais moi aussi, je pensais qu'il ne voulait pas. Je fais, donc vous êtes télépathe.
2: C'est aussi la faute
3: de la communication.
2: C'est aussi la faute de l'autre qui ne dit pas ce dont il a réellement envie. On en revient au débat d'il y a quelques instants. Il faut toujours exprimer ce dont on a besoin, ce qu'on ne veut plus. Et c'est ça qui fait grandir la relation.
3: Communiquer, poser des questions, en fait, parce que parfois on n'ose pas.
0: Et puis sans avoir, en osant communiquer, justement, il y a une phrase qu'il faut, je pense, retenir, c'est ce que peut ressentir l'autre. En fait, ça ne m'appartient pas.
3: Mmh. Ah oui, je suis pas responsable des émotions de l'autre.
0: Exactement,
3: oh là là.
0: C'est hyper important. Comme ça, ça permettra de faciliter la communication. De toute manière, l'autre, il sera peut-être content ou pas content, mais vous n'êtes pas responsable de ça. Donc, communiquez quand même. Et puis, si ça ne va pas, bah, ok, il y a des outils comme la communication non violente qui permettent justement d'avancer.
3: Mais c'est très courant, ça, ce truc-là, hein, parce que c'est dans les relations amoureuses, et ça, on en fait l'expérience souvent dans une première histoire, et on n'a pas forcément le bon référentiel. On peut vite être manipulé par la culpabilisation ou la victimisation. Tu n'as pas fait ça, ça veut dire que tu ne m'aimes pas. La personne, du coup, elle se sent obligée de faire et du coup, elle ne respecte pas ses limites.
0: D'où la relation sexuelle. Ah, bah, elle n'a pas fait avec moi. Enfin, elle. Parce que c'est souvent.
3: Si tu m'aimais,
0: on ferait plus souvent l'amour. Tu ne m'aimes pas. Bah, en fait, non, comme on disait tout à l'heure, le sexe et l'amour, c'est deux choses totalement différentes.
4: Et dans la même idée, quel conseil vous donneriez à quelqu'un qui est en train de vivre sa première rupture?
2: De la vivre déjà.
1: Après son premier amour.
3: Exprimer la tristesse.
2: Et de ne pas occulter le fait qu'il soit malheureux.
0: Accepter.
3: Exprimer sa tristesse. Hein, c'est une émotion qui est naturelle. Les émotions ne sont pas un problème. Par contre, on va écouter le besoin qui se cache derrière la tristesse. Quand on est triste, on a besoin d'être réconforté. On a besoin de soins. Donc, on va faire des choses qui vont nous réconforter et nous donner du soin.
0: Il y aura peut-être la tristesse, mais il y aura peut-être la colère d'abord.
2: Puis elle a ses propres règles, la rupture, exactement. Elle a ses étapes qu'il faut respecter.
0: C'est le deuil, hein.
2: C'est exactement les mêmes étapes que le deuil. Et après, il y a la résilience qui vient derrière.
1: Eh ben voilà, j'espère que cette première partie de l'émission a été intense et dense. Maintenant, on va surtout s'intéresser à comment on va trouver finalement ce premier amour. On revient dans quelques secondes sur votre radio.
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4: Le premier amour a-t-il changé au fil des générations? Comment trouver son premier amour? Nous allons maintenant aborder toutes vos questions avec nos invités.
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4: Luc, aujourd'hui en 2024, comment rencontre-t-on notre premier amour?
1: 57% des couples disent avoir rencontré leur premier amour à l'école ou à l'université, faisant de ces lieux les plus propices aux premières relations amoureuses. 22% déclarent avoir trouvé leur premier amour grâce à un ami commun, prouvant que le cercle social joue un rôle clé dans les premières rencontres amoureuses.
4: Et pour continuer ce débat, voici quelques réactions que vous nous avez laissées avec le hashtag FQEP et sur notre répondeur le 07 839 839 75.
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1: Manon, du côté de Marseille, je pensais que l'amour arriverait comme dans les films, avec un coup de foudre instantané, mais en réalité, j'ai trouvé l'amour quand j'ai arrêté de le chercher. C'est en me concentrant sur mes passions et en vivant pleinement que j'ai rencontré quelqu'un qui partageait mes valeurs. Finalement, je crois que l'amour, ça se trouve quand on est bien avec soi-même.
4: Julia de Bordeaux, aujourd'hui avec les applications et les réseaux sociaux, on a l'impression que tout est plus simple. Et pourtant, ce n'est pas évident. J'ai testé plusieurs applis sans trop y croire et finalement, à une soirée entre amis, j'ai rencontré ma copine. Comme quoi, parfois, il faut juste sortir de sa routine et oser aller vers les autres. Et oui, c'est la grande question qu'on se pose toute notre vie. Comment et où rencontrer quelqu'un pour une première relation amoureuse ?
0: Moi, je reste sur le... Je suis vieille, je suis old school.
1: C'est-à-dire
0: alors. Soit, effectivement, on passe le plus clair de notre temps au travail. Mmh. Donc, alors, je dis pas qu'il faut le chercher sur le lieu professionnel, bon, sauf quand on est libéral.
3: Ouais, mais surtout, pareil. On parle de premier amour. Premier amour, c'est le travail.
0: Mais en fait, ça dépend
2: l'âge. L'école.
0: Ouais, l'école. Ouais. Enfin, oui, j'étais partie dans le
2: collège.
0: Un peu plus âgé.
3: Moi, je pense que oui, de prime abord, c'est quoi? C'est le petit voisin, c'est le camarade, c'est au sport, ça va être
1: j'ai
3: des choses.
1: Dans les chiffres, 57% hein, des couples, des premiers amours se font effectivement à l'école.
0: Donc, on est d'accord,
2: souvent
0: on est jeune.
2: La première camarade qui a d'un seul coup les mêmes passions que, ou le premier camarade qui a les mêmes passions que vous, alors qu'à la base, il les avait pas du tout. Ouais, c'est souvent ça qui définit.
1: C'est bizarre.
3: J'avais eu le béguin pour un jeune au collège, et c'est vrai qu'il faisait partie du groupe d'échecs.
2: J'imaginais
3: bien que je me suis inscrite au club d'échecs.
2: Exactement. D'un seul coup,
1: comme c'est bizarre.
0: Et du coup, tu as aimé les échecs finalement ou pas?
3: Non. Pas très longtemps. Ouais.
2: Ouais, d'un seul coup, on se met au skate ou au roller, alors qu'on avant pas du tout. Voilà.
0: Oui, donc moi je pensais sur le cercle professionnel, donc effectivement à l'école, mais quand
3: oui,
0: on
3: si
0: est plus âgé
3: 25,
0: et que ça arrive un peu plus tard et qu'on l'a pas eu plus jeune, effectivement ça va être plutôt sur le lieu professionnel dans un premier temps, parce que c'est là qu'on passe le plus clair de notre temps. Donc
2: et après il y a ceux qui passent par les réseaux, effectivement ça existe aussi.
3: Les réseaux sociaux, hein, c'est sûr, hein, les ados, les réseaux sociaux c'est une part de leur identité presque, hein, ils créent un avatar qui est eux en mieux. En général, ils y mettent énormément d'énergie, c'est hyper important, ils y mettent vraiment beaucoup d'intention et c'est une part presque de leur validation, quoi. Est-ce que j'ai des abonnés? Est-ce qu'un tel a liké? J'ai demandé un tel en ami, est-ce qu'il va m'accepter? C'est hyper pressurisant pour les jeunes aujourd'hui, l'image virtuelle qui...
2: Moi, je pense que
0: ça dépend. Ouais, je pense.
2: Et je pense que ça dépend de leur profil.
3: Il crée du lien, et puis il y a des premiers amours qui se créent par les échanges.
1: Est-ce que c'est une vraie méthode pour le trouver, ça, le premier amour?
2: Ça marche aussi. C'est une question de profil personnel.
0: Mais après, quand ils quittent la case virtuelle, enfin, je veux dire, voilà, pour se voir en vrai, c'est tout aussi puissant que.
1: Parce que j'imagine. C'est pas un mal, finalement.
2: Je pense que l'outil virtuel, pour ceux qui manquent de confiance ou d'estime de soi, c'est un outil pour dire bonjour, quoi. Salut, je me présente. On n'est pas tous capables de le faire dans la cour de récré.
3: Non, à ce stade-là. Et puis il y en a aussi en fait qui carrément font leur marché, c'est-à-dire ils sont au collège Intel. Ben ouais, mais ça c'est cool.
2: Ouais, c'est vrai.
3: Ils sont au collège Intel, mais bon, il y a personne qui est attractif. Ben ils vont regarder
1: du
3: collège d'à côté. Ils vont liker le profil, ils vont s'abonner, ils vont regarder les stories, ils vont faire des petites réactions aux stories pour dire coucou, je suis là. Mm-hmm. Ils font leur marché aujourd'hui. Hein.
0: Oh, il y a Kevin. Il a
2: faut faire attention que ça devienne pas. Une habitude de multiplier les relations aussi comme ça.
3: Ben ouais, mais à l'âge adulte, ça se poursuit. suis. Hein. Mmh. Moi, je vois les jeunes adultes, il y a énormément de relations qui naissent de ce, ce petit truc-là. Je me suis abonnée, j'ai fait quelques réactions story. La personne, au final, ben, elle va me répondre. Et puis, une chose en amenant une autre, on commence un peu à discuter. Puis, on se dit, eh ben, ça serait bien qu'on se voit. Et il y a énormément d'histoires qui commencent comme ça, quoi.
4: Et ça, c'est un impact à l'âge adulte de ce que tu disais tout à l'heure, de multiplier les relations.
2: Alors, moi, j'en vois beaucoup. Hein. Moi, je vois beaucoup de jeunes adultes, rarement des gens de mon âge, hein, parce que, mais des jeunes adultes entre 20 et 25 ans, effectivement, qui sont dans une démarche multi-relationnelle. C'est-à-dire, je vais à la pêche multi, et puis je récolte dans mon filet, non pas une, mais deux ou trois personne. Mmh. Et puis ben je profite de cette manne et puis j'entretiens les trois relations de façon simultanée
3: et puis vois ben où ça mène.
2: Mais ça, ça mène.
3: C'est un souci des lié aux réseaux sociaux, aux applications de rencontres, en fait, qu'on crée un phénomène du paradoxe du choix, c'est-à-dire que plus on a de choix, et moins on est capable d'en faire.
1: L'embarras du choix, finalement.
3: Ouais. Et du coup, ben, on vit pas des relations approfondies avec les gens. On passe vite d'un flirt à un autre, en imaginant avec le FOMO qu'on va manquer le bon truc. On loupe quelque chose de mieux ailleurs. Donc en fait, on passe en perpétuel, on sautille comme ça d'un début à de flirt à notre début de flirt.
1: C'est pas trop comme ça qu'on va chercher son premier amour.
3: Ouais, et au final, on vit rien d'intéressant.
2: L'effet délétère, c'est que souvent, ça perdure quand on a trouvé l'amour.
1: Ah oui.
2: C'est-à-dire qu'on rencontre quelqu'un, on commence une relation un peu stable, mais on continue quand même à garder cette habitude de jeter le filet à l'eau.
1: Donc c'est pas du tout un plan pour
2: ça devient toxique.
4: Tout à l'heure, on parlait du coup des réseaux sociaux. Combien de temps doit se faire combien il doit avoir de temps entre le premier like, on va dire, sur le réseau social et la première rencontre?
0: Très rapide. En tout cas, pour moi, je pense que c'est très rapide.
3: Ouais, je suis d'accord.
4: Donc,
3: c'est pas ce qui se fait d'ailleurs. Et c'est vraiment dommage parce que ça crée une fausse histoire, en fait. Idéalisée, c'est un peu fantasmé. Et puis, quand on se voit dans la vraie vie, ben, ça retombe comme un soufflé parce que l'image qu'on s'est fait de l'autre, elle est vraiment en décalage avec le
1: réel.
2: Et puis, c'est souvent parce qu'on a peur, en fait. Déjà, quand on fait cette démarche-là de pas aller s'asseoir sur le banc pour dire bonjour au jeune homme ou à la jeune fille qu'on passe par les réseaux, c'est que déjà on n'a pas une grande confiance en soi. Et du coup on entretient une relation virtuelle parce qu'on n'ose pas y aller à un moment. Mais à un moment il va falloir y aller.
4: Mais il faut y aller directement.
0: Moi je dirais
4: peut-être une vision parce qu'on sait pas sur qui on tombe, malheureusement aussi. Enfin, il peut avoir des problèmes.
3: Oui. Ben, en général, voilà, il faut aussi avoir un peu des garde-fous, c'est-à-dire que on est jeune, on va dater des gens de notre âge. Parce que là où les dangers sont les plus importants,
0: c'est quand il y a un décalage de notre âge. On demande une photo, effectivement, une face cam, une visio cam, enfin voilà.
3: Alors,
0: non,
3: je vais donner juste. Oui, oui, t'as totalement raison.
2: Les vocaux, ça marche aussi.
3: Moi, ce que j'invite
0: avec IA.
2: Ah ouais, avec IA maintenant.
0: Attends, pas
1: n'importe quoi. C'est un vaste sujet.
3: Moi, ce que j'invite à faire, et ça, c'est un conseil que je donne même à des adultes, c'est-à-dire, on sort très vite du virtuel. Donc, on va avoir une première accroche. OK. On va échanger deux, trois mots. OK. Mais tout de suite, on fait un FaceTime. On se voit, on se parle. On voit si on a des choses à se dire. Et est-ce qu'on a envie de se voir? Si déjà, c'est pas fluide, on n'a rien à se dire, ou la personne nous met mal à l'aise, par son comportement, son attitude, ses questions, ben on n'y va pas. On n'y va pas. Et on s'assure aussi de la personne, en fait. Parce
0: il
3: n'y
0: a pas
3: la mauvaise
0: surprise.
3: Voilà, parce qu'il y a le fameux catfish aussi, des personnes qui se donnent une image ou qui utilisent les photos de quelqu'un d'autre, et puis en fait, ce n'est pas la bonne personne. Oui.
1: Est-ce que finalement, ces applications de rencontre, elles vont être efficaces ou pas pour le premier amour, avec tout ce qu'on est en train de dire là? Parce qu'on en dit un peu
3: Elles
1: ne
3: sont pas toujours adaptées. Voilà,
1: Moi, je pars
3: du principe où quand on est ado, on n'a rien à faire sur une application de rencontre.
2: Je suis d'accord.
1: Oui.
2: Ouais, je pense pas que ce soit l'outil idéal du premier amour.
1: Non.
4: Et s'il arrive plus tard, 25 ans, est-ce que du coup ces rencontres en ligne peuvent mener à une vraie relation?
3: C'est un champ de possibilités comme un autre. En fait, faut s'ouvrir au champ des possibles et créer des opportunités.
1: Comme un outil, en fait.
3: C'est ce que je dis aujourd'hui. Mais c'est ce que je dis à mes patients en permanence. C'est pas le problème. Les applications de rencontre, c'est un outil, c'est la manière dont on va l'utiliser, cet outil. Donc il faut que ça soit une opportunité comme une autre. On va augmenter le champ des possibles. Donc on va avoir des opportunités via ces applications, mais pas que. On va s'inscrire aussi à un sport collectif où il y a du monde, on va faire des activités, on va se rendre dans des endroits où il y a du monde, où on va
1: potentiellement faire des
3: contacts. Développer son tissu social, parce qu'après, ben, c'est les amis des amis des amis, et puis voilà, ça. En fait, on développe le champ des possibles. On s'ouvre aux opportunités.
1: Donc, voilà,
0: à condition qu'on n'ait pas le nez complètement, posé sur le portable.
3: Ben oui. Voilà, il faut vivre, en fait.
1: Ça, c'est compliqué aujourd'hui. Hein.
0: C'est-à-dire que même quand ils sortent, il faut dire, ah, oh, on va faire des rencontres. Ah, bah, attends, ta dernière. Et puis, les gens,
3: ah oui, faut vivre dans le présent. Faut vivre dans le réel, être dans l'instant présent. Les gens, ils sont plus dans l'instant présent. On parlait de date tout à l'heure. Ça a évolué, ce concept-là. Le date d'il y a 50, 60 ans, c'est plus même qu'aujourd'hui.
0: On datait moins avant. On datait moins. Puis si on datait, c'était quoi pendant la période du slow dans la boîte de nuit?
2: Ouais.
0: C'était le dancing au bal des pompiers. 50
1: ans, on va avoir du mal à en parler, mais au moins dans les années, il y a 20-30 ans.
3: Là, peut-être. En l'occurrence, c'est les applications de rencontre qui ont redistribué un peu les dés. Parce qu'aujourd'hui, on peut dater énormément. Si on utilise mal l'outil, on passe son année à dater un max de personnes. Mais bon, ça apporte rien de bon. Ah. Et puis ça crée même un burn-out de la rencontre, un burn-out amoureux.
2: Après, moi, en tant que garçon, j'ai vu quand même une grosse évolution dans la société. C'est l'aisance qu'ont les jeunes filles à prendre le lead sur le date et la volonté de rencontre. Avant, c'était plutôt réservé qu'ont les jeunes filles à prendre le lead sur le date et la volonté de rencontre.

0: contre, ce qui vient se jouer, comme ces femmes, elles sont beaucoup plus libérées, elles osent. Moi, je vois en cabinet au niveau sexo, ils sentent une pression et il y a une sorte d'impuissance qui vient s'installer et ils sont de plus à la hauteur. Ils disent, mais j'ai peur.
1: Bah, de toute façon, l'homme
2: capable,
1: hommes,
2: le fameux homme capable.
0: C'est ça.
1: Mais les hommes, de toute façon, on s'en rend pas compte, mais ils ont autant de pression dans le champ de la sexualité et du relationnel que les femmes, en fait, hein, voire même parfois plus, parce que les femmes sont de plus en plus indépendantes et puissantes. Donc, en fait, elles font un peu peur hein, à ces hommes qui se disent, est-ce que je vais être à la hauteur?
3: Non, voilà. Surtout quand l'homme va chercher son premier amour hein, sur ce type de réseau. Alors là, ça devient très compliqué, là.
2: Moi, j'ai presque plus l'inverse maintenant. J'ai presque plus de garçons qui ont des problèmes à se libérer sexuellement que de femmes. Hein.
0: Ouais. Ouais. Moi, pas au cabinet, c'est ça. Hein. La plupart de ma patientèle est plus masculine.
1: Ah, c'est la fameuse éjaculation prématurée et les troubles de l'érection. Quoi. Ça, c'est hyper commun. Hein.
4: Et du coup, on parlait tout à l'heure de rencontres. On va un peu revenir sur ce sujet. Quelle est la différence entre une simple attirance du coup, et le véritable amour? Quand on est jeune, comment on reconnaît ça?
0: Bah, avant de voir le premier amour, je pense que ça commence déjà par cette attirance. Donc c'est l'un va pas sans l'autre.
3: Physique au départ ou
0: ouais. Physique, ça peut être juste intellectuel, ça peut être. Enfin, c'est ce qui va découler vers le premier amour.
1: Il y a une attraction en fait qui ne s'explique pas, que ce soit physique ou psychique ou un peu un mix des deux. C'est que je me sens attirée malgré moi. Cette personne m'intéresse. J'ai envie de m'en rapprocher. Je sais pas pourquoi, mais j'ai envie de m'en rapprocher. Mmh. Et puis en se rapprochant, ça se confirme et ensuite voilà, on crée du lien et puis les choses se font.
3: On peut repérer des signes justement que la personne d'en face est intéressée, peut-être on va dire.
0: Alors, un regard, un sourire, un
1: la personne elle cherche à se rapprocher.
2: On en revient à ce qu'on disait, d'un seul coup la personne adopte vos comportements
1: sentimentaux,
2: passionnels. Voilà.
0: C'est
3: bizarre.
2: Vous savez, moi j'ai un fils de 11 ans, il est entouré de jeunes filles et de jeunes garçons, mais quand il y en a certaines qui téléphonent, il décroche tout de suite, et puis quand il y en a d'autres, il laisse sonner.
1: Pas la même chose.
3: Il a 11 ans.
2: Il a déjà.
1: Ça commence,
2: Ouais.
4: Et quand on est jeune, on a aussi peur du premier râteau.
0: Et là, ça fait travailler l'estime de soi.
1: Ouais, exactement.
0: L'estime et la confiance.
1: Notre capacité à accepter le rejet.
0: Exactement.
4: Et comment on surmonte ça? Comment on y travaille?
1: Elle vient de le dire, on développe son estime de soi-même. C'est-à-dire que notre estime de soi, on a de la valeur au-delà de la validation externe et du fait que l'autre fait partie ou pas de notre vie ou accepte d'entrer en relation avec toi.
4: Parce que sur le papier, ça a l'air facile.
2: Rentre aussi en ligne de compte les parents, là. Accompagner son enfant dans la confiance en lui, l'estime de lui, dans la façon qu'on a de s'adresser à lui, de partager son quotidien, d'adapter son comportement, ça fait naître aussi la confiance et l'estime de lui.
1: En fait, l'estime de soi va se construire très tôt dans l'enfance, mais ce qui est sympa, c'est que l'estime de soi, en fait, elle peut s'abîmer, mais elle peut se réparer aussi et se renforcer tout au long de nos expériences. Donc, c'est quand on vit des expériences qui sont valorisantes, qu'on va potentiellement pouvoir avoir un boost d'estime de soi-même. Et puis si nos parents nous ont dit qu'ils nous aimaient, qu'on avait de la valeur, il y a un amour qui est pas conditionné par les bonnes notes ou le faire, on valorise l'être et pas le faire, forcément on va être beaucoup plus fort face à l'expérience du rejet, le fameux râteau quoi.
4: Ouais, mais s'il y a pas eu tout ça.
1: C'est plus douloureux.
2: Oui.
1: C'est beaucoup plus douloureux.
4: Il n'y a pas de solution.
2: Il n'y a pas d'outil miracle.
1: Malheureusement, faut consulter encore une fois. Ouais. Les outils, c'est la thérapie. Moi, j'ai sorti un programme pour booster l'estime de soi. Donc, il y a des outils. Il y a des outils, mais il faut faire la démarche, quoi.
0: Je me souviens, mon premier râteau, j'avais quel âge? J'avais 19 ans. Il s'appelait Cédric. Je vais vers lui. Franchement, j'étais très, très attirée. Et je me dis, bon, super.
3: Ça va matcher.
0: Je sentais des regards. Guerrière Amazon que je suis, je vais le voir. Et il avait ses copains derrière lui. Ouais. Et je vais faire, Cédric, est-ce que tu veux sortir avec moi? Donc, la fameuse phrase qu'on sortait à l'époque. Et là, il m'a regardé et il m'a dit, mais, je sors jamais avec des laidrons.
1: Les jeunes, ils sont méchants.
0: Et en fait, cette violence, moi, je sais qu'elle m'a construite, elle m'a aidée. J'ai fait demi-tour droite, je me suis cassée, je travaillais
3: et
0: là-dessus.
3: T'en as tiré des leçons.
0: Et là, je me suis dit, en fait, c'est qu'il me mérite pas. Et donc, je suis tombée amoureuse de Sébastien.
1: Qui est son meilleur ami.
3: Qui était son meilleur pote.
2: Peut-être qu'il regrette maintenant.
0: J'espère.
1: Mais en fait, c'est les jeunes.

0: garçons sont très immatures. Ah, oui. Et parfois, ils ont des, les filles sont un tout petit peu plus matures. Et du coup, elles viennent dans une approche connu, assez mature.
1: Plus vite, en tout cas.
0: Et sauf que, ben, elles ont un petit garçon en face qui est pas du tout disponible et qui va avoir des réactions qui vont être très inadaptées et voire même violentes, en fait, pour faire l'intéressant.
1: Ah, ben là, c'est plus un râteau, c'est un mur.
2: Ah, non,
1: c'est
2: là,
1: un
2: truc, c'était hyper violent.
3: Et puis, ça se trouve, il le pensait même pas. Tu vois ce que je veux dire? Il a eu cette réaction qu'il y a eu cette fameuse pression sociale qu'on parle tout à l'heure.
1: Il voulait bien se voir avec ses potes à côté ou autre.
0: Ça le valorisait de se comporter peut-être comme ça, mais c'était.
2: C'est resté en mémoire. Parce que pendant longtemps, je me suis dit, mais en fait, c'est quoi une blessure?
0: Oh là là.
1: Du coup, t'as cherché la définition.
2: Ben oui, en fait. J'ai dit, mais en fait, c'est horrible. C'est méchant, et je me dis, mais je ressemble pas à ça. Enfin, mais après, c'est l'estime qu'on a de soi. Et
3: après, la question, c'est de savoir comment lui s'est développé par rapport à ça. Tu vois ce que je veux dire? Est-ce que lui, il est devenu toxique? Est-ce qu'il est.
2: Est-ce qu'il a peut-être un souvenir?
0: Tu sais, parfois, on peut avoir des réactions violentes, inadaptées, par immaturité, et en vieillissant, on y repense et on se dit, mais en fait, c'était à refaire, j'aimerais pouvoir réagir différemment. Parce que les personnes qui sont pas, on va dire, pas sociopathes ou psychopathes, ont un minimum quand même de recul et d'empathie. Et avec la maturité et l'expérience de la vie aussi, et de l'expérience aussi du rejet et de la souffrance, elles se rappellent en fait avoir eu un comportement de ce type-là et elles se disent, je m'en veux. Il y a un sentiment de culpabilité, mais après coup, en général, avec la maturité qui arrive.
2: Je ne le saurais jamais.
4: Et du coup, comment aborder quelqu'un quand il vous plaît pour la première fois, quand on n'a jamais été attiré? Donc, sûrement pas en disant que c'est un laidron en face.
1: Ouais, non.
4: On a bien compris que ça marchait
2: pas. Juste remercier en disant, ben, je te remercie de l'intérêt que tu me portes. On peut être amis ou.
3: S'inscrire au cours d'échecs, peut-être.
0: Mais c'est pas idiot ce que tu dis, tu sais, le fait de, on va pas dire à l'autre que c'est un laidron, mais il y a des stratégies comme ça qui sont utilisées. C'est-à-dire que, vous savez, le fait de chahuter un peu la personne qu'on aime bien, le fameux mythe de qui aime bien châtie bien, sauf qu'en fait c'est pas sain. Il faut avoir le courage de s'avancer vers l'autre et de dire, ben, je te trouve sympa, j'aimerais bien que on partage une activité ensemble, ou si t'as le temps, ben, on peut se faire un ciné, ou une sortie, ou aller faire, je sais pas.
3: Il faut qu'il y en ait des deux qui soient compétents pour le faire, ça.
0: Ah, mais il faut se lancer, en fait. Entrer en relation avec l'autre, ben ouais, mais
2: ça
0: c'est
2: jamais tué quelqu'un.
3: Mais c'est pour ça qu'il faut l'apprendre. Apprendre qu'un râteau, c'est pas forcément un frein à notre épanouissement personnel et à notre relation future.
0: Mais de toute façon, dans la vie, si on veut vivre des choses épanouissantes, il faut qu'on arrive à sortir aussi de ce qu'on a l'habitude de faire et de nos routines de vie. On doit aussi sortir un peu de cette petite zone de confort. C'est un petit peu inconfortable d'aller vers l'autre, parce qu'on prend le risque, en effet, d'être mal reçu ou d'être rejeté. Et pour autant, il faut avoir la capacité de s'autoriser à le vivre, ce truc-là. Se mettre un tout petit peu en danger. Et c'est vrai que tout le monde n'est pas prêt à le faire. Parfois, il y a des gens qui sont très timides aussi. Et ça s'apprend. On parle d'habilité sociale aussi.
3: Quand on fait du coaching en séduction, on apprend que l'échec fait partie de la réussite.
0: Ah, mais oui, mais de toute façon.
2: Mais pas qu'en coaching de séduction.
0: Tous les hommes ont peur du rejet. Et moi, je leur dis souvent, en fait, vous savez, les gens qui sont très forts dans l'art de la séduction, ils n'ont aucun problème avec le rejet, en fait. Parce qu'ils ont compris que pour qu'une dise oui, il y en aura peut-être 20, 30, 40 qui diront non.
2: Exactement.
1: C'est un peu comme dans le commerce. Quoi, voilà.
4: Et on en fait pas de.
3: Et on est sur le qui ne tente rien n'a rien. Quand tu trouves quelqu'un à ton goût et que tu as envie d'y aller, effectivement, à un moment, faut y aller. Advienne que pourra.
2: Et qu'est-ce que tu risques? Tu risques quoi? Est-ce que tu vas
1: premier amour? C'est important.
3: C'était pas le premier amour.
2: Si on le met, voilà, c'est que c'était pas le premier amour. Il n'y a pas de risque. Je veux dire que la vie, elle est ta vie, elle n'est pas en danger. Tu vas pas crever parce que t'as pris un râteau, bordel.
3: Faut pas mélanger deux choses. Le premier émoi, c'est pas le premier amour. Le premier émoi, c'est un premier émoi. Le premier amour, c'est avoir réussi à avoir ce premier contact et avoir commencé à construire une relation avec quelqu'un qui s'appelle le premier amour.
1: Le
3: premier émoi.
0: Et non, parce que le premier amour peut être même aussi non réciproque. Et
2: oui, aussi.
1: En plus.
0: Donc c'est complexe, hein.
4: Tout à l'heure, on parlait de râteau. Du coup, qu'est-ce qu'on en fait du premier
3: râteau? On peut parler de réussite aussi, des fois, ou pas?
1: Ouais.
3: De râteau.
1: On a parlé plus longtemps sur les râteaux que sur la réussite.
0: Parce que c'est ça qui pose questionnement et qui fait souffrir. Et puis, les gens, quand ça va bien, ils n'ont pas besoin d'informations.
2: Ils ne se posent pas de questions quand tout va bien. Sauf que le jour où.
4: Du coup, je pense que la question intéressait quand même les auditeurs.
1: Oui, c'est clair.
4: Qu'est-ce qu'on en fait du râteau? On retourne vers la personne quelques temps plus tard ou
2: on fait du jardinage.
0: On accepte. En fait, on accepte parce que parfois c'est ça qui est terrible aussi, c'est qu'il y a des personnes qui n'acceptent pas et ça devient du coup un challenge. Ouais. Ça, c'est pas sain. Il faut accepter aussi que l'autre n'est pas intéressé. C'est le consentement.
1: Oui,
0: non,
1: la page.
0: Le consentement. Ouais, ça questionne ma capacité à accepter que l'autre ne soit pas OK. Donc je respecte le consentement de l'autre et les limites de l'autre.
3: C'est aussi un apprentissage, ça. Hein.
0: L'apprentissage aussi de la frustration.
3: Exactement.
1: Ouais, clairement.
0: Parlons réussite, du coup, j'ai compris. Oui, voilà, hein,
3: ouais. Je n'oriente rien. Non,
0: quel sujet de conversation, quand on aborde quelqu'un pour la première fois et qu'on ne sait pas trop s'y prendre, on met quoi sur la table? On parle de quoi?
3: Les passions.
1: Des échecs.
0: Parler de l'autre. Ouais, parler de l'autre.
3: Les passions.
0: Les gens adorent parler d'eux.
3: Ouais.
0: Même quand on est jeune, on adore parler de soi.
3: Parler de soi, c'est séduire.
0: Soyez dans l'écoute active.
2: Exactement.
0: Intéressez-vous à l'autre. Qu'est-ce que tu aimes bien?
1: Qui parle à un moment donné.
3: Ouais, mais chacun son tour.
0: Ouais, mais au début, en première accroche, qu'est-ce que t'aimes bien? Qu'est-ce qui te fait plaisir? C'est quoi que t'aimerais faire dans la vie? Voilà.
2: Ou tout simplement, si c'est vraiment le premier mot, on se rend compte, ça y est, le premier verre, donc une bière, s'il vous plaît. Et c'est, je suis vraiment content d'être là.
3: Ouais.
2: Juste, si vraiment on doit chercher la première phrase. Valider. Ouais. Je suis content ou contente d'être là.
0: Exprimer,
2: ou je suis heureuse de te connaître.
0: Ça fait plaisir.
3: La sincérité des émotions exprimées par des mots simples.
0: Ça fait plaisir de passer du temps avec toi. Voilà. C'est toujours agréable.
2: Voilà. Enfin, j'attendais cet instant depuis longtemps.
3: Quand on ressent, on l'exprime avec des mots simples, ça suffit.
0: Ouais, la simplicité, c'est vraiment y aller de manière simple et authentique, pas jouer un rôle.
2: Voilà, ou sinon, tu ressens vraiment à la photo. Je suis contente.
0: Je suis rassurée.
3: Et on évite, tu ressembles à mon ex, on évite ça.
2: Ouais, voilà. Ah, t'es pas comme mon ex.
0: Ah, ben oui, on évite de parler des ex. Mais là, on est sur les premières amours.
3: Ouais, c'est vrai, on est sur le premier amour.
1: C'est un autre sujet, ça pourra faire l'objet d'une autre émission, peut-être, clairement.
0: Donc, c'est vraiment l'écoute active qui fait qu'on fait bonne impression. La première fois.
3: Échange.
2: C'est pas faire bonne impression, c'est être vraiment. L'écoute active, faut pas que ça fasse bonne impression.
0: Mais ouais, on le fait pas pour ça.
2: Ah non, on le fait parce qu'on.
0: On le fait parce qu'on est vraiment intéressé par les réponses, en
2: fait. Exactement. On est intéressé par l'autre. Ce que tu me racontes, ça me.
0: On rentre dans une connexion, on commence à créer une connexion, en fait.
3: C'est pas toujours naturel, hein.
1: Ouais.
2: L'écoute
3: active, c'est pas toujours naturel.
2: Pas comme tu le disais tout à l'heure, Elodie, on parle beaucoup de soi.
0: Laisser la place à l'autre, parce que c'est ça le truc. Ce qu'il y a de pire, c'est de faire un date avec quelqu'un, et puis c'est moi. Et la personne, elle est là, elle écoute. Mais à aucun moment, la personne, elle va dire, et toi?
2: C'est horrible.
0: On rentre pas en relation avec ce type de personnalité, parce que ça sonne pas un bon truc pour la suite.
3: Mais ça marche pour tout. Hein. On parle du premier amour, ça marche, mais ça marche dans l'amitié aussi, ça marche pour tout.
2: Dans le professionnel aussi. Un manager qui n'écoute pas son collaborateur.
3: Ça marche pour tout.
1: Dans tous les milieux. Quel conseil on peut donner finalement à quelqu'un qui cherche son premier amour?
3: D'avoir confiance en sa propre personnalité.
1: Ouais.
0: De pas précipiter. De pas être dans une quête à tout prix. Non. Ouvrir le champ des possibles et créer des opportunités. Voilà.
3: D'être soi et de pas jouer un rôle pour correspondre ou pour ressembler à, ou pour faire comme, faut rester soi-même déjà.
1: Faut pas se laisser influencer par les autres. À côté.
0: C'est important parce qu'il y en a beaucoup qui se mettent relation ou parfois pas en relation justement, donc ils vont rejeter alors qu'ils auraient bien voulu dire oui parce que les copains, qu'est-ce qu'ils vont dire? Ils vont peut-être se moquer de moi.
1: Ah oui. Ouais,
0: Elle est peut-être pas assez bien, ou peut-être que, voyez, ils
2: elle
0: vont se moquer.
2: Elle correspond pas aux normes.
0: J'aurais bien voulu, parce qu'elle me plaît bien, en fait.
3: La beauté étant subjectif, il a peut-être pas les mêmes codes que ses copains.
1: Oui, oui.
2: Mais si les copains disent, non, attends, je vais pas sortir avec elle. T'as vu comment elle est? Et le mec, il va se dire, bon, maintenant, ils ont raison, je vais pas sortir, ce sera trop bien.
0: Alors que de prime abord, il aurait bien aimé, en fait. Et ça, c'est important de s'écouter, de pas se laisser, ça parle de l'influence, en fait, de l'entourage.
2: C'est votre amour.
0: Ne pas influencer par ce que les autres vont penser.
2: C'est comme quand on choisit son ou sa partenaire, c'est quelque part de façon très inconsciente, on le choisit en se disant, tiens, est-ce qu'il correspond à papa? Est-ce qu'il va correspondre à maman? Est-ce que mes amis vont pouvoir là? Est-ce qu'au boulot, je vais pouvoir la présenter? Est-ce que finalement, on a lui...
3: C'est un instinct primaire aussi, hein. Et après, on...
0: Mais il y en a du coup qui se mettent en relation, pas pour les bonnes raisons. Ils ne font pas un choix véritablement personnel, et ce qui fait qu'il y aura des frustrations, en fait, parce que elle coche toutes les cases, cette personne-là. Elle est bien adaptée. Elle répond, en fait, au schéma familial et ce qui est attendu. Mais au final, il manque l'essentiel, quoi.
2: Elle ne me touche pas.
3: Eh oui. D'accord. Et
0: est-ce qu'aujourd'hui, les jeunes sont plus ouverts sur leur relation par rapport à nos parents? Est-ce que ça s'est démocratisé un peu l'amour et le premier amour?
2: Quand tu dis plus ouvert sur les...
3: Moi, je pense qu'ils ont moins peur d'y aller, quand même.
1: Ouais, tu penses?
3: Ouais, j'ai l'impression qu'ils ont moins peur d'y aller.
0: Parce qu'il y a moins d'attente, peut-être des deux côtés. À l'époque, on était très très romantique. Enfin,
2: il y avait plus d'enjeux.
0: Avant, il y avait plus d'enjeux, c'est-à-dire qu'un premier amour pouvait se solder par un mariage quand même. Hein.
3: Ouais.
1: Oui, oui, oui. Et puis après, bah, les gens restaient ensemble, ils n'avaient plus le choix, en gros. C'était un peu ça. Alors peut-être parce que le monde d'aujourd'hui va plus vite, avec tous ces réseaux et autres. Enfin, c'est la manière dont on...
0: Ouais.
1: Dont
0: oui, on, puis on est moins dans un aspect aussi tradit, en fait. Hein. C'est-à-dire qu'avant...
1: Mais les traditions changent, en fait. La société change.
0: C'est qu'en fait, on n'avait pas le droit de dater éternellement. Il fallait présenter rapidement aux parents. Il fallait avoir l'approbation,
1: un schéma,
0: en fait, voilà, des parents. C'était assez...
2: Codé, hein.
0: Codé et conventionnel, en fait. Hein.
3: Aujourd'hui, un terme qui est nouveau qui s'appelle le body count et qui n'existait pas avant.
0: Je déteste
3: le body count, c'est le nombre de partenaires qu'on a pu avoir dans sa carrière de séductrice ou de séducteur.
2: Bon, on va dire plus séductrice parce que c'est plus une question qui est posée à la femme que
0: aux hommes, malheureusement. Et ouais, ça, c'est de la misogynie.
3: Voilà. Ça, c'est pas les, voilà.
2: Mais il est plus associé à ce côté combien de fois, combien de partenaires la femme a eu.
3: C'est moderne, ça. Et ça n'existait pas. Mais aujourd'hui,
0: il y a une misogynie qui est très grandissante avec les réseaux sociaux. Et c'est vrai que, en tant que jeune, c'est important aussi de se protéger.
1: C'est ce que j'allais dire. C'est notre société, en fait, qui a changé, où tout va plus vite. Donc aujourd'hui, peut-être que c'est une heure de body count. Bah voilà, c'est normal, il faut aller vite, il faut enchaîner, il faut en avoir pas XXX, non?
3: C'est plus honteux. C'est moins honteux d'avoir plusieurs.
2: Ouais. Qu'est-ce qui est moins honteux?
3: Aujourd'hui, les filles, elles osent dire qu'elles ont eu
1: 5, 6, 7, 8
0: copains. Oui, mais c'est pas très bien vu quand même.
2: Non, je suis pas sûre.
3: Mais elles osent le dire.
1: Alors qu'avant, c'était pas le cas.
0: Les femmes sont toujours aussi mal considérées. Il y a un terme en ce moment qui tourne beaucoup sur les réseaux, c'est dès qu'il y a une fille qui fait une vidéo, elle se fait traiter de Tana.
1: Ah ouais?
0: C'est juste pour lui dire, mais tu es une S-A-L-O-P-E. Voilà. C'est devenu normalisé, en fait. Donc, je trouve qu'aujourd'hui, s'il y a bien un truc qui a changé, c'est le respect que l'on va avoir pour les femmes. C'est-à-dire, est-ce que c'est une femme qui est respectueuse ou est-ce que c'est une
2: respectable.
0: Tana? Voilà, respectable ou est-ce que c'est une Tana? Et les hommes, on va moins avoir cet aspect-là, en fait. On va moins être dans le jugement. Un homme qui a plein de partenaires, c'est un Don Juan, c'est un séducteur, c'est valorisé.
3: J'ai l'impression que les choses se modifient un petit peu, quand même.
0: Mais non, pas suffisamment.
3: Aujourd'hui, les filles, elles sont attentives au body count des garçons, quand même.
0: Non.
2: Ah non.
0: Non, pas du tout.
2: Enfin, alors,
3: celle que je croise.
1: C'est vrai?
0: Non, non, il y a le mouvement des masculins.
3: Une vingtaine.
0: Le mouvement des masculins prend de plus en plus de force. Il y a des communautés entières qui sont drivées par la haine de la femme, en fait. Hein. Donc
2: à tous ceux qui, alors je veux pas schématiser, mais tous ceux qui ont eu des échecs, des râteaux et tout ça.
0: Ouais, les incels, les fameux incels qui deviennent des masculins. Hein. Ça crée des communautés très toxiques.
1: C'est vrai qu'on arrive au terme de l'émission. Et oui, mais pour les auditeurs qui voudraient en savoir plus, vous pourrez retrouver, bien évidemment, Faut qu'on en parle la suite sur notre site internet, fautqu'onenparle.fr. Eh bien, sur cette émission, nous recevions
0: Corinne Legaudin, qui est coach sexothérapeute et thérapeute de couple. Merci Corinne. Est-ce que tu aurais un petit mot de la fin, une conclusion, quelque chose qui résumerait cette émission?
2: J'ai envie de dire, laisse-toi porter. Tu as le premier amour, laisse-toi vivre, laisse-toi porter.
1: D'accord.
2: Pas de qu'est-ce que tu risques, en fait?
1: Ok, nous avions Elodie Bonetto, qui est la psy 3.0, la psy qui a un cran d'avance sur les réseaux sociaux. Vous pouvez la retrouver un peu partout. Cherchez la psy 3.0.
0: Oui, je suis psychologue.
1: C'est ça, accessoirement, tu es psychologue, bien sûr. Dans cette émission, il faut qu'on en parle. Mais merci, un petit mot de la fin, rapide.
0: Ne vous mettez pas la pression, voilà, à votre rythme. Et enfin, Alexandre Sacco, qui est psychopraticien et thérapeute conjugal.
3: Oui, alors le mot de la fin, pour moi, ce serait soyez vous-même, tout simplement, et puis osez.
1: Eh bien voilà, merci beaucoup à toutes et à tous de nous avoir suivis. C'était Faut qu'on en parle.
0: On se retrouve très très vite pour d'autres émissions. Oui. Restez connectés sur le site www.fautqu'onenparle.fr.
1: C'est ça.
0: Et on compte sur vous pour les prochaines émissions, toujours aussi nombreux. Merci
1: et nombreuses,
0: beaucoup.
1: Bien sûr. À ciao.
0: Bye bye bye. Bye.
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0: Bonjour, bonjour à vous tous, les auditeurs de la radio Méga FM. Vous êtes présents avec nous chaque premier et troisième jeudi du mois avec l'émission Si Bon, Dit Ibon. Avec moi, toujours Patricia et Christelle et moi-même Gilles, toujours connectés pour de bons plats. Et aujourd'hui, nous allons parler d'un plat que vous ne connaissez sûrement pas. Vous n'avez pas encore entendu. Mais peut-être que vous avez déjà essayé, c'est la patate douce rôtie et fourrée. Je reprends, patate douce rôtie et fourrée. Les amateurs et les professionnels, ceux qui aiment la bonne nourriture, mais les bons repas, pas les choses grasses, mais les choses qui sont nourrissantes. Vous allez découvrir avec nous de bonnes recettes et des intervenants qui viendront vous parler aussi de comment planter cette bonne patate douce.
1: Eh bien, aujourd'hui, nous allons parler de la patate douce. On va parler de la patate douce, en effet. Oui. Vous avez vu comment c'est doux. Je mange le micro. C'est ça. Bon, patate douce qui est un féculent. Un féculent, mais c'est un tubercule comestible. D'accord? Tubercule comestible, ça veut dire... ça veut dire ce que ça veut dire, mais je veux vous dire, il y a des plantes qu'on met à terre qui grossissent,
2: oui.
1: Comme la ligname qu'on a vu. Le fruit à pêche, est-ce que c'est un tubercule?
2: Non.
1: C'est un arbre. Mm-hmm. Parce qu'on cueille les fruits. Le tubercule, on va chercher dans la terre.
2: D'accord. Donc,
1: la patate est un tubercule comestible qui est cultivé dans de nombreuses régions tropicales. Entre autres, en Guadeloupe.
2: Oui.
1: Nous avons plusieurs variétés de patates.
2: Mm-hmm.
1: On a la blanche, on a la jaune,
2: oui.
1: On a la, celle qu'on dit, patate betterave.
2: Oui.
1: Elle est rouge. La jaune a une particularité, c'est qu'elle est jaune. Quand on vous dit jaune, on pense à carotte. On pense à giromont. Et qu'est-ce qu'il comporte, celui-là?
2: Carotène, bêta-carotène.
1: Bonne pour les yeux.
0: La vue.
1: Pour la santé des yeux.
0: La santé
1: pour la vue de nuit.
0: Oui.
1: Pour la qualité. Pour le cerveau. Pour la peau aussi.
2: Ah oui.
1: D'accord?
0: Mm-hmm.
1: Donc, bourré de vitamine A et de... vitamine A bonne pour les yeux, bêta-carotène. Voilà.
2: D'accord.
1: Quand je vous parlais de la jaune en particulier, d'accord? La rouge, on pourrait l'associer à la betterave, qui est bonne pour nourrir le sang.
2: Mm-hmm.
1: Nourrir le sang. En fait, et la blanche, elle a aussi les nutriments et les vitamines, mais plus c'est coloré, plus ça nous nourrit.
2: Okay.
1: Alors, il garde tous les trois, blanc, jaune,
2: rouge,
1: il garde tous les trois les mêmes propriétés, mais un pourcentage différent.
0: Composition différente.
1: Yes.
0: Ouais.
1: Yes. Alors, les bienfaits, je vais vous détailler ça un peu après, mais je vous donne grosso modo les bienfaits. Favorise une bonne vision. Par rapport à la vitamine A, la bêta-carotène.
2: D'accord.
1: Vision de nuit et santé des yeux. Apporte des antioxydants. On ne va pas arrêter de vous parler des antioxydants. Les antioxydants travaillent contre l'oxydation de nos cellules.
2: Oui.
1: Les radicaux libres provoquent l'oxydation. Et les antioxydants que nous mettons en contrebalance... permettent de maintenir la vie de nos cellules. Et ça fait que nos cellules se détériorent plus lentement. Parce que de toute façon, il faut que nos cellules changent. Sur une année, sachez que sur une année, le corps que nous avions quand on a commencé l'année n'est plus le même. Parce qu'à tour de rôle, les cellules, chaque cellule a une durée de vie.
0: Mm-hmm.
1: Chaque cellule a une durée de vie. Si je n'ai pas noté, peut-être que je vais chercher pour vous dire. Certaines cellules ont une durée de vie de 3 semaines.
3: D'accord.
1: Au bout de 3 semaines, c'est changé. Mm-hmm. Donc, toutes les trois semaines, ces cellules-là changent. Donc, vous imaginez bien que vous avez commencé janvier avec certaines cellules. Au mois de juin, vous n'avez plus les mêmes parce que ça a changé. Et c'est ainsi de suite. Il y en a d'autres qui, ça dure pendant 90 jours. De la naissance à la mort. Comment on dit ça, Christelle? Quand une cellule meurt. J'ai oublié le terme. On va trouver. De la naissance de la cellule à sa mort, il y en a qui durent 90 jours, il y en a qui durent 30 jours, il y en a qui durent... Vous voyez? Donc, notre peau change pratiquement tous les jours. D'accord? Les cellules se régénèrent. Voilà. Donc, améliore le transit intestinal parce que porteur de fibres, on n'a pas l'impression. Pour nous, les fibres... Alors, j'allais chercher quelque chose tout à l'heure là, j'ai oublié. Pour nous, les fibres, c'est ce qu'on voit, les fils. Mais ce n'est pas forcément ça. C'est la peau qui contient les fibres pour la patate. La peau contient les fibres et il nous est conseillé de manger la patate.
3: C'est ça.
1: Mais c'est exactement ça.
0: Bon?
1: Exactement ça. Et de manière générale, c'est sous la peau que se trouvent les nutriments pour nous, de manière générale. Mais la patate, oui, la manger avec la peau. D'ailleurs, patate rôtie, tu n'enlèves pas la peau.
3: Non, mais non.
1: Mais tu manges. Sauf cas exceptionnel, n'est-ce pas, Christelle?
3: Du verbe exceptionnel.
1: Mais la patate rôtie, on n'enlève pas la peau.
3: Non.
1: Tout est bon à manger. Tout est comestible. Donc, porteur de fibres qui favorise le transit. Les fibres favorisent le transit. Alors, j'ai noté pour vous que les fibres, c'est comme le balai de l'estomac. Le corps...
0: Belle illustration.
1: Le corps, on met dans la bouche, ça tombe dans le tube digestif, c'est orienté, c'est malaxé par et diminué par le suc gastrique. Et après, il y a quelque chose que... Bon, ça sera pour la prochaine fois.
0: Ça favorise le transit, c'est ça?
1: On va toujours devoir revenir sur le transit et ce que j'ai raté de noter là, je vous le dirai. Donc, il y a trois processus de la digestion. Je vais vous parler de ça après. Mais arriver au
3: nécrose.
1: La nécrose, d'accord. Au niveau de... Quand le corps, les parties du corps qui doivent faire les changements, les dispatchines l'ont fait, eh bien, c'est les fibres qui permettent encore de la circulation de se faire.
0: Une question, c'est quoi le dispatching?
1: Dispatching, c'est que chaque cellule a besoin de recevoir certains nutriments.
3: Voilà.
1: Et nous sommes faits tellement bien faits par notre créateur que le créateur a mis dans notre cerveau ce système automatique-là.
0: Donc c'est un tri, un type de tri aussi,
1: c'est
0: une répartition.
1: C'est un tri, c'est une répartition.
0: En fonction des besoins des cellules.
3: Oui.
1: Voilà.
0: Des catégories de cellules.
1: Et donc après, à la fin, nous nous retrouvons avec... l'évacuation par nos selles.
3: Sueur et tout ça.
1: C'est ça.
3: Urine.
1: Voilà. Donc, je vous disais que la patate douce est excellente donc pour le transit intestinal,
0: oui. Pour
1: le balayage de nos intestins, on va dire ça comme ça, ça va faire l'image, fournit une énergie durable. L'index glycémique, je suis toujours dessus, est bas à modéré.
3: Okay.
1: On peut avoir trois types d'index glycémique avec la patate. Mm-hmm. La patate cuite à l'eau a un index glycémique de 46.
3: Okay.
1: Quand elle est cuite au four, ça fait un pic de glycémie. Et on peut monter à 95.
3: Wow.
1: D'accord? Mais de manière générale, l'index glycémique de la patate, c'est entre 61 et 63.
3: Okay.
1: Donc, ça veut dire que c'est bon. Et pour les diabétiques, alors? Bon pour les diabétiques aussi.
3: D'accord.
1: Parce qu'il y a une décharge de sucre lent.
3: Oui, c'est ce que j'allais dire.
1: C'est une décharge de sucre,
3: lent. Mais
1: lent.
3: Oui.
1: Donc, le diabétique peut le prendre. C'est une réserve aussi d'énergie pour le sportif.
3: Mm-hmm.
1: Vu que il libère le sucre de manière lente. Le sportif, c'est un allié pour le sportif. Mmh. Et donc, le sportif peut manger la patate pour avoir de l'énergie au long cours, à libération prolongée. Voilà. Et ensuite, il contribue aussi à la santé cardiovasculaire.
3: Oui.
1: Régule la tension.
3: Oui.
1: Régule le système cardiaque.
3: Mm-hmm.
1: D'accord? Donc, vous voyez bien que la patate douce, c'est un...
3: Métamanioc.
1: Un métamanioc.
3: Ah ouais.
1: Dans nos vies.
3: Et ça, en t'écoutant, ça m'a ramené à mon enfance quand j'étais à l'école, à Poissard et... Il y avait des élèves qui venaient avec un goûter. Tout le monde avait son goûter. Mais certains avaient...
0: Goûter de patate douce.
3: Patate douce. Et c'est après coup, et c'est en t'écoutant, que je me suis dit... Alors, ma grand-mère m'a expliqué pourquoi. Mais quand je t'écoute, ça me ramène à savoir. Quoi. Ces enfants-là mangeaient de la patate douce. Au lieu de... Nous
1: de sandwich, de jus et tout ça.
3: Et tout ça, c'était de la patate douce. Yes. Et je ne suis pas si vieille que ça.
1: Ouais.
3: Et ils tenaient sur le long cours. Ils étaient plus vaillants, c'est le mot, hein, plus vaillants, costauds que nous, qui mangeions notre pain avec du beurre de cacahuète. À l'époque, c'était beurre de cacahuète ou la confiture.
0: Ou du beurre tout seul.
3: Du beurre tout seul ou de l'huile ou du sucre. Mais eux, ils mangeaient de la patate douce rôtie. Et franchement, je peux vous dire que nous avons en Guadeloupe, comme je le dis, j'aime bien le dire. Hein.
0: Oui.
3: C'est le jardin d'Éden, c'est bien Guadeloupe qu'il est, parce que purée, tout ce que Dieu a créé,
1: tout
3: est bon, tout.
0: Il faut qu'on valorise un peu plus ce qu'on a.
1: C'est pour ça que nous sommes là.
0: Valoriser,
1: c'est pour cela que nous sommes là, ce trio.
3: Tout à fait.
1: Mm-hmm. Pour vous aider à découvrir que ce que nous avons chez nous, c'est ce qui est meilleur pour
3: nous.
1: Mais
3: oui, mais oui.
1: Et notre objectif n'est pas de vous faire manger moins,
3: non,
1: mais de vous faire manger bien.
0: Et bonne qualité.
1: Et je peux vous dire... Je peux vous dire que depuis qu'on a commencé ces émissions-là avec vous, ma vision de l'alimentation a changé.
3: Moi aussi.
1: Je ne suis pas encore à 100% dans le top des tops, mais ma vision de l'alimentation a changé.
3: Tout à fait. La mienne aussi. C'est bizarre.
1: Oui, ouais, mais ce n'est pas bizarre puisque nous apportons aux gens. Mais il faut que ça nous serve
3: tout
1: aussi.
3: Tout à fait, c'est
1: vrai. Faut pas faire qu'apporter et que ça te serve à rien du tout à toi.
3: C'est ça.
1: On apporte aux gens, mais il faut que ça nous serve aussi. Je peux vous dire aussi que pour pouvoir préparer cette émission-là, chacun de nous, de son côté, fait des recherches.
3: Oui.
1: Et nous sommes à la découverte de choses pas possibles.
0: Ah.
1: J'ai découvert encore des choses que je ne peux pas tout vous donner.
3: Donne-nous ce que tu as découvert.
1: Je ne peux pas tout
3: ce
1: vous donner.
3: Ce que tu peux.
0: Tu nous mets le doigt à la bouche.
1: Je veux bien vous donner à manger une fois.
3: Oui.
1: Mais j'aimerais mieux vous montrer comment pêcher.
3: D'accord.
1: Comment pêcher. Il faut aller chercher. On vous donne une partie des choses là. Mais nous espérons, et moi en tout cas j'espère... que ça ne s'arrête pas quand cette mission est finie. Parce que j'ai laissé un plan des choses sur la patate douce. Alors que nous n'avons plus de patate douce, c'est aujourd'hui.
3: Ouais.
1: Mais je vais retourner dessus parce qu'il y a encore des choses intéressantes.
3: D'accord. Ok, je suis comme tu as dit. Mais pour ceux qui n'ont pas les moyens d'aller sur les réseaux, qu'est-ce que tu peux leur dire d'exceptionnel sur la patate douce que tu as découvert, qui t'a toi-même étonné? Moi, j'ai plaisir à t'écouter.
1: La patate douce.
3: Oui.
1: Zéro gluten.
3: Oui.
1: Gluten free.
3: Yes.
1: Donc, on peut manger, et je répète, même les diabétiques. L'excès en tout nuit.
3: C'est tout.
1: Si tu sais que tu es diabétique, tu ne vas pas aller manger de la patate douce matin, midi, goûter, soir.
3: Voilà.
1: Mais quand tu en manges tous les jours, ou deux fois par semaine, ou trois fois par semaine, ce n'est pas nuisible pour la santé.
3: D'accord.
1: Il faut penser à compenser le sucre qu'on trouve dans la patate avec d'autres choses, le concombre, l'aubergine, les courgettes. N'oubliez pas qu'on ne mange pas bim boum féculent. Il faut préparer une assiette.
3: Tout à fait.
1: Et l'assiette doit être arc-en-ciel.
3: Yes.
1: D'accord?
3: Ouais.
1: Et nos féculents doivent tenir sur une petite partie de notre assiette. Donc ça veut dire qu'auparavant, on aura mis concombre, aubergine, carotte, tomate, laitue, et j'en passe. Et ces légumes-là, ces crudités-là, participent au fait de la satiété.
3: Oui.
1: Parce que tapissent déjà l'estomac et prennent place.
3: Oui.
1: Ça devient le fond, le papier peint de l'estomac. Donc, quand vous venez avec votre canari de fruits à pain ou d'idiam ou de patates pour pouvoir manger, ça passe pas. Parce qu'il y a déjà quelque chose qui a pris la place et c'est ce qui est meilleur.
3: Ouais. C'est vrai, ça me fait penser à l'image que je vois, c'est les fondations d'une maison. Lorsqu'on veut construire sa maison, on met bien les fondations, on creuse bien au sol. Donc, les liquidités, c'est bien cela.
0: Oui.
3: Ensuite, on enduit, liquidité toujours. Mm-hmm. Et ensuite, on vient déposer les parpaings de 15, de 20, le ciment, ça fait la toiture, ça fait du poids sur. Il faut que les fondations soient bien solides. Donc, il faut bien que je mange correctement. Mes crudités, parce qu'on a tendance à oublier. On pense que c'est qu'au restaurant qu'on fait ça. Il faut manger, comme on l'avait dit tout au début, hein, le cru, manger ses crudités. Et ensuite, manger tout ce qui est cuit après. Mais il faut que l'assiette soit belle ou
1: avenante.
3: Oui,
1: parce qu'on mange déjà
3: avec les yeux.
1: Tout à fait. Et ce qu'on voit avec les yeux, on transmet un message au cerveau.
3: Voilà.
1: Qui transmet le message à nos papilles.
3: Voilà.
1: Et c'est comme ça qu'on dit, tu m'as fait saliver.
3: Tout à fait.
1: Mais la bouche est prête à recevoir l'aliment que les yeux ont vu.
0: Vous donnez l'impression d'avoir faim déjà. C'est important, chers auditeurs, vous avez entendu l'importance aussi de tout ce qui est légumes. Ben, c'est important. On voit beaucoup de publicité pour beaucoup de viande, etc. C'est important, je peux comprendre, mais c'est important aussi d'avoir une bonne alimentation en termes de légumes, légumes jardins.
1: Alors, je vous redis, en consommant la patate avec sa peau, on baisse encore l'index glycémique. Donc, c'est tout avantage. C'est tout avantage.
3: Et toujours
1: parce que
3: avec la peau.
1: C'est dans les fibres.
3: Ouais.
1: Et les fibres ralentissent la libération du glucose. D'accord. Je suis en train de chercher parce que j'ai écrit tellement de choses.
3: Oui. Donc, tu cherches.
1: Vas-y.
3: La patate douce, on associe souvent, pas l'associe. La phrase qu'on dit souvent avec la patate douce, c'est qu'elle est moins riche en sucre que la pomme de terre elle-même. D'accord, on l'associe. Elle est, on va dire, l'indice glycémique de la pomme de terre est beaucoup plus élevé. Oui, c'est ce que j'ai dit. L'indice glycémique de la pomme de terre est beaucoup plus élevé que l'indice glycémique de la patate douce.
1: Yes.
3: Et hier, pas plus tard qu'hier, je dis à ma belle-mère, hier mercredi, oui, je suis sur le marché, lui acheter ses légumes. Je lui demande, qu'est-ce que tu veux que je prenne? Elle me dit, Jacques Honnête, elle ne mange que de la patate. Très rarement l'igname.
1: Énergie.
3: Si je vous dis à 90 énergie. Ans, elle n'a pas de problème de vue. C'est simplement, les yeux avec l'œil, c'est normal, mais elle voit très bien, fait ses mots croisés. Elle a eu déjà dans chaque genou, elle a eu 10 d'un côté et 5 d'interventions chirurgicales. Elle a subi des anesthésies générales pour ses deux genoux. Cette femme est debout. Elle ne mange que ce qui provient du jardin. Et très rarement, elle mange du riz, des pâtes et tout.
1: Elle a raison.
3: Et je me dis...
0: C'est un exemple, ça.
3: Mais oui.
0: C'est un exemple pour pas mal de personnes qui nous écoutent.
3: Mais oui. Et elle mange sa patate. Elle ne mange pas patate et viande. Hein.
0: Oui.
1: Patate.
3: La patate.
1: Et patate.
3: Patate et patate. Ou elle a sa patate, elle a ses légumes. Haricots verts ou brocoli ou... comment on appelle ça? Poupier. Ou
1: coquelaïa.
3: Merci, c'est ce que je sais, coquelaïa. Et elle met sa morue à côté. Et je vous dis, quand je la vois manger, je me dis, mais c'est comme cela qu'on doit manger. Ce qui assure notre territoire, c'est ce qui est bon pour nous. Pourquoi allons-nous chercher à manger des choses qui ne sont pas bonnes pour notre santé? Et lorsqu'on écoute les diététiciens, ils vont nous dire, maintenant, on inclut dans les repas pour les enfants, même à l'école, des légumes pays, soit l'igname ou la banane jaune.
0: Parce qu'avant c'était.
3: Maintenant on inclut dans l'alimentation des enfants à l'école et même pour les bébés, on a les petits pots production locale. J'en ai vu parce que ma nièce en a mangé. J'ai vu, ma belle-sœur lui a acheté, aubergine avec igname, banane jaune, je ne me rappelle plus avec quoi, mais des petits pots avec de la production locale.
0: On en vend dans le nord ou c'est uniquement sur d'autres zones?
1: Quoi donc? La vente? C'est dans les pharmacies. Mais c'est dommage qu'on ait attendu qu'on commercialise les petits pots. Mon aîné a 28 ans, 29 ans. J'ai pas eu besoin de commercialisation. Hein. J'avais derrière chez moi mon géromont. J'avais ma patate, j'avais mes carottes, je fabriquais mes petits pots.
3: Maman, pareil, ces petits pots étaient ça.
1: À tel point qu'elle est devenue jaune. À un moment, j'ai eu peur.
3: Ouais.
1: Et quand je l'ai emmenée chez l'hôpital m'a dit qu'elle fait une gyromonite. Qu'est-ce qu'elle mange? Alors je dis, gyromonite. Eh bien, elle fait une gyromonite. Continue à lui donner. D'accord. Donc, il faut qu'on prenne ce temps-là. Il faut qu'on prenne le temps de préparer pour que les enfants connaissent. Pour que les enfants, dès leur plus jeune âge, connaissent ce qui se fait ici.
3: Mm-hmm.
1: Qu'on leur montre aussi. Il faut avoir des sorties pédagogiques pour leur montrer où est-ce qu'on prend la patate. Parce que quand on a la patate et qu'on on voit la patate sur l'étal...
3: Ouais.
1: On ne sait pas d'où ça sort, c'est propre.
3: Ouais.
1: On ne sait pas, il faut que les enfants sachent.
3: Oui, tout à fait.
1: Mm-hmm. Ben pour l'instant, je vous laisse là. J'ai beaucoup parlé. Alors, Titelle, qu'est-ce que tu nous proposes aujourd'hui?
3: Alors, aujourd'hui, il y a les lentilles. Alors, c'est toi, hein?
1: Quoi donc?
3: C'est toi qui m'as proposé cette recette. Parce que moi, j'étais en train de chercher une recette pour... Qu'est-ce que je t'avais dit que j'avais préparé qui n'était pas... Oh, j'oublie. Je fais tellement de trucs à la maison.
1: Avec la banane.
3: Oui, j'avais fait... Voilà.
1: L'anti-banane.
3: Oui, mais j'avais fait une recette. Je cherchais... voilà. Je voulais faire une salade guadeloupéenne aussi, avec la patate douce. J'ai associé avec la banane jaune. Ça ne va pas. Sucré. On a plus le goût de la banane jaune que la patate, qui est un petit peu sucrée, mais le sucre de la banane jaune couvre. Et je ne voulais pas. Je voulais qu'on retrouve aussi la patate.
1: La patate.
3: Et voilà que tu m'as conseillé les lentilles que j'ai faites sur le charbon ce matin. C'est tout chaud.
0: Alors, Christelle est en train de retirer de son, de son package à préparation.
3: Attention. Alors, c'est les lentilles. Au lait de coco.
0: Lentilles au lait de coco.
3: Oui, au lait de coco. J'ai pas mis d'oignon, j'ai pas mis d'ail parce que je ne veux pas enlever le goût. C'est du lait de coco et dedans j'ai mis la patate douce.
1: Yeah.
3: Voici la patate douce. D'accord. Yeah. Donc
1: tout à l'heure tu vas nous faire goûter.
3: Tout à l'heure, on va goûter. Ensuite,
1: parce que si tu nous fais goûter tu nous perds.
0: Avec la bonne odeur. Chers auditeurs, vous n'êtes pas là, mais vous ratez la bonne odeur qui remplit le studio.
1: Oui.
0: Lentilles au lait de coco avec patate là-dedans. Oui. Ah, ça va vous maintenir pour au moins deux matchs de football.
1: Oui.
0: Hein, de suite, hein, on va donner les costauds.
3: Alors, j'ai fait là, c'est la seule chose qu'il ne faut pas faire. Hein. J'étais tellement pressée ce matin.
1: Je ne vois pas, moi.
3: Attends.
0: Christelle est en train de découper la patate rôtie fourrée.
3: Ah, voilà. Voilà la patate rôtie. Voici l'œuf. J'ai mis l'œuf en haut. D'accord. Et dessus, on mange ce qu'il y a à l'intérieur. Avec un peu d'huile. Là, on va manger ça. On peut mettre la sauce des lentilles dessus.
0: Combien de tu as mis?
3: Alors, j'ai mis un seul. Pourquoi?
0: Un seul. Hein?
3: J'ai pas fourré jusqu'au fond.
0: Ouais.
3: J'ai pas voulu fourrer jusqu'au fond. J'ai mis l'œuf seulement en haut. Et l'œuf, j'ai pris que le jaune. J'ai pas pris le blanc, j'ai pris le jaune et j'ai gratté. Alors j'ai coupé ma patate. Voilà, vous voyez la tête de la patate. J'ai coupé et j'ai pris mon couteau. J'ai fait un petit trou, le trou pour recevoir l'œuf,
1: le
3: jaune d'œuf. Okay. D'accord. Et quand j'ai fait cela, j'ai mis un peu de sel, mais très peu, du sel de Guérande. Et j'ai mis la tête dessus. J'ai badigeonné ma patate d'huile parce que je veux bien qu'elle soit bien cuite aussi à l'extérieur. Et comme j'ai mis dans les braises, avec mes lentilles que j'ai faites ce matin. Comme j'expliquais tout à l'heure, le feu est parti. Parce qu'il y a eu un vent. Il y a tellement de vent près de la maison que j'ai oublié d'enlever le réchaud à charbon et de le mettre à un endroit où il n'y a pas de vent parce qu'il faut que ça cuise tout doucement à l'étouffer. Donc j'ai bien étouffé, mais au moment, j'ai fait comme une flamme. Donc ça m'a brûlé un peu. Et voilà ce qu'on a fait ce matin. Patate rôtie fourrée à l'œuf. D'accord.
1: Donc, est-ce que Christelle,
3: oui,
1: on peut fourrer à n'importe quoi?
3: Alors, oui, c'est ce que j'allais dire. On peut fourrer avec. Tu peux avoir ta morue. Tu peux avoir aussi, si c'est une patate blanche, moi j'ai pris une patate blanche pour qu'on puisse bien voir le distinguo. Tu peux fourrer avec une giromonade, comme toi, tu aimes, voilà, une giromonade. Tu fais bien. Par contre, il faut faire le trou un petit peu plus profond. On met bien la giromonade. Dans ta giromonade, tu peux mettre quoi? Mets ta morue. D'accord? Mets ta morue déjà dedans. Et tu fermes ta patate, ton papier à l'huile, tu mets à l'étouffer. Et tu peux servir cela en entrée, en amuse-bouche. Pour. Voilà, n'importe qui peut manger ça comme ça, ta sauce à côté. On va dire, on aime à des sauces chiens, mais notre sauce créole. Et oignon, l'ail et tout ça, la sauce créole. Et on verse, voilà, un petit piment, on verse dessus. Et ça, c'est une entrée bien riche, bien complète.
1: D'accord.
0: Alors, on a des questions qui nous arrivent. Hein,
1: Oui.
2: Mais moi, j'en ai une.
0: Oui,
2: peut-être
0: ça,
2: la dernière.
0: Oui.
2: Alors, Christelle, tu as fait au feu de bois.
3: Oui.
2: Est-ce que je peux faire au four électrique?
3: Le four. Au four, tu peux faire au four.
2: Air fryer,
3: non.
2: Pourquoi non?
3: Parce qu'il faille envelopper ta patate.
2: Ouais.
3: Et le air fryer, avec l'électricité, je n'ai jamais essayé. Moi, je ne conseille pas non plus.
2: Pas.
3: Maintenant, si on met la patate sans papier alu, OK, j'aime pas cette cuisson-là. Je préfère la cuisson, j'utilise le papier alu que lorsque je fais la cuisson sous...
2: Sous braise. D'accord.
3: Dans mon four, je n'utilise pas le papier alu parce que j'aime pas, je sais pas, je cuisine pas avec le papier alu.
2: D'accord.
3: Je cuisine pas. C'est vraiment quand je fais cuisson dans la braise, je mets mon papier alu. Sinon, quand j'utilise le four, je mets du papier de cuisson. D'accord. Mais le papier de cuisson, faut vraiment faire attention parce qu'il brûle. Avec la puissance du feu, faut faire du four. Donc là, il faut vraiment mettre le plat en dessous.
2: Mm-hmm.
3: Faire très attention parce qu'il va brûler. Là, on va croire que c'est cuit. Non. Et pour s'assurer que c'est bien cuit, je prends un couteau et je perce. Et je sais que c'est cuit.
2: Mm-hmm.
3: Ou sinon, je fais carrément l'étouffer. J'ai un plat en fonte et je recouvre. Je mets la couverture dans mon plat en fonte et je mets au four.
2: Mm-hmm.
3: Et la cuisson est
2: impeccable.
3: Sans huile, sans rien. Si on veut un petit peu d'aromatiser, parce qu'on a, tu as dit de manger aussi la peau, là, on ne peut pas la manger parce que, comme j'ai expliqué, c'est trop cuit. Donc, pour ne pas faire une cuisine rapide, ne jamais être pressé lorsqu'on cuisine, être toujours calme, parce que plus on est pressé, plus on fait des conneries. Donc, qu'est-ce que j'allais dire? Pourquoi je t'ai dit ça?
2: La peau.
3: Voilà, la peau, tu laves bien ta patate et tout, machin. Alors, tu mets un peu d'huile d'olive dessus, tu badigeonnes, et tu peux mettre à l'intérieur de ton plat de fonte des épices, de l'ail, une gousse d'ail écrasée, juste à côté, pas dessus, à côté.
2: Ah
3: ouais. Et l'arôme va entrer dans la patate, parce que la peau est très fine. Donc, les arômes rentrent bien dans la patate. Je vous dis ça, vous mettez les saveurs à côté et dans le plat en fonte, tout rentre dans la patate. Et lorsque c'est bien rentré dans la patate, je coupe, je mange tout ce qu'il y a dedans. Je ne mange pas que ça à l'intérieur, je mange le tout. Et je mange l'intérieur que lorsque je fais cuire sur les braises, parce que les braises, ça va sortir bien foncé comme ça, parce que là, on recouvre. Mais au four, on contrôle. Et ensuite, après, quand ma patate est bien cuite, je coupe en rondelles, parce que c'est fourré soit à la giromonade, soit fourré à l'œuf, soit fourré avec... Poulet, boucané, vous faites une farce et vous faites entrer dans la patate et vous mettez. Et ensuite, après, vous coupez en rondelles et vous servez cela avec une sauce créole à côté. C'est très délicieux.
2: D'accord.
0: Question.
3: Donc, Question pour Patricia.
0: Alors, question des auditeurs qui nous écrivent sur le Facebook de la radio Méga FM. N'hésitez pas à nous poser des questions. Nous sommes là aussi pour interagir avec vous. Alors, la question vient de Anidi qui écrit sur le Facebook. Les chiffres d'index glycémique correspondent à quoi? La question est posée, à quoi correspondent les chiffres d'index glycémique?
1: Alors, c'est la vitesse à laquelle le sucre, l'index glycémique, c'est la vitesse à laquelle le sucre rentre dans la circulation sanguine.
0: C'est cela. Donc, vous avez entendu, c'est une mesure en termes des aliments qui ont du glucide, ou en savoir à quelle vitesse aussi, sous une période donnée, dit-on à peu près 2 heures, il y a une mesure pour pouvoir indiquer à partir des indices glycémiques comme tel que dit, pour savoir à quelle vitesse ça va passer dans le sang.
3: Et c'est bon pour savoir pourquoi on a un index glycémique. C'est pour l'alimentation, parce que comme nous avons des personnes actuellement malades, nous avons l'obésité, nous avons l'hypertension, nous avons le diabète, nous avons le cholestérol, d'autres maladies. Donc le fait de savoir, de connaître l'index glycémique de chaque aliment permet de composer un menu pour ces personnes-là. Parce que plus on connaît, mieux c'est. Si on ne sait pas, on veut être diabétique, on sait que voilà, on lui donne quelque chose et après on se dit, mais non. L'indice glycémique aussi permet de savoir quoi donner à cette personne qui a tel type de pathologie.
0: C'est important. Ce que Christelle vient de dire aussi avec Patricia. Oui. Important. Notez cela parce que vous avez aussi à prendre soin de votre santé et l'information vous donne accès à plus de connaissances pour pouvoir aussi prendre mieux soin des autres aussi. Parce qu'il y a des aidants qui nous écoutent.
3: Oui.
0: Nous en parlions récemment. Il y a des aidants qui nous écoutent, qui ont besoin de savoir. Ce n'est pas uniquement pour vous-même. Vous faites partie aussi, il y a bien des soignants qui accompagnent des personnes qui, certains nombres de fois, ont des difficultés à accepter tel type d'alimentation parce qu'ils ne comprennent pas qu'ils souffrent soit d'un besoin, une maladie, quelque chose qui les affecte et qu'il ne faut pas manger certains aliments. Et on peut retrouver certains qui sont très récalcitrants et à ne pas vouloir manger certains nombres de choses parce qu'ils n'ont pas l'information, ils n'ont pas compris cela. Donc, n'hésitez pas à partager aussi en créole avec ceux que vous aidez puisque aussi ça facilite la compréhension.
1: Et ça facilite aussi l'acceptation.
3: Aussi,
1: quand on a compris, on accepte mieux.
3: Oui.
1: Et on cherche des palliatifs, mais on cherche des idées, on cherche d'autres façons de faire ce qu'on a toujours fait pour pouvoir améliorer notre santé.
3: Tout à fait. Merci pour la question.
0: Merci pour votre question. Merci.
1: Alors, on va s'arrêter là pour aller machin. Mais je veux vous dire une dernière chose.
3: Vas-y, ton micro.
1: Les vitamines du groupe B sont les vitamines de l'effort.
3: D'accord. Ah, ça, je connaissais.
1: Les vitamines du groupe B sont les vitamines de l'effort.
3: D'accord.
1: L'amidon qui est contenu dans la patate douce assure une libération progressive malgré sa teneur en glucides entre 60 et 63.
3: Oui.
1: Malgré cette teneur-là en sucre, l'index glycémique devient plus faible par rapport à la pomme de terre, par exemple, on l'a dit tout à l'heure. Là. Donc, pour pouvoir soutenir un effort, il nous faut avoir des aliments avec la famille des vitamines B.
3: D'accord.
1: Soutient l'effort.
3: Raison pour laquelle il faut vraiment connaître, savoir quelles sont les vitamines que contiennent savoir quelles sont les vitamines que contiennent nos différents
1: aliments.

0: également pour propriété d'atténuer les effets du stress.
1: Oui.
0: Donc, en fait, oui. il faut que nous
1: ça, c'est vrai.
0: Il faut que nous voyons notre alimentation comme le remède de nos maux.
1: Ah oui. Oui, oui.
0: Que ton aliment soit ton médicament. Pourquoi tu l'avais dit?
1: Oui.
0: Et de plus en plus de nos jours, nous nous rendons compte qu'il nous faut devenir conscients que ce que l'on mange creuse notre tombe. Ah. Donc on creuse nos tombes avec nos dents ou nous prépare des lits bien douillets, bien fleuris, bien parfumés.
1: Et ça ne veut pas dire comme si on ne va pas mourir. Oui, mais on va mourir moins vite que celui qui mange tout ce qui est raffiné. Parce que tout ce qui est raffiné ne nous apporte rien.
0: Et si on vous dit que les pâtes alimentaires sont bourrées de sucre.
1: Et même plus loin.
0: Et on n'a pas cette impression-là. Hein. Mais les pâtes alimentaires sont bourrées de sucre.
1: Je vais plus loin cette semaine. C'est ce qui est embêtant, c'est que ce genre d'information ne passe que le soir, très tard, vers 22h. Et on parlait du poulet. Comment que les poulets, avant c'était 90 ou je ne sais pas combien de jours qu'on leur demandait, plus de 90 jours pour qu'un poulet soit vendu. Maintenant, en 30 jours, on a déjà un poulet. Et ensuite, ils ont parlé des produits raffinés tels que le riz et les pâtes. Le riz et les pâtes contiennent des perturbateurs endocriniens. Quand j'ai entendu cela, j'ai eu froid dans le dos. Parce qu'à un moment, je disais ça à mon époux, je dis doudou, dire que quand j'étais étudiante, parce que lorsqu'on est étudiant, c'est ça qui coûte le moins cher, c'est pâtes et du riz.
0: Pommes de terre,
1: pâtes au beurre, pâtes au fromage, pâtes au lait. Parce que c'est pas cher.
2: Voilà.
1: C'est ça, nous t'es qu'à acheter. Et j'en ai mangé.
2: Ouais.
1: Et je me dis, purée, ce sont des dedans, à l'intérieur, il y a des perturbateurs endocriniens. Alors, lorsque j'entends ça, mon chien me dit merci. Merci pour patate, merci pour ziam, merci pour banane jaune, merci pour madère.
2: Donc, à manger, vite un perte qui a perturbé tout système hormonal là.
1: On peut dire.
2: Et puis, nous comprenons en bonne santé. Mais c'est qu'il y a des conséquences pour arriver.
1: C'est ça.
2: Pour arriver. C'est ça. Café chimien, c'est chimien. Mm-hmm.
0: Ouais, c'est à babouille. À babouille.
1: Voilà.
0: Donc, la patate douce, je vais en finir.
1: Oui.
0: Il y en a beaucoup.
1: J'ai senti que tu as...
2: Faut donner.
0: La patate douce est un aliment complet.
1: Oui.
0: Et qui, j'ai perdu ce que j'allais dire, mais je vais dire autre chose. La vitamine B12, je vous ai dit que le B est constructeur
1: de l'effort,
0: mais de l'énergie aussi.
1: Oui.
0: De la, comment on dit, le truc rouge là.
2: L'hémoglobine.
0: Oui.
1: Ah d'accord.
0: Parce que ça permet, comment vous dire? Oui. Ça aide à la production des globules rouges. Voilà,
1: la patate douce
0: de manière générale.
1: Ah,
0: donc
1: d'accord.
0: Imaginez qu'on prenne la patate betterave,
1: oui.
0: Ben on est ciblé dans la chose, d'accord.
1: Oui.
0: Donc participe à la production des globules rouges. Les globules rouges, c'est important pour notre corps.
1: Ah, oui.
0: Ça alimente notre cerveau. Patate douce égale fer aussi. Le fer permet le transport de l'oxygène dans le sang et pour oxygéner notre cerveau.
1: Oui.
0: Donc, toutes les vitamines dont nous avons besoin se retrouvent dans la patate douce. Mangez patate!
1: Voilà. Alors, d'autres recettes pour continuer dans le manger patate. Frites de patate douce, on les a achetées en magasin. Parce qu'il y a qu'à sortir
0: avec modération.
1: Oui.
0: Hein,
1: non, parce que au four, hein. Pas à lui.
0: Parce que, écoute bien, ça, je l'ai dit en filigrane.
1: Oui.
0: Mais quand
1: l'indice glycémique est beaucoup plus important
0: lorsqu'on
1: cuit.
0: Mettons four.
1: Oui.
0: Ça cristallise le sucre.
1: Voilà.
0: Et donc ça remonte.
1: Voilà.
0: D'accord.
1: Oui.
0: Donc, attention.
1: À modération.
0: Et on
1: très bien.
0: Que, en fait, la patate douce, son indice glycémique est à son plus bas niveau.
1: C'est à l'eau.
0: À la vapeur.
1: À la vapeur. J'ai entendu et j'ai pris note. Donc,

0: Comme à la, avec modération.
1: Modération, mais manger quand même.
0: Manger à modération. Frites, on peut faire des frites de patates douces de manière une fois comme cela.
1: Yes.
0: Bon, faire en soi-même, c'est simple. Comme la pomme de terre, je coupe, mais je fais mes.
1: Et avec la peau
0: avec, oui, tout à fait. Je ne lève pas ma peau. Je fais, et ensuite, je lave bien mes frites de patates douces. Et je mets dans mon four, je mets un peu de sel, un peu de ce que vous voulez dessus. Et au four, et 35 minutes,
1: avec la petite mayonnaise.
0: La petite mayonnaise de girofle. Si on vous dit que c'est bon, Seigneur. Moi-même, je ne veux pas vous dire. Enfin, et ensuite, on a le gâteau de patates douces que tout le monde connaît. Notre gâteau, fameux gâteau que tout le monde connaît, le gâteau de patates douces. Ah, vous connaissez pas?
2: C'est une blague? Ça me dit quelque chose, mais je ne me rappelle pas.
1: Au goût. Ça ne te dit rien.
2: Ça ne me dit rien.
1: Si, c'est très bon.
0: J'ai découvert ça au lycée agricole. Ça date dans les années 80. J'étais au lycée agricole. Bon. Le gâteau de patates douces. C'est très bon. La patate que j'écrase. Je mets mes œufs, certains rajoutent du beurre, tout ça, non, on m'appelle tout ça. Il y a certains qui rajoutent des œufs ou pas. J'écrase, ça fait une purée. Je mets un peu de farine. Je peux aussi ne pas en mettre. Oui. D'accord, tout est facultatif. Mais c'est la patate est primordiale. Très peu de sucre parce qu'elle est déjà sucrée. Le sucre, c'est juste pour cristalliser.
1: C'est gros sucre alors.
0: Pour cristalliser. Juste pour cristalliser la. Le haut du gâteau, juste pour ça. On ne met pas, une cuillère à soupe va suffire.
2: Ça doit.
0: Et beaucoup d'épices.
2: C'est très bon.
0: Mais si je savais ça, j'aurais préféré faire. Au lieu de rater ma patate rôtie, j'aurais fait.
1: Tu savais pas que tu allais rater.
0: Non, je savais pas que tu allais rater.
2: Non, elle n'est pas ratée. Ah, on va goûter tout à l'heure.
0: J'aurais fait le gâteau à la patate douce. C'est délicieux. Je vous dis que c'est très bon.
1: Il y a aussi le chaud d'eau à la patate
0: douce. Oui, le chaud d'eau. Le velouté.
1: Il y a tout ça.
0: Donc, on va laisser maintenant pour qu'on puisse nos intervenants les mettre à manioc. Donc, n'oubliez pas, vous êtes sur Méga FM 88.9.
1: La fréquence du Nord, hein.
0: Et le numéro de téléphone, Patricia?
1: 05 90 23 17 11.
2: Nous allons essayer d'avoir intervenant sur. Intervenante peut-être sur Marie Galante avec Dragin Jean-Christophe qui va nous mettre en contact. Avec quelqu'un, nous allons voir comment, eh bien, se plante la patate douce. Comment elle est cultivée, comment aussi, eh bien, ne pas commettre un certain nombre d'erreurs, car chaque type de plantation demande une connaissance, un savoir et une expérience, car c'est aussi faisant des expériences qu'on peut aussi savoir. Comment faire pour avoir du rendement. Il ne s'agit pas uniquement de planter, il s'agit aussi d'avoir et de récolter eh bien, ce beau légume qui pousse un certain nombre de fois dans des régions que nous connaissons. Donc Marie Galante est aussi une belle région de la Guadeloupe et je vous invite à la visiter, à aller. Et Jean-Christophe Dragin que nous avons déjà eu peut vous faire visiter son installation, sa plantation.
1: Et on est à côté des éoliennes.
2: Exactement, à côté des éoliennes.
0: D'accord.
2: Donc, dès que vous nous entendez, vous pouvez nous écrire et nous pouvons vous mettre en contact aussi avec lui pour pouvoir échanger là-dessus.
0: Donc, merci quand même pour les métamoniaux qui nous permettent de planter. Parce que la dernière fois, comme je vous disais, j'ai eu plaisir à écouter certains parler de la banane jaune.
2: Oui.
0: Et j'ai des pieds de banane jaune. Et je me suis dit, il faut que j'écoute pour pouvoir avoir de beaux régimes, de belles bananes. Et les conseils donnés, même pour l'igname, ça m'aide aussi. Franchement, merci pour les personnes que tu contactes et qui se donnent un plaisir à nous parler de leur passion. Mm-hmm. Merci même. Merci.
1: Partager leur passion. Mm-hmm.
0: Ça, c'est beau.
2: Donc sur les éléments de la patate douce, nous allons lui poser un certain nombre de questions. Alors nous allons poster aussi sur
0: la recette. D'accord.
2: Nous allons poster aussi un certain nombre d'indications sur l'indice glycémique.
0: Oui.
2: Comment ça fonctionne, comment ça permet aussi de savoir quel aliment choisir. C'est important. Donc sur le Facebook, puisque nous aimons répondre des questions. Certains nombre de personnes ont posé la question, Nico qui pose la question, Donc, vous dites que la patate douce contient des vitamines du groupe B. Mm-hmm. Oui, c'est cela, Nico. C'est ce que l'on disait. Il permet aussi de participer au processus de création de l'énergie dans le corps humain. Donc, c'est très important. La A, on l'a vu.
0: Oui.
2: La bêta-carotène, on l'a vu. Et vous voyez ici...
0: L'énergie
2: et l'effort. Et c'est important.
0: C'est la vie et les fibres. Si on en mange...
2: C'est ça.
0: Ça sera, le médecin ne sera pas obligé de me dire d'aller prendre de la vitamine B12 sous forme de comprimé. Mm-hmm.
2: Voilà.
0: Donc, ma vitamine B12 sera régulée de manière naturelle.
2: Tout à fait.
1: En fait, si nous mangeons régulièrement...
0: Oui.
1: J'insiste bien.
0: Régulièrement. Oh, oui.
1: De tout ce qui se trouve sur notre territoire... Nous sommes couverts de toutes les quantités que la haute autorité de santé préconise pour qu'un être humain soit en santé.
0: Oui.
1: Si nous mangeons régulièrement et de manière variée.
0: Oui. Eh ben voilà.
1: On n'a pas besoin de manger un kilo de patate.
0: Non.
1: On mange de la patate aujourd'hui.
0: Oui.
1: On a à côté des légumes, on a à côté nos fruits, on n'oublie pas l'eau.
0: Oui.
1: D'accord?
0: Oui.
1: 2 litres d'eau par jour.
0: Oui.
1: Hein?
0: Oui,
1: on y va petit à petit.
0: Oui.
1: Eh bien, on est couvert pour être en bonne santé. Pas, ne pas aller casser tête à zone. Bon, là, qui est tout fait ça.
0: Ouais.
1: Ça se trouve ici.
0: C'est vrai.
1: Utilisons ce qu'il y a ici. Et le moins raffiné que possible.
0: Je suis d'accord.
1: Le moins cuit que possible.
0: Oui. Vraiment, ce que possible. Mais d'accord, c'est noté.
1: Alors, la patate douce est aussi anti-inflammatoire.
0: Oui.
1: Notre corps est enflammé. Dû au stress, dû au...
0: C'est le stress. L'environnement et le stress.
1: L'environnement. Ouais. D'accord. Mm-hmm. Notre corps est stressé.
0: Oui.
1: Donc, enflammé.
0: Ouais.
1: Et donc, ça occasionne des douleurs ici et là.
0: Ouais.
1: La patate douce diminue l'inflammation.
0: Ouais.
1: Mais il y a d'autres choses encore qui diminuent l'inflammation. Il nous faut être des chercheurs, il nous faut être curieux pour notre santé et notre bien-être. Nous, on vous donne des pics.
0: Mm-hmm.
1: Espérons réveiller en vous le désir de connaître plus pour que vous soyez en bonne santé. Voilà.
0: Tout à fait. Mm-hmm. Oui.
2: Nous avons aussi d'autres intervenants qui vont interagir avec nous et nous donner aussi ces éléments. N'hésitez pas à nous appeler à la radio pour échanger avec nous. Oui, allô, bonjour.
3: Oui, bonjour.
2: Oui, bonjour, monsieur Dragin. Vous êtes connecté avec nous depuis Marie-Galante.
3: Oui, bien sûr.
2: Merci pour aussi votre intervention, puisque ce n'est pas la première fois. Nous recevons sur la radio Omega FM.
3: Oui. Et
2: nous avons beaucoup apprécié les conseils pour planter la banane jaune et comment éviter aussi un certain nombre d'erreurs. Et aujourd'hui, nous sommes avec la patate douce. Est-ce que vous en produisez?
3: Au départ, j'en produisais. Mais là, j'ai arrêté parce que je n'ai pas eu le temps de nettoyer.
2: Oui.
3: Et aussi, par rapport à la chaleur, j'ai dû perdre les patates. Et puis le chaleur,
2: très bien.
3: Comme ils ont duré quand même 2 ans, et à un certain moment, quand il fait trop chaud, la terre, machin. Je ne suis pas arrivé en goutte à goutte, alors c'est ça.
0: Donc la patate douce, bonjour monsieur Dragin, c'est Christelle,
3: bonjour.
0: Pardon. Donc la patate douce ne supporte pas la chaleur?
3: Il y a des endroits où ça ne supporte pas, ça dépend où vous êtes situé, la topographie, où vous êtes situé aussi. D'accord.
0: Je comprends. Ok, je comprends mieux. D'accord.
2: C'est une très bonne question qui a été posée par Christelle, parce que souvent on peut penser que j'ai entendu dire que, bon, il ne faut pas la mettre trop dans tel environnement.
0: C'est ça.
2: J'ai vu qu'elle pousse un peu partout, même dans des endroits calcaires, je me rappelle à un moment donné, je cultivais avec mon grand-père de la patate douce et il y avait une pente qui n'y avait que du calcaire. Et elle arrivait à avoir un très bon rendement là-dessus. Quelles sont les erreurs à ne pas commettre en plantant la patate douce?
3: En fait, la patate, il faut une bonne terre, hein. Il faut pas trop d'argile.
0: D'accord.
3: Il faut une terre un peu profonde, parce que la patate, c'est une racine qui rate à profondeur. Et pour avoir des belles patates, il faut que la terre soit pas trop pierreuse, pas trop de calcaire, parce qu'elle va faire, mais elle n'aura pas le bon rendement comme ceux qui sont sur la bonne terre. Vous voyez, elle va produire, mais elle ne va pas vous donner des grosses patates comme vous la désirez. Mais si vous avez une terre profonde et pas trop argileuse et pas trop rocailleuse, là vous avez, parce que quand elle dit pas trop de pierre, c'est-à-dire quand vous allez la récolter, il ne faut pas qu'elle soit écorchée. Vous voyez, trop écorchée. Quand vous allez la retirer, elle est d'être écorchée. Et le client n'aime pas trop les patates écorchées comme ça. Ouais. Les clients, ils aiment quand même quelque chose de bien propre, bien net. Ils aiment des patates comme ça.
2: Okay. Comment c'est donc la patate est bonne à être récoltée? Elle est déjà mûre. Comment est-ce qu'on l'en sait? Parce que certain nombre de fois, je vois des personnes arracher leur plant de patate. Ils pensent que la période est bien arrivée. Lorsqu'ils arrachent, ils trouvent des choses un peu petites comme patate. Donc, quel est le conseil pour savoir que c'est bon, ma patate est mûre à être récoltée?
3: Mais la patate, normalement, si vous avez fait le... Parce que, comme je vous ai dit, il faut préparer la terre avant de planter. Et si vous avez une bonne terre, normalement, vous allez voir la patate qui cherche à sortir. Quand elle grossit, vous allez voir la terre qui se fendille. Quand vous avez passé votre main, vous allez voir elle se fendille. Si elle se fendille, ça veut dire que la patate elle est bonne à planter. Vous passez votre main, vous allez voir la patate qui est à la surface. Et c'est de là qu'elle vous montre que vous pouvez la récolter. De là, vous allez chercher un piquet pour la récupérer. C'est à ce moment que vous voyez que... Mais il faut vraiment surveiller la patate quand vous l'avez plantée. Et si vous avez fait le bon fonctionnement, comme je vous dis, et vous aurez des patates. Mais il faut aussi de temps en temps, parce que quand vous avez planté les patates, je sais qu'il y a des patates qui font 3 mois et 2-3 mois, ça dépend de la variété. Et quand vous plantez, vous avez planté au bout de mois à peu près, il faut redonner de la terre un peu aux branches. Pas tout la branche, hein, et vous donnez de la terre parce qu'elle fait des patates dans les branches aussi. Ils ne sont pas en terre. Et il faut donner de la terre comme ça parce qu'elle va donner les patates où vous l'avez planté, mais aussi sur les branches, normalement, elle vous donne des patates. Alors il faut donner un peu de terre là-dedans et qu'elle puisse faire des patates même dans les branches. Et de là, dans les branches, vous allez voir que la terre se fendit. La terre se fendit, si vous êtes dans une bonne terre, comme je vous ai dit, pas trop rocailleuse ou pas trop d'argile, elle va se fendiller. De là, vous allez passer votre main dans les branches et vous allez voir il y a des patates. Comme ça, vous voyez si elles sont bien bonnes.
0: Bonjour, monsieur Drachet, c'est Patricia. J'avais cru comprendre que lorsque les racines étaient prêtes à être cueillies, il fallait se fier aux feuilles qui séchaient.
4: C'est ça que j'allais dire.
3: Pas vraiment. C'est-à-dire qu'il faut regarder. En fait, il faut toujours noter quand vous plantez.
0: D'accord.
3: Quand vous plantez. Parce que les patates ne sont pas comme les vignames. Les vignames, les feuilles meurent. Vous voyez comment vous allez vous regarder. Quand les feuilles commencent à mourir, vous allez voir que vous regardez votre calendrier que vous avez écrit. Mm-hmm. Vous savez, les vignames, les patates, c'est peut-être 3 mois, ça dépend de la variété. Mm-hmm. Mais vous surveillez. Et de là, vous allez mettre votre main. Parce que si vous n'allez pas là-dedans au bon moment, autre chose, les ravageurs vont le prendre avant vous. Les ravageurs vont les prendre avant vous parce qu'ils vont sentir que la patate est bonne. Mm-hmm. Alors, il ne faut pas attendre ça dépend où vous êtes situé. Si la terre est vraiment chaude, les feuilles vont mourir. Mais si la terre, c'est une terre qui est humide, machin comme ça, les feuilles ne vont pas mourir. Mais les patates vont continuer à pousser, mais vous allez perdre des patates. Mm-hmm. Les ravageurs, ils vont là-dedans directement.
0: D'accord. Est-ce que vous regardez la lune?
3: Oui, en fait, je suis un peu lune. En fait, des fois, on plante aussi avec la lune descendante.
0: Lune descendante. Donc, c'est actuellement, apparemment, j'ai besoin de planter des patates.
3: Pardon?
0: Je peux planter aujourd'hui, demain?
3: Oui.
0: Et jusqu'à quand?
3: C'est une lune descendante. Là, je n'ai pas le calendrier, je ne peux pas vous dire. J'ai pas regardé.
0: C'est n'importe quelle lune descendante?
3: Oui. La lune descendante, et dès que c'est la bonne lune, vous attendez et c'est bon.
0: On est dans le dernier quartier, là.
3: Je ne sais pas, comme je n'ai pas regardé. Uh-huh. Mais je sais que c'est bon, tout c'est juste.
0: D'accord, ok. Merci.
3: Lune descendante.
0: Ok. Et qu'est-ce que vous pouvez nous dire, M. Drachet, concernant la plantation en sac?
3: La plantation de?
1: La plantation de patates en sac.
3: En sac?
1: Uh-huh.
3: En fait, quand vous plantez en sac, j'ai vu sur les réseaux sociaux, c'est des personnes qui n'ont pas de foncier. Uh-huh. Ils le font, j'ai vu que ça a réussi. Non, je ne sais pas comment ils ont fait, mais ça a réussi. Mais en fait, dès qu'ils ont mis les branches, c'est-à-dire il faut les surveiller. Parce que j'ai vu ça aussi sur Facebook, les réseaux sociaux. Uh-huh. Et j'ai vu que je ne sais pas si c'est vrai. Parce que vous savez, les diamètres par exemple, je ne sais pas. Jamais essayé, je ne peux pas vous dire.
1: Uh-huh. Okay. Et donc, beaucoup arrosé si on choisit cette façon-là.
3: Je pense qu'il faut arroser. Parce que quand c'est en sac, en fait, il n'a pas tous les nutriments de la terre comme le ver de terre, les vers de terre, tout ça, ils ont un bon fonctionnement dans la terre.
1: Uh-huh,
3: uh-huh. Les amandes de sol, tout ça. Si vous uh-huh. avez votre terre qui n'a pas de ça, et c'est pour ça que je vous dis en sac, il faut bien faire bien nourrir le sol en sac, parce que c'est pas pareil que quand c'est dans le sol. Uh-huh. Les vers de terre sont bien là-dedans, mais en sac, par rapport à la chaleur, ça sera un peu difficile pour les vers de terre pour rester dans le sac.
1: Uh-huh.
3: Il faut mettre un bon compost, mettre un bon compost dans le sac, faire tout ça, pour mettre des vers de terre, avoir des vers de terre, pour qu'ils puissent faire le nécessaire.
1: Mm-hmm. D'accord. Et quelles sont les variétés que vous connaissez, que vous avez déjà utilisées, M. Dragin?
3: J'ai pas les noms, mais en fait, j'ai plus la patate blanche, la patate orange, je sais pas s'ils ont des noms, machin.
1: Okay.
3: La patate blanche, la patate rouge, la patate betterave.
1: Okay.
3: Comme la patate betterave, c'est une patate, c'est un médicament.
1: Oui.
3: La patate betterave, c'est un médicament. Et il y a la patate orange, il y a cela, mais ce sont ceux que je cultive le plus.
1: D'accord. Monsieur Drache, vous faites une différence entre la patate rouge et la patate betterave?
3: En fait, elles ne sont pas pareilles. Quand vous la coupez, vous voyez au niveau du cœur, c'est pas pareil. La patate betterave, c'est comme la betterave.
1: Ah ouais? D'accord.
3: Ouais. C'est comme la betterave.
1: Ok, d'accord.
3: La patate rouge, vous n'allez pas voir, elle est rouge, mais elle est blanche à l'intérieur.
1: D'accord.
3: Et la patate betterave, vous allez la voir, c'est comme la betterave. Ouais, c'est ça.
1: Ok. On prend une note pendant que vous parlez, parce que là, on ne savait pas cela. Parce que moi, j'utilise la patate. J'aime beaucoup, parce que j'ai un problème d'anémie. Mais la patate, j'avais jamais vu ça. Moi, j'achète la patate betterave. Je ne sais pas si c'est bien ça. La patate betterave, elle a la forme d'une betterave ou c'est une patate normale?
3: Non, c'est une patate normale, mais elle est, quand vous la coupez, vous allez la voir...
1: Le cœur est blanc, rouge.
3: Mais pour les personnes qui sont alignées, je conseille la betterave directement.
1: D'accord.
3: La betterave, comme moi je cultive des betteraves aussi, j'ai des clients qui viennent directement.
1: D'accord.
3: Pour les personnes alignées. Mais aussi, comme ma mère aussi, les personnes alignées conseillent aussi pour l'argile. Consommer l'argile. Arrêter la viande et consommer l'argile pour les personnes alignées.
1: D'accord. Ok, c'est noté. Merci.
2: Y a-t-il des... Vous parliez des ravageurs.
3: Oui. Hein,
2: est-ce qu'il y a... On parle de l'animator, etc., du charançon, pour peut-être la banane, mais pour la patate douce, est-ce qu'il y a des menaces en termes de parasites?
3: En fait, les menaces, c'est-à-dire, bon, déjà, vous avez, comment on appelle ça, il y a les racoons, je ne sais pas si vous les connaissez.
1: Oui, raton laveur.
3: Oui, pour chercher. C'est pour ça que je vous ai dit, il faut être parmi les premiers pour récolter. Parce que eux, ils fouillent la patate, dès que la patate monte en surface,
1: ça, c'est vrai.
3: Vous n'avez pas appris, mais c'est eux qui vont le récolter pour vous. Vrai. Il y a les ravageurs, mais vous avez aussi les vers. Les vers, il y a des vers, ça dépend de la période. Je ne sais pas vraiment, il y a une période quand vous plantez, c'est un mois, je ne sais pas vraiment. Et quand vous plantez, ça, c'est un mois de vers. Il y a le mois qu'il y a des vers.
1: D'accord.
3: Et la patate, vous allez la voir, vous allez la couper, mais elle est agatée à l'intérieur.
1: Ouais.
3: Et si vous l'avez, comme je vous ai dit, si vous l'avez laissé un peu trop longtemps, mais les vers vont rentrer là-dedans. Et ils vont se gâter. C'est pour ça que quand quelqu'un coupe la patate, il voit la patate et des vers à l'intérieur.
1: Et bien souvent, c'est ça.
3: Il y a plusieurs sortes de ravageurs.
1: Il y a les rats.
3: Mais il y a les rats aussi.
1: Uh-huh.
3: Et vous avez les racons, les rats, mais vous avez d'autres ravageurs que je n'ai pas encore vus. Mais ça dépend d'où vous êtes aussi. Et il faut aussi pas trop, il faut pas trop quand même de puits, parce que la puits, trop de puits, c'est, il y a la période, par exemple, période de septembre, octobre, tout ça là, c'est une période de puits. faut même trop éviter pour parce que on peut
0: pourrir
3: mais quand il pleut énormément c'est
0: ça pourrit.
3: C'est bon pour la plantation mais pas pour la récolte de tata. Et à la terre sera déjà trop dure, vous n'allez pas pouvoir la récolter comme vous le voulez.
0: D'accord. Parmi les ravageurs, il y a aussi les ravageurs de 10 doigts.
3: Ah ben oui.
0: Ouais, les ravageurs de 10 doigts.
3: Ils vont passer avant vous.
0: Ouais, ceux-là sont forts. Hein, ceux-là sont vraiment. Ah, on ne les voit pas.
3: Ils n'ont pas planté, mais ils vont récolter pour vous.
0: Oui. Total.
2: Comment ça, les raccoons n'ont pas 10 doigts alors?
0: Non, tu fais ce que tu veux. T'es dit des ravageurs de 10 doigts. Mets ce que tu veux dessus.
3: Il fallait deux pieds.
0: Oui, deux pieds. Voilà, et aussi deux pieds.
2: Très bien, mais merci Jean-Christophe votre bonne humeur aussi, ça donne envie de planter et puis ça donne envie aussi de vous visiter à Marie-Galante. Hein,
3: Il n'y a pas de problème, mais j'ai des clients aussi de Guadeloupe hein, qui est en fait j'ai créé un groupe sur WhatsApp.
0: Okay.
3: Et je mets les photos de tout ce que j'ai les clients de Guadeloupe ou de Marie-Galante. Pour l'instant c'est plus de Marie-Galante et compose leur panier parce que moi je m'organise pour faire des paniers fruits et légumes pour des clients tout ça et j'ai des clients en Guadeloupe quand dès qu'ils voient surtout les betteraves, ils surveillent les betteraves parce que j'ai des betteraves qui font des fois de 3 à 4 kilos.
0: Oh, une betterave. Donc le numéro de téléphone faut qu'on les mette, faut qu'on fasse partie de ce groupe là.
3: Eh bien oui, vous envoyez votre numéro, je vous inscris, votre numéro, votre nom, je vous inscris.
0: D'accord.
3: Et vous allez être sur le groupe et dès que vous allez voir, monsieur Dragin, je vous dis ça. Moi, des fois, je descends le mardi parce que des fois, j'achète mes semis en Guadeloupe.
0: Okay.
3: Quand j'ai pas le temps, j'achète mes semis en Guadeloupe, je descends en Guadeloupe le mardi des fois, pas tous les mardis. Le mardi, vous avez vu ça, vous me dites, monsieur Dragin, je veux ça, et je vous fais votre panier, je descends avec et vous venez récupérer après la petite sous le port.
0: Pas de souci, super.
3: Mais pas de souci.
0: C'est noté.
3: D'accord.
2: Très bien, merci, et puis nous restons en contact avec vous pour peut-être d'autres émissions. Merci à vous, M. Dragin.
0: Merci, M. Dragin, au revoir.
3: Merci, allez, au revoir.
4: Au revoir, à bientôt.
3: Allez, au revoir. Merci, allez, bien.
0: On peut donner son numéro pour ceux qui veulent, s'ils sont intéressés, pour qu'on puisse.
2: Oui, on peut partager son contact, oui, tout à fait, pour ceux qui sont intéressés.
0: Tu peux mettre sur la Facebook aussi si ça intéresse.
2: Oui, je vais poster quelque chose sur le Facebook. D'accord. Comme ça, vous l'aurez dans un instant.
0: Ok.
2: Très bien, nous allons faire une pause pour revenir en meilleure santé, parce que nous serons avec vous, avec d'autres intervenants et aussi Néo 7. Merci, à tout de suite.

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0: Bienvenue de retour sur la radio Méga FM, sur cette belle fréquence 88.9. Vous êtes connecté avec nous et vous pouvez nous appeler sur cette belle émission « Si bon, dit y bon ». Et nous serons donc en direct avec des intervenants et nous allons tout de suite être connectés avec Jules Fezin, qui est un agriculteur engagé dans la région, dans cette belle région du nord de la Guadeloupe. Bonjour Jules.
1: Oui, comment va?
0: Eh bien, ça va. Qui genre?
1: Alain Rachébé.
0: Ou Kakembe. Bon, dis-moi, est-ce qu'il y a ou qu'a planté patate douce?
1: Oui, on a planté, patate.
0: Ou qu'a planté patate douce? Bon, assis qui commune ou y est?
1: Moi, Lance Bertrand. Moi, assis commune à. Moi, assis territoire commune Lance Bertrand.
0: Bon, non,
2: mais c'est là.
0: Si, bon, dit bon, c'est exactement ça, c'est dans l'émission là. Eh bien, nous comptons, nous savons que vous engagez. Donc, essayez de partager avec Simona quelques conseils pour que vous savent qui j'en fait pour planter patate douce là. Et parce que certains mon gars planté, il a dit bon, faut planter, il a ni soleil, là, pas ni soleil, là, la ligne montée, là, la ligne descend. Et qui conseille vous pouvez, nous, pour nous ça planter belle petit pousse? Qu'elle nous paye ça récolter belle petite patate.
1: Alors, en principe, pour planter patate, déjà, pour choisir variété patate là qu'on veut planter là. Mm-hmm. Parce qu'il y a plusieurs variétés patate. Et patate là, là où on a planté, en fonction des variétés là où on a planté là, ou ça ou qui genre. En bien veut dire qui j'en pour planter. Mm-hmm. Parce que patate là, c'est en principe c'est bout de tirage qu'il y a au café avec. C'est bout de tirage au café. Et pour faut choisir ces boutures.
0: Mais qui j'en va choisir?
1: Alors déjà, faut choisir des boutures qui sont. Boutures sain là, c'est au cas dans un pied patate.
0: Oui.
1: Et on va garder bois à patate là. On va prendre bois à patate, on branche à patate.
0: Mm-hmm.
1: Et on va garder. Si vous avez une tache noire en l'air, ça veut dire qu'il est malade.
0: Mm-hmm.
1: C'est inutile de mettre ensemble. C'est inutile de mettre en terre. Parce qu'il peut y avoir un baron aux patates. Toute patate qui est baron, il y a qui pourrit.
0: Mm-hmm. Quelle que soit l'espèce là.
1: Quelle que soit variété là. Pour choisir, ou pas garder encore, pour continuer à garder, ou pas garder bourgeon à patate là. Bourgeon, ça veut dire que en bout de branche là, là est parti terminal là.
0: Mm-hmm.
1: En principe, c'est là qui pisse à d'un bras à patate là. Et c'est là où qu'a choisi plan pour planter patate là. C'est là qu'il nous moins parasite. Tout autant pour la branche la jeune, ou que vous voyez pas ni tache assise, c'est là où on choisit.
0: Mm-hmm.
1: Bon, ça c'est pour patate, pour branche à patate. Bon, on peut aller aussi, il y a donc, au côté, il y a donc, au fruit et légumes, au côté, il y a une patate. Et on peut choisir des petites patates. Mais qui sait. Et ce type de là, ça, on peut prendre un son, on peut prendre un bassine, on peut prendre un machin, on peut mettre à dents, et on peut planter ça à Kazao. On peut mettre écouter Kazao. Mm-hmm. Et là, ça, ce type de patate-là, ça, à présent, il est bourgeonné. Là, il bourgeonné, à présent, il est baou des tiges à patate, mais il est qui sait. Et c'est là, on peut prendre, on peut mettre en sol, pour permettre vous de ni patate, pour prenez plus de chance d'être une patate qui sait.
0: Est-ce qu'on a une technique pour stimuler là ou prendre une petite patate là? Ou faire bourgeonner? Et bien, ces plans là, est-ce qu'on a une technique pour yopé ça fait pisse? On s'en va planter un petit pisse, c'est ce, avec patate là. Hein?
1: Ouais, mais en principe, patate là, ou il y a peut-être en dizaine de branches.
0: Mm.
1: En tant que les ponceurs, patates, il y a une dizaine de branches. dizaine de broches là ça ou qu'a prendre qu'a planter en jardin en haut. Et c'est à un moment là ça ou qu'a commencer multiplier. Ça veut dire qu'il a eu poussé. Là il a poussé. Il a même eu qu'a d'autres broches. Et c'est ces broches là ça à présent ou qu'a prendre à présent là ou qu'a planter quantité patate patate qu'a ouvert planter. Ou qu'a faire pépinière en moment ça. Parce que il est un peu difficile, un peu difficile, mais ils ont pour ça éviter qu'ils tiennent des problèmes là-dedans, parce que majeure partie des fois, ok, il y a quand on voisin, ok, il y a un côté à casa en moune, ok, plein plein à patate à casa en moune, ou mené à casa, ou c'est maladie qui à casa en moune, qui au capron, qui mené à casa.
0: Parce qu'en l'eau, c'est ça, il y aura fait, il y aura vraiment des anti-branches. On s'y branche bois patate pour yopé ça pour planter. Mais il y aura mini maladie à veiller.
1: Ouais, on va prendre là, ou quand si on ne va pas faire ça bien pour un cadeau là, ça veut dire que branche patate là, que mouna qui est là. Si vous visitez, là vous visitez, si vous voyez qu'il y a bao des branches, vous voyez qu'il y a des taches noires assises, inutile que vous preniez. Pour planter, pas planter, parce que c'est comme si dire que c'est une maladie qui a mené et venu à Dajadéan. Bon, pour planter, pour encore expliquer les autres, c'est des points, c'est ce bourgeon terminal là. À dans le bourgeon terminal là, ou que pour peut-être un bon 20 cm à dents, s'il n'y a pas de tâches noires, il n'y a pas de tâches, ou qu'il y a un bon 20 cm à dents, et c'est ça qu'on a utilisé pour planter. Alors, et là, on plante, au bout de peut-être grosso modo un mois, il y a pris, il y a poussé, il y a fait une nouvelle branche. Et c'est ces nouvelles branches à présent, là, on a pris, on a multiplié à casa. Mais pas penser qu'il y a quelqu'un qui a aidé à casa, on a pris un peu pour chaque patate, avait taillé, il mettait en planté, qui est poussé, qui est belle. Mais là, on peut venir pour récolter patate à présent, c'est une qui patate pour vous trouver. Parce que maladie à patate là, c'est en disant sève-là qu'il y a. Sève-là, c'est comme si dire qu'on a un monde qui sent incontaminé, et bien ça, on peut contaminer, contaminé, il y a au bord de monde. Alors, sève-là, c'est à dans sève-là que vers là qu'a marché. Et il a trouvé, patate là, quelle que soit la patate là d'ailleurs. À quelque soit distance que patate là d'ailleurs de porteurs là, il a trouvé là et automatiquement là où il fouille une patate, et bien il y vient, il pousse.
2: D'accord. Monsieur Faisin, bonjour, c'est Patricia.
1: Bonjour.
2: Là, vous dites, nous apprend en bouchon terminal là. Là, nous paraît pour nous permettre en terre. En combien de longueur à bougeon nous avons mis? Nous avons coupé combien de centimètres?
1: 20. Oui, en disant environ 20 ouais. Centimètres.
2: D'accord.
1: Nous ici, nous avons mis environ 20 centimètres. Mais il y a des mounes qui ont planté des bois à patates qui ont fait presque 50 centimètres. Hein.
2: Oh!
1: Ça veut dire qu'il y a quand même environ 20 cm, 10 cm ou 20 cm en terre, mais il y a environ 30 cm qui a resté de haut. Mais ça c'est des nouvelles, ça est nouvelle technique qu'on voit des mounes qui ont planté à présent. Mais ici, en Orlala, c'est toujours environ 20 cm au grand maximum 30 cm qu'elle nous a pris et nous a planté.
2: Okay. D'accord. Et à peu près, nous allons mettre 5 cm à dans terre là.
1: Non, il faut mettre jusqu'à 25 cm. Il faut mettre environ 10 cm en bâté.
2: D'accord.
1: 10 cm en bâté.
2: D'accord.
0: Moitié en bâté.
2: Ouais. Et qu'en pensez, M. Faisin, des plantations en sac? Je vais poser une question là parce que moi, on est en commerce à y planter en sac là tout à l'heure. Qu'en pensez de ça?
1: Oh, plantation en sac, bon, pourquoi jamais fait, mais ça n'a pas empêché que ça fonctionne. Si c'est un seul moyen que mon atelier puis fait, ça n'a pas empêché, parce que si vous regardez bien, là on a planté en patate, là on a planté en patate, même si c'est en plein champ qu'on a planté, patate là c'est en bâté qu'on a mettre lui. À dans ce là aussi, il en battait, il en battait, sauf qu'il était là, tout le monde avait avant ça. Bon, ou bien on peut faire, et depuis plan racin et tout, et il y a une bonne condition, une bonne pratique culturelle, ah ben, patate là, il a fait patate aussi.
2: D'accord.
1: Il a fait patate aussi.
2: Est-ce qu'on peut confirmer, nous, qu'elle est en bonne période pour nous planter là?
1: À présent, là, nous en juin. Mm-hmm. En juin, ça veut dire que nous sommes dans une période où la journée est longue. Mm-hmm. La journée est longue. Et c'est pas un moment propice pour planter patate.
2: Ah ouais?
1: Non, pour planter patate, c'est à une période où la journée est courte.
2: Pourquoi?
1: Je ne sais pas exactement, mais tout ça qui est patate ou ziam, tout ce qui est à ça, c'est à cette période-là ça qu'on va planter.
2: C'est-à-dire qui moi?
1: On va planter à partir d'octobre.
2: Mais octobre, il n'y a pas qu'à la pluie qui est pourrie en battant là.
1: Non. Déjà, là où on plante en octobre, il va quand même perdre feuilles. Ça veut dire que ces feuilles-là qui ont planté les patates là, avec là, pour que vous voyez quand même, il va même mort. Il y a qui continue pour pousser. Mais simplement, il faut choisir aussi.
2: L'une là?
1: L'une là, mais il faut choisir le terrain là, là où on plante les patates. Mm-hmm. Parce que patates, pas qu'à planter à dans terrain, à dans terre fond. Ça veut dire que côté qui est au niveau du sol ou ni à argile, ou qui a planté ça là, parce que ces périodes à la pluie, ces périodes où tu as ça, tu es la plus gorgée avec l'eau. Alors, il faut chercher un côté qui tient un terrain qui a drainé naturellement. Mm-hmm. Un terrain aussi qui n'est pas trop calcaire et qui n'est pas trop vertisol. Vertisol, ça veut dire qu'il n'est pas trop argileux. Quand tu as un terrain à peu près en bon mix, et là, on va mettre, on va planter les patates là-dedans. Mais il faut faire aussi, faut faire des billons. Ça veut dire que nous, aussi, on était là, et on va planter en les crêtes là, en haut là.
2: D'accord.
1: Qui va permettre que l'eau va essuyer facilement. Mm-hmm. Et là, on n'a pas de problème avec ça. Mm-hmm.
2: D'accord. Alors, c'est de octobre à qui temps pour moi faire ça? Octobre à janvier, février, pour moi
1: planter? Oui, octobre à janvier, février, oui.
2: Et en quelle ligne?
1: Bon, alors, en ce qui concerne l'île, c'est le monde qui a parlé de la lune montante. La lune montante, c'est à partir des premiers quartiers jusqu'à la pleine lune. Mais il ne faut pas attendre que la lune prend certaines forces, à partir de peut-être 7, 8, 9 jours la lune avant la pleine lune, après la pleine lune, ou bien on peut attendre que la lune chavire. Après la pleine lune, on peut attendre 3 jours, on peut commencer à 3 jours. Mais il y a des gens aussi qui ont dit que plus vous plantez patate là après la pleine lune, plus on a une chance que patate là sain. Restez sain. Alors, on peut choisir après la pleine lune. On peut choisir après la pleine lune. On peut choisir entre 3 jours. Et jusqu'à dernier quartier. Mais il y a aussi des mounes aussi qui ont dit qu'ils n'ont pas planté du coup perdu.
2: Ouais.
1: Du coup perdu, quand vous voyez que c'est la lune, qui a trouvé juste avant la nouvelle lune. Juste avant la nouvelle lune. Et au cas de la période là, ça a une forte chance que peut-être la pas bouge.
2: Tout à fait. Donc on dit avant la nouvelle lune.
1: Ouais, on joue avant la nouvelle lune.
2: On joue, en seul jour.
1: On seul jour avant la nouvelle lune. D'accord. Pour veiller au paradis.
2: Ah ouais. Alors les deux périodes de toute façon, cabanon des patates qui pas pourries.
1: Là où on planté la lune montant a été bah belle patate, qui bah gros patate, mais on est plus chance qu'elle pourrie.
2: D'accord.
1: Et alors que là où la ligne a chaviré, il y a la ligne descendante, on peut trouver aussi à une période où on plante la piscine. Plus chance que la patate là. Mais tu as d'autres bités qui sont en compte pour pour permettre que les patates là être sains. Parce que quand on va expliquer ça, si le terrain est déjà contaminé, quel que soit où tu es planté, quel que soit l'allée où tu es planté, eh bien, on ne peut pas obliger maintenant les patates.
2: Ah ouais?
1: Je vois la patate là qui est là qu'à manger.
2: Bon, il est bon comme ça.
1: Hein?
2: Bon, il est bon comme ça.
1: Il n'est pas obligé pour nous, mais pour lui. Il qu'à manger, je vois la patate là, ou aller, on va même trouver bois, voilà, qui est maintenant en terre là. On est planté là. On va même trouver quoi tu veux mettre à manger. Il pourri.
0: Parce qu'en tout cas, il m'a dit au Jules, ici où j'ai essayé salade de bois patate avec vinaigrette.
3: C'est ça, t'as qu'à dire.
2: Non, mais pas bois patate, c'est avec ces jeunes feuilles-là.
0: Avec ces jeunes feuilles-là.
2: C'est bourgeon.
1: Alors, quel que soit bourgeon, quel que soit la lune qui a été plantée, bourgeon, ou que tout le bourgeon à patate, que vient la bourgeon là pour.
2: Titane.
1: Ou que pas par titane là pour payer. Mais si vous voulez manger patate, déjà, pour pas zone là où. Infecté, faut pas zone infectée. Alors, en cas pensé qu'elles ont pas posé ma question parce qu'elles ont pas avait utilisé tout ça qui produit.
0: C'est ça.
2: Exactement, on comprend bien.
1: Phytosanitaire. Mais tu mets des techniques pour employer. Ça veut dire que patate là, on va planter. On va planter patate là, mais après ça faut buter, patate là. Ça veut dire qu'il faut biner et bouiller terre monter en pied pour terre pour sol là rester meuble. Sol là rester meuble. Là il y a ou déjà ou quatre années une chance de mener à bien culturel. Bon, en deuxième lieu, tu mets en technique. Qui a existé, c'est une technique où il y a créé ça de pièges. Un piège, il y a créé ça piège à Charançon. Alors, vers là, nous avons parlé, nous avons ici Charançon. Alors, il y a créé piège à Charançon, son tissu, que on va mettre en sol là. On va mettre en sol là et continuer en phéromone. En cas que ça phéromone, mais c'est son produit qui a tiré si mal Charançon. Sol là, vraiment, j'ai encore goûté.
2: Oui, nous avons goûté aussi.
0: Avec passion même.
1: Ils sont en phéromone. Et que vous mettez à dans sur des tissus. Et là, vous voyez, ces chansons là, senti l'odeur là, vous pouvez venir à dans sur là. Et à dans sur là, vous mettez de l'eau avec un citron ou de l'eau avant savon, de l'eau avant truc. Et si bien que là, vous voyez, vous pouvez tomber à dans sur là et vous pouvez noyer en dans sur là. Qui a fait que si c'est mal là qu'à mort, alors automatiquement c'est femelle là peut pas être fécondé.
2: Donc a fini stérile d'un coup.
1: Hein?
2: Donc a fini stérile.
1: Ouais, ouais.
2: Oui.
1: Mais tu mets. D'accord.
2: Alors, Monsieur Faisait, nous avons mettre cela à quel niveau?
1: Cela c'est à bon gros saut, hein? C'est une sorte de petit
0: saut.
1: Un petit coupelle. Que on peut mettre lui et
2: on peut mettre à côté.
1: Non, on peut mettre lui dans la champ à patate. On peut faire un trou, on peut fouer avec un sable avec ce là.
2: D'accord.
1: Et Charançon, normalement, c'est un petit cavolé, hein? C'est un petit nouvel cavolé. Mala cavolé. Et automatiquement, une fois qu'il sentit l'odeur à ce moment-là, il a fini à dans ce là. Et là, comme un piège, nous ne pouvons pas expliquer les autres totalement, mais ça qui a existé, ce système-là, ça.
2: D'accord.
1: Donc ça c'est Yon. En deux, c'est là où vous plantez patate. récolter patate là. C'est-à-dire que nous, nous qui avons fait cueillette, cueillette, ça veut dire que vous avez dans la patate là, vous avez gratté, et vous avez tout ça qui est belle comme patate, que vous pouvez utiliser, vous avez pris. Et les petits, vous avez laissé là, vous avez ramené terre en l'air. Ça, c'est cueillette.
2: D'accord.
1: D'accord. Et si nous, à présent, ça, c'est pour les grands replanteurs. Yo à présent yo ka vini yo ka complètement nek ki rachi pièce patate là avant tracteur ou bien yo ka font sel récolte patate.
2: OK. Petit.
1: Ah ouais. Mais dans les deux faut trouver moyen de couper cycle à Charançon là. Ah ouais.
2: Qui genre
1: entre les moments que Charançon là, il fécondé, et les moments qu'il est venu adulte, il faut trouver les moyens de couper ce clé. Ça veut dire que lâcher pièce patate là. Depuis, on finit avec lâcher. Et tout ça qui est résidu, mettre en pile, brûler ou bâcher. Mais il faut couper ce clé. Qui a fait qu'à un certain moment, qu'on a diminué
2: on m'avait dit que là
1: ouais qu'on a diminué on m'avait dit que on a fini avec ou que il a dit que non mais on a diminué quantité à quantité ah ouais et c'est un moment ça quoi on a une chance de faire récolte ta patate même si on pas ni à 100% mais que ni on est peut-être à 75% 80% ou peut descendre peut-être aussi à 60% 50% mais quand des monde qui capte patate là à 100% pas de chance.
2: D'accord.
0: Ah oui, c'est quand même nous apprenons l'eau avec vous. 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Parce que ou ni expertise là. Ouais, des sols là, j'en ai expliqué ça, j'en ai aucun. Ben nos visions hein, de qui gens pour payer une meilleure récolte, ah, c'est important même. Hein. Mais Gilles, nous avons une autre question, oui, Christelle, une autre question.
2: Bonjour, je sais Christelle, c'est faisait. Alors, qui va y être patate au café et est-ce qu'on va un petit côté Lance-Bertrand? Parce que c'est comme nous à Lance-Bertrand, nous à Mega FM. Si c'est mon Lance-Bertrand, bien acheter patate, mais ou avec d'autres bitins, c'est au café, c'est le. Si la commune, la ville de Lance-Bertrand ou qu'on va de notre côté. Donc, qui côté au Cavan et qui variété patate au café?
1: Alors, en principe, on ne peut pas passer exactement non à patate à un café là.
2: D'accord. Qui couleur?
1: Mais couleur.
2: Oui, couleur, oui, couleur.
1: Oui, sans patate qui pouaille blanc, pratiquement caillé au jaune.
2: Oui.
1: Et en disant à orange.
2: Orange.
1: En disant à orange.
2: D'accord. Oh, banane carotte là. Bon là, t'as la moins aimée là. C'est t'as la moins aimée là.
3: Et est-ce qu'on y en. Et puis, est-ce qu'on y en. On stocke là ces jours-là ça parce que
1: non, non, non, non, non, en ce moment, il gêne pousse.
2: D'accord.
1: Il gêne pousse pour nous attendre au moins 10 mois à 3 mois.
2: D'accord. Est-ce qu'on y plan ou peut-on nous ou bon nous?
1: À quelque part une exception parce que là en principe bon d'accord parce que moi une des mondes gardés ou que là ouais patate là il y a beaucoup qu'à fouiller patate là il y a pas qu'à couper brochet
2: ah ben nous pouvons couper brochet mais ça veut que nous en attente là vont parler dans 3 mois nous assurer pas peut-être d'accord.
1: Non mais c'est juste que c'est un autre élément de qu'elle mène pas
2: d'autre. Oui.
1: Si on n'y a pas de planter,
2: oui.
1: On n'y a pas de planter, faut pas ou jamais pas marcher dans la patate là. Surtout là où la pluie tombe, là où la pluie a tombé, bien, on va passer dans la patate là. Ça va permettre que pied à haut qu'a enfoncé branche la patate là en sol.
2: Ah ouais. Ah ok.
1: Ouais. Qui a aucun permettre que patate là grappe en sol là. Patate là aussi, dans chaque mur, il y a une racine descendant du Nantéa, et chaque racine là capable de faire patate toujours. Alors, on ne peut pas ni patate ni qui en pied, on peut pas ni patate aussi, on peut créer sa patate en branche. On peut ni patate en branche, quoi. Alors, c'est des techniques, ben, si l'appliqué à tomber, ou bien si on peut utiliser l'irrigation, là où on bien, au sol là, bien, bien humide, la sol là, bien humide, on peut marcher dans la patate. Okay. Et là, ça va permettre qu'il n'y ait pas qu'à faire patate là, et branche à patate là, grappé au sol.
3: Le beurre bonheur est petit secret, là. Dernier secret là, c'est plus gros là.
1: Mais c'est un monde qui pour moi.
3: D'accord.
1: C'est un monde qui pour moi, il faut moins d'ailleurs aussi.
3: D'accord. Côté Kavan, est-ce qu'on va vendre le particulier?
1: Oui, c'est
3: plutôt. Qui côté Kavan?
1: Alors, c'est plutôt à cause de moi, Kavan. Des fois, c'est le numéro au moins. Il n'y a pas pris le moins, il n'y a pas préparé pour moi, il n'y a pas de libérer.
3: D'accord. Okay. Et à part aux patates, M. Faisin, qui d'autres bitons qu'on fait et quand on y est actuellement?
1: En ce moment, Saint-Tiné, c'est.
3: Qui d'autres bitons qu'on fait et quand on y est actuellement?
1: En ce moment,

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3: Et songez, dit, ce jour-là, ça a une cive, un peu disant que si va y belle.
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3: 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Ouais. 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
1: Piment aussi.
2: D'accord, voilà, piment doux.
3: Si vous avez besoin de ces bitaines-là, ça. Criez, monsieur Faisin, au 40-19-64. Et que fait un plaisir de préparer un panier condiment bazote.
2: Voilà.
3: D'accord? 40-19-64. 64, c'est un portable. Monsieur Faisin, nous avons dit merci en pile.
2: Merci, même.
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2: C'est ça, moi, dans l'émission, là, ça. C'est parti, là, ça. Là, nous allons prendre des belles bitaines. 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Quand posez n'importe quelle question, c'est pour la qu'à dire ta, ta, ta, ta, ta. 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
0: Parce que ça belle nous connecter avec Téla. Parce que pour nous pour ça manger, il faut nous cultiver. Faut nous planter.
2: Ouais.
0: Hein, pas qu'une pousser comme ça. Il faut entretenir. Et donc, là où nous conseillons à ces monnaies, c'est mettre à manioc. Là, comme Christelle déjà dit, mettre à manioc. Ils savent nous attraper information pour nous pour ça améliorer, gens nous cultiver. Parce que des fois, nous avons planté, mais nous n'avons pas toute connaissance là.
2: C'est ça.
0: Et puis, donc. C'est important ça. Donc, patate douce, c'est ça, nous parlons aujourd'hui, patate douce, ouais. Rôti et fouet. Hein? Ouais. Et c'est ça, nous parlons aujourd'hui.
3: Et donc, nous parlons ça aujourd'hui, semaine prochaine, à dans 15 jours. À dans 15 jours, quand nous allons parler.
0: Aubergine.
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0: Nous allons aubergine. Ça va bien. Donc, si Zoni. Et l'idée, c'est ça, de toute manière, oui. Madame recette là.
2: Oui.
0: Mais si vous avez écouté, vous voyez.
2: 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Nous, un petit jeune qui était créé l'autre fois là, il était dit qu'il y a bâti Mounaï. 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
0: C'est Guadeloupe.
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0: Merci à tous.
2: 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Et puis, aubergine, nous allons parler aubergine, nous allons auberginer. 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
0: On est deux secondes. C'est parti.
1: Alors. À dans un livre très intéressant qu'on trouvait, en qui basse au titre tout à l'heure, Rayon de santé à penser. Y'a qu'à dire nous, la connaissance des lois qui régissent la vie et la santé est une valeur inestimable. Vivez davantage, étudiez les questions sanitaires et mettons nos connaissances en pratique. À pas tout dire nous, tonne.
0: Mais faut nous mettre en pratique.
1: Faut nous mettre en pratique le plus rapidement que possible.
0: Ah d'accord.
1: Faut nous mettre en pratique. Nous n'avons monde.
0: Nous n'avons monde, c'est ça?
2: Oui, allô, oui,
3: c'est ça.
2: Allô, bonjour.
3: Bonjour, j'ai entendu qu'on voulait entendre ma voix aujourd'hui.
0: Ah. Bonjour, auditrice, ça va, c'est vous alors?
3: Ah oui.
0: En battant de vos voix.
3: Oui. Mais j'ai essayé d'appeler déjà, mais il y avait. L'agriculte de Marie-Galante qui est ingénieur.
0: Oui, d'accord.
3: Donc, l'appel n'est pas passé.
0: Okay.
3: Et ça fait un moment que j'attends mon tour pour pouvoir appeler.
1: Ah, vous comprenez ça? Alors, quand on y peut dire non?
3: Alors, on a déjà raconté une expérience que je voulais raconter par rapport aux gigoumons pour les bébés. Effectivement, la gigoumonite, ça arrive quand on donne beaucoup de gigoumons aux bébés.
0: Oui.
3: Et pour la patate douce, alors j'avais plusieurs choses à partager avec vous. Dans un premier temps,
0: oui.
3: Je voulais vous dire effectivement que mon papa, lui, il a un jardin et on allait récolter avec lui la patate douce et il nous donnait la suite de regarder la terre quand la terre est fondue.
0: Oui.
3: Quand c'est le moment de récolter, quand il y a des petites fentes à la surface, c'est qu'il y a des patates pas loin. Effectivement, c'est comme ça qu'on trouvait les patates dans la terre quand on récoltait à la main.
0: Ok.
3: Dans le jardin de mon papa.
0: Super.
3: Quand on était petit. Et aussi, une recette, deux recettes que je voulais partager avec vous.
0: On y va.
3: C'est la recette du velouté. C'est tellement
0: bon. Ah oui, oui, oui.
3: Des patates douces.
0: Tout à fait. Oui, je connais. Vas-y, c'est mais donne quand même.
3: Excellent.
0: On y va.
3: Avec la base, c'est patates douces et gigoumons.
0: Oui.
3: Qu'on fait bouillir. On recouvre d'eau, on fait bouillir, et puis après, quand ça a commencé à bouillir, avec le couteau, la fourchette, on voit que la chair sera mouillée. On peut rajouter son oignon, son ail.
0: Tout à fait.
3: Et n'importe quel légume qu'on a à la maison qu'on veut rajouter pour bénéficier des nutriments. N'importe quel légume, n'importe quelle feuille. Et on éteint le feu, on mixe avec le mixeur plongeur. Ça devient une texture lisse, onctueuse. Et puis une fois que c'est lissé, vous avez la belle couleur orange. C'est bien avec la patate douce orange, c'est intéressant.
0: Oui.
3: On ajoute après, donc on peut rajouter du beurre. C'est pas obligé, ça peut être du lait de coco.
0: Oui.
3: Et du piment végétarien pour parfumer. C'est comme ça. On baisse le feu, on ferme le canari et puis après il y a une odeur qui se dégage à la maison. C'est excellent.
0: Oui.
3: Je confirme. C'est délicieux, vraiment.
0: Délicieux. Tout à fait.
3: La deuxième recette, alors là, je peux pas vous parler de mon expérience en tant que goûteuse, parce que c'est mon mari qui fait ça.
0: Oui.
3: C'est du. C'est une sorte de crème qui ressemble au chaud d'eau avec la patate douce.
0: Hé!
3: Oh là là là là là là, je peux vous dire avec du lait de coco.
0: Ok.
3: On fait ça sans lactose, hein.
0: Okay.
3: C'est avec des choses locales.
0: Oui.
3: Personnellement, j'utilise que le lait de coco jaja.
0: Oui.
3: Quand je n'ai pas du lait de coco fait maison, parce que c'est le seul lait de coco qui a pas du lait de coco dedans.
1: D'accord.
3: On avait déjà regardé la composition des extraits de coco. Il y a des additifs, il y a des conservateurs dedans. C'est moins intéressant, je trouve. Et il me semble que j'ai c'est que dans la Caraïbe. Donc,
1: j'ai trouvé, un peu en même temps, t'interromps, j'ai trouvé un lait de coco, un lait de coco, 85%.
3: Ok.
1: 85 à 90%. Mm-hmm. Je sais, j'oublie la marque parce que j'ai regardé. Je regarde toujours la composition. Il y a très peu d'additifs aussi. C'est dans un berlingot. Et c'est un petit format. Il y a le grand format, mais un petit format aussi. Quand mm-hmm. j'aurai le nom, je vais faire le nécessaire pour que tu puisses avoir les informations.
3: D'accord.
1: Okay. Vas-y, continue. D'accord. Tu m'as dit lait de coco, crème de patate
3: lait
1: douce. Vas-y.
3: Donc, on fait bouillir la patate douce.
1: Mm-hmm.
3: Et puis après, on met avec pas beaucoup d'eau, on ajoute donc le lait de coco.
1: Oui.
3: Et la crème de coco.
1: Okay.
3: C'est en fait c'est du lait concentré,
1: mm-hmm.
3: mais fait avec du lait de coco, donc pas de lactose.
1: Ok.
3: Et ça permet de sucrer.
1: Ok.
3: Et puis on rajoute ses épices, sa cannelle, ses anis étoilés, sa muscade, peut-être son amande amère, sa petite vanille. On mixe ça. Non, il faut refaire ça exactement pareil. C'est délicieux. Franchement, c'est très, très, très, très bon.
1: Faudra venir à la radio pour partager nos recettes avec moi. Pourquoi pas?
3: Ah ben, ce serait avec plaisir. Hein?
1: Ben, nous parlerons de l'aubergine la prochaine fois. Serais-tu des nôtres?
3: À quelle date?
1: La date,
4: c'est 18,
1: le 18,
4: je crois. Le 18.
1: Le 18.
4: Le 18.
1: Le 18 juin.
3: Le 18 juin. Je suis libre.
1: Ah ben bon, nous avons pris rendez-vous. Donc on se dit au 18 juin, nous parlerons de l'aubergine. Donc moi je viendrai avec une recette, toi tu viens avec ta recette et on partage ensemble. On va passer un moment ensemble, ça va, t'as dit?
3: Ok, d'accord.
1: Ah ben voilà, voilà. Quand on appelle, voilà le cadeau qu'on récolte. Venir avec nous, partager un moment. Passer à la radio sur Mega FM 88.3. 9,
4: la fréquence du Nord.
1: La fréquence du Nord. Merci
4: Alors,
1: beaucoup.
4: Je n'avais pas fini. Merci beaucoup. Anneti, merci beaucoup.
1: Oui, merci et au revoir. À bientôt.
4: Au 18.
3: Au 18. Rendez-vous le 18.
4: Yeah, yeah. Yeah. Alors, on parle des enfants, mais c'est valable pour vous. Oui. Enseignons à nos enfants la manière de conserver leur santé physique et mentale et d'user des talents qu'ils ont reçus pour que leur vie puisse honorer Dieu et être en bénédiction à leurs semblables. La connaissance des lois qui régissent la vie et la santé est d'une valeur inestimable. Très voilà bien. Ce que je voulais valeur vous dire. J'ai pris cela dans le livre Rayon de santé. Mm-hmm. Si vous êtes intéressé, posez-nous la question. Et nous avons, c'est au chapitre, dans le livre Rayon de santé, vous allez trouver. Voilà.
2: Eh bien, merci d'avoir été connecté avec nous sur avec l'émission Si bon. Avec des intervenants qui nous viennent de la Guadeloupe et des dépendances. Connectés, nous donnant des conseils. Vous aussi avec des recettes partagées sur le Facebook. Premier jeudi et troisième jeudi, chaque mois de 9h à 11h.
4: C'est bon.
2: C'est bon.
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2: Merci d'être connecté avec nous. L'émission prochaine est le 18 juin, jeudi 18 juin, de 9h à 11h. Merci à vous, à
4: Merci.
2: Bientôt.
4: Merci,
1: bye bye.
2: Bye.

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3: Bonjour et bienvenue dans notre émission Parlons-en Pasteur, une émission spéciale où nous aborderons divers sujets bibliques avec différents serviteurs et servantes de Dieu. Aujourd'hui, comme chaque mardi, sera un temps spécial et enrichissant.

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1: Eh bien, bienvenue à toutes et à tous avec nous dans cette nouvel épisode de Faut qu'on en parle. L'Afrique fascine autant qu'elle intrigue, mais trop souvent, elle est réduite à des clichés. Insécurité, pauvreté, manque d'infrastructures. Pourtant, ceux qui s'y aventurent découvrent une hospitalité et une diversité incroyables. Comme dans Pékin Express, où les candidats traversent le continent en immersion totale, voyager en Afrique, c'est briser ses préjugés et vivre de rencontres inoubliables. Quels sont les vrais attraits du tourisme en Afrique? Comment voyager de manière responsable et éviter le tourisme de masse? Quelles précautions prendre pour un séjour serein? Avec nos invités, nous répondrons à toutes vos questions. Partagez vos expériences avec nous via le hashtag FQEP ou laissez-nous votre message sur notre répondeur au 07 839 839 75. Et pour animer cette émission, je suis ravi d'être accompagné de Mylène. Bonjour Mylène.
2: Bonjour, bonjour à tous.
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2: L'Afrique attire chaque année des millions de voyageurs. Et pourtant, elle reste entourée de nombreuses idées reçues. Insécurité, manque d'infrastructures, pauvreté, ces stéréotypes collent à la peau du continent et freinent bien des aventuriers. Mais qu'en est-il réellement?
1: Quels sont les véritables attraits du tourisme en Afrique? Des métropoles modernes aux villages authentiques, en passant par des paysages à couper le souffle, nous explorerons les nombreuses facettes de ce continent fascinant.
2: Tourisme de masse, miracle économique ou menace pour l'environnement et les cultures locales? L'essor du tourisme transforme certaines régions, mais à quel prix? Quelle alternative pour voyager de manière responsable et respectueuse des populations?
1: Voyager autrement, l'engagement humanitaire. De plus en plus de personnes partent en Afrique dans le cadre de missions solidaires. Mais comment distinguer les projets réellement utiles des initiatives opportunistes? Quels sont les enjeux éthiques de ce type de voyage?
2: Quelles précautions prendre pour voyager en toute sécurité? Santé, déplacement, arnaque, formalité? Nos invités partageront leurs expériences et leurs conseils avec nous dans cette émission. Voyager en Afrique, au-delà des clichés, c'est tout de suite dans Faut qu'on en parle.
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2: Et on reçoit aujourd'hui Margot, voyageuse solo en Afrique australe et Afrique de l'Est pendant presque un an et demi et fondatrice de Travel with La French, une agence de voyage sur mesure sur cette partie du continent. Bonjour Margot.
3: Bonjour à tous, merci de m'accueillir aujourd'hui.
1: Nous avons Kaoutar, qui est ancienne candidate de Pékin Express, qui a voyagé aussi en Afrique, comme par exemple en Tanzanie. Bonjour Kaoutar.
4: Bonjour tout le monde.
2: Leïla, voyageuse solo en Afrique depuis 2021 et actuellement installée au Bénin depuis 5 mois. Bonsoir.
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2: Lorsque vous avez vu le sommaire de l'émission en vidéo sur notre chaîne YouTube ou notre page Facebook, vous avez été très curieux et vous nous avez posé pas mal de questions. Commençons tout de suite cette partie avec quelques chiffres. Luc, dis-nous
0: tout. 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
2: Luc, dis-nous tout, les Français vont-ils plus dans le nord de l'Afrique ou dans le sud?
1: En 2015, le Maroc a été le seul pays africain à recevoir plus de 10 millions de touristes internationaux. En 2016, l'Afrique du Sud a accueilli environ 14,8 millions de touristes. Soit entre 2011 et 2014, le Maghreb a représenté 47% des arrivées des touristes internationaux en Afrique, en faisant la principale destination du continent. Sur la même période, l'Afrique australe et l'Afrique de l'Est ont représenté respectivement 22% et 20% des arrivées touristiques en Afrique. Des pays comme l'Éthiopie ont enregistré une croissance notable du nombre de visiteurs, avec une augmentation de 30% en 2023 par rapport à 2019.
2: On passe tout de suite aux réactions de nos auditeurs.
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1: On a Mandy du côté de Lyon qui nous dit « J'ai beaucoup voyagé en Afrique, c'est rare qu'on parle de ce continent. Trop souvent, on ne parle que des clichés, pauvreté, conflit, alors qu'il y a tellement de dynamisme et d'opportunités à découvrir. J'ai voyagé au Sénégal l'an dernier et j'ai été bluffé par l'énergie de la jeunesse et la créativité des entrepreneurs locaux. »
2: Awa de Paris, d'origine malienne, je ressens parfois un vrai fossé entre la vision qu'on a de l'Afrique en France et la réalité sur place. Le développement du tourisme en Afrique subsaharienne est primordial. Il y a encore du travail pour mieux faire connaître ces destinations, mais des pays comme le Ghana, le Rwanda ou le Bénin mériteraient réellement d'être beaucoup plus connus. Et oui, on l'a dit souvent, quand on parle de l'Afrique à la population française, les préjugés qui reviennent, hein, on l'a dit, la pauvreté, l'insécurité, le manque d'infrastructures. Mais Margot, si tu devais décrire à quelqu'un qui n'a jamais vu l'Afrique, qu'est-ce que tu dirais en premier?
3: Eh bien, moi, je pense que en premier, je dirais, par rapport aux régions que j'ai pu visiter, pour quelqu'un qui n'a jamais visité l'Afrique, c'est vraiment la diversité des paysages. et la gentillesse du peuple africain dans cette région-là de l'Afrique qui m'a vraiment, vraiment bluffée. Pendant tout mon voyage de plus d'un an et demi, je me suis jamais ennuyée. Tous les paysages sont différents. Il y a vraiment énormément, énormément de choses à faire, à visiter. Je pense que toute une vie ne serait pas suffisante pour visiter la beauté de ce continent.
2: Leïla, tu partages cet avis ? Toi, tu décrirais comment l'Afrique ?
5: Oui, tout à fait. Je rejoins Margot. Il ne faut pas oublier que l'Afrique, c'est un continent quand même de 54-55 pays. Donc, il y a une très grande diversité au niveau paysage, mais pas que, au niveau culturel, au niveau des traditions. Pour avoir parcouru aussi bien l'Ouest, le Nord, l'Est ou la partie Sud, il y a vraiment des différences, mais aussi beaucoup de similitudes. Je rejoins Margot sur la diversité des paysages, comme je disais, culture, tradition et aussi des valeurs comme l'hospitalité, la bienveillance, le respect que moi, personnellement, j'ai retrouvé vraiment dans tous les pays où je suis allée et c'est ce qui m'a touchée le plus.
2: Kaoutar ?
6: Eh bien, moi, je rejoins les filles aussi. Alors, l'Afrique est un continent souvent méconnu des voyageurs, mais riche en expériences humaines et qui réchauffe le cœur, en fait. C'est vraiment un continent qu'il faut découvrir et il ne faut pas hésiter parce que c'est vrai que beaucoup de gens ont peur d'y aller parce que quand on dit Afrique, on dit souvent maladie, pauvreté et plein d'autres choses, mais c'est tout à fait le contraire, en fait. Et quand on le fait une fois, on le refait plusieurs fois.
1: On y revient en Afrique, c'est ça. Ça
6: voilà,
1: donne envie.
6: Tout à fait. Voilà, tout à fait. Voilà.
1: Effectivement, il est aussi important de rappeler que l'Afrique, c'est clair, on l'a dit tout à l'heure, on l'a entendu, ce n'est pas un seul et même pays, c'est plus de 50 pays. Quelles sont les principales différences, par exemple, entre le Nord, le Sud, l'Est ou l'Ouest de l'Afrique qui se lance ? Allez, Margot, peut-être ?
3: Oui, bah oui, allez si vous voulez. Écoutez, moi, pour avoir voyagé en Afrique australe et Afrique de l'Est, je peux déjà d'ores et déjà vous dire que les différences sont vraiment notables d'un pays à l'autre. Alors en effet, j'ai pas visité ni le Nord ni l'Est. Peut-être que Leïla pourra plus nous conseiller à ce niveau-là. Mais les différences se ressentent sur. Une fois encore, j'y reviens, les paysages, les activités à faire, la culture de chaque pays qui est vraiment très propre et très différenciée dans chacun des pays, la nourriture, la musique, les traditions, vraiment chacun de des pays que j'ai eu la chance de visiter a vraiment sa propre identité et une fois encore, on n'a vraiment, vraiment pas le temps de s'ennuyer et on en prend plein la vue à chaque fois.
2: C'est le problème des voyageurs. Souvent, les voyageurs ont peur de l'insécurité en Afrique. Est-ce que une seule fois dans votre vie, vous êtes sentie en danger là-bas, Leïla ?
5: Moi, pas du tout. Alors, c'est vrai que c'est le premier aspect qui revient tout le temps, aussi bien de la part de personnes en France, de mon entourage ou de personnes que je ne connais pas, mais aussi de personnes en Afrique quand je voyage qui me disent « mais t'as pas peur, c'est pas dangereux », etc. Moi, je dis à chaque fois que je me sens plus en sécurité ici qu'à Paris. Après, il est évident qu'on peut pas nier qu'il y a certaines zones sur l'Afrique ou certains pays. Oui, en effet, certains conflits, une insécurité liée en effet à des conflits par exemple, mais ce n'est pas la majorité du continent ni la majorité des pays. Après, ces zones-là, souvent moi, où on les connaît, donc je n'y vais pas, mais après, partout ailleurs, pour moi, il n'y a pas plus d'insécurité qu'ailleurs. C'est après des règles de bonne conduite, du bon sens en fait à adopter, comme on le ferait à Lyon, à Bordeaux, à Paris ou à Marseille. Et voilà, donc moi personnellement, je n'ai jamais eu de situation malencontreuse ou d'insécurité où je ne me suis pas sentie à l'aise ou sentie en danger. Je n'ai pas eu d'exemple ou de cas en fait.
2: Kaoutar, toi, t'es directement allé taper chez les gens, taper pour aller dormir chez eux.
5: Exactement.
1: Déjà dans le cadre de Pékin Express, oui, effectivement.
6: Exactement, dans le cadre de Pékin Express, ben nous, on a été, euh, On a été amené à dormir directement chez l'habitant et seul, même pas avec la sécurité, parce qu'ils venaient juste vérifier si l'endroit où on était en sécurité, et puis partaient eux dormir à l'hôtel. Et nous, on restait même avec l'habitant. Donc moi, personnellement, j'ai apprécié, j'ai même adoré, parce que voilà, on a eu cet échange, on a vécu vraiment avec eux, chez eux, avec des gens qu'on connaissait pas. Donc personnellement, moi, après Pékin Express, l'Afrique me fait pas peur, hein.
1: Ouais, c'est sûr. Vraiment, effectivement, là, voilà. Du coup, tu as été très très proche de l'habitant, bien plus que dans le cadre d'un voyage traditionnel où on pourrait effectivement dormir dans d'autres lieux, là, clairement. Et donc, tu as vu de près la bienveillance du continent africain.
6: Exactement, des personnes au grand cœur qui donnent tout ce qu'ils ont et quitte à se laisser sans rien. Donc vraiment, on nous a apporté du partage, on nous a montrer les valeurs de la vie, avec un rien, ils étaient heureux. On a beaucoup pleuré par leur gentillesse et par leur grand cœur, par l'affection qu'ils pouvaient nous apporter et par la sécurité qu'ils nous donnaient. Moi, personnellement, c'est comme ça que j'ai aimé l'Afrique. Vraiment, que je me suis dit, mais c'est vraiment un continent. Au début, certes, quand on dit Afrique, on se dit Maroc, Tunisie, Algérie, mais on pense pas forcément, peut-être aller le Sénégal ou le Mali, mais c'est vrai qu'on n'essaye pas d'aller vers le fond. Et moi, avec cette expérience-là que j'ai eue avec Pékin Express, je me suis dit, non, mais c'est vraiment un continent qu'il faut que je visite, qu'il faut aller chercher au plus profond. Et je regrette pas et j'espère y aller un peu plus souvent.
1: En fait, il y a beaucoup de pays dont on entend parler plutôt en mal. Et ça, on se pose souvent la question, pourquoi les médias mettent-ils autant en avant finalement tous ces risques, terrorisme, maladie, insécurité? Et on parle toujours des mêmes pays. On l'a dit, l'Afrique, c'est plus de 50 pays. Donc, il y a plein de pays dont on ne parle pas, qui sont magnifiques, qui sont, j'allais dire, visitables, en tout cas avec l'hospitalité des habitants, et qui sont pas du tout pas sécures. Donc ça, c'est une vraie question. Pourquoi, d'après vous, les médias amplifient et entretiennent cette, finalement, un peu une mauvaise image de l'Afrique d'insécurité, alors que c'est pas du tout le cas, loin de là.
5: Moi, c'est...
1: Oui. Pardon. Vas-y.
5: Bon, moi, si je peux dire, je pense que bon, ça a été entretenu, de décennie en décennie, et c'est aussi ce qui fait de l'audience, hein, de parler de ce qui va mal, du négatif, des conflits. Après, certes, oui, il y en a où ça existe et ça perdure. Pourquoi ouais, on en parle autant et pourquoi on parle que de ça?
1: Pourquoi effectivement on n'a pas des émissions comme la nôtre où justement on met en valeur les bons côtés de l'Afrique plutôt que les mauvais qui sont finalement minoritaires dans quelques pays?
5: Oui, il y en a qui le font à travers d'autres médias ou des documentaires ou des personnes comme nous. Mais c'est vrai que les grands médias mainstream vont montrer qu'en effet que les conflits, alors qu'il y a tout un tas de pays où vraiment c'est hyper safe. Je pourrais en citer des tas, mais on va se focaliser en effet dans les informations de ce qui va mal, et c'est le cas un peu sur un peu plein de pays du monde et plein de sujets.
1: Pas qu'effectivement l'Afrique, on est bien d'accord. Un autre avis sur le sujet ou?
3: Moi je partage l'avis de Leïla. Je pense qu'en effet c'est pour c'est pour faire un petit peu du buzz, on va dire, mais que oui, bien entendu, l'Afrique, ça n'est pas que ça, et c'est surtout pas ça du tout, et que il faut aller le voir de ses propres yeux. Il faut visiter l'Afrique pour se rendre compte que y a bien plus que de l'insécurité et des choses absolument incroyables à voir et à faire en Afrique.
2: Votre cliché aussi, c'est tout ce qui est vol, arnaque. Est-ce que c'est quelque chose que vous avez pu percevoir? Est-ce que dans les grandes villes, comme ça peut être le cas, hein, à Paris, on se fait arnaquer, on achète un souvenir 40 euros au lieu de 4 euros. Est-ce que c'est quelque chose qu'on retrouve en Afrique?
5: Oui. On va pas se mentir, mais après, j'ai envie de dire...
1: Pas plus qu'ailleurs, quoi.
5: Oui, mais ouais, vous allez en Asie, vous allez en Amérique du Sud, là où c'est touristique, en fait, ça va être pareil. Donc, en effet, par exemple, bon, moi, je suis marocaine. On dit souvent qu'au Maroc, faut négocier, ça fait partie de la culture, etc. Faut pas tout négocier, et j'ai envie de dire, faut rester dans une mesure, quelque chose de juste et équitable. Et en fait, Donc, en effet, oui, quand on nous voit comme des étrangers, et je ne parle pas seulement que de blancs, hein, moi j'ai des amis qui sont afro-descendants, et quand ils partent en voyage en Afrique, ils le savent que ce sont aussi des étrangers.
1: Ils ont presque des dollars écrits sur le front, ça se voit en fait.
5: Ils vont leur donner un prix qui est 2, 3, 4 fois plus cher. Mais après, voilà, si vous estimez que vous avez envie et vous pouvez payer ce prix-là, ok. Si vous voulez partir dans une phase de négociation, c'est possible aussi parce que oui, c'est courant. Mais pour moi, personnellement, qui ai aussi voyagé sur d'autres continents, pour moi, c'est sur d'autres continents et notamment là où il y a du tourisme de masse, c'est la même chose. Donc, c'est pas pour les avis des autres, mais...
1: Est-ce que, par exemple, il y a des vêtements ou des accessoires qui peuvent être déconseillés pour éviter d'attirer trop l'attention, finalement, sur soi, en tant que touriste ? Kaoutar, un avis ? Toi, tu étais carrément chez l'habitant aussi, même. Pas que, parce que...
6: Alors, moi... Bon, après, bon, il faut garder de la pudeur. Donc, déjà, s'habiller de manière... que ça soit pas trop ni trop déshabillé ni pour pouvoir au moins se sentir en sécurité, parce que si on arrive avec un croc top et un mini short, bon ben certes que
1: et le tout avec des marques etc, là on s'affiche vraiment.
6: Non, je pense que juste là au niveau pudeur, parce qu'on sait pas dans quelle famille on peut arriver, mais sinon, après le reste, non, ça ne dérange pas, en fait. La marque, il y en a qui en portent, il y en a qui en portent moins, donc il y a pas, ça ne dérange pas forcément, quoi.
1: Ça attire pas plus l'attention, finalement.
6: Non, pas du tout. Pas du tout, au contraire. Puis bon, je pense que quand on part en Afrique comme ça et qu'on arrive dans des familles qui nous donnent tout, on a envie de tout leur donner aussi en partant. Donc, du coup, moi, je sais que je l'ai vécu sur Pékin Express. Donc, on est arrivé avec nos petits foulards, nos petits accessoires, ce qu'on avait. Et puis, on s'est retrouvé à donner nos radios réveil, à donner nos petits foulards parce qu'on avait envie de remercier de notre façon les gens là-bas. Mais non, moi, personnellement, quand on arrive bien habillé, ça ne pose pas forcément de problème. Ils savent très bien qu'on est des touristes et que voilà, ils sont en Afrique. Non, au contraire. Mais par contre, eux, ils nous en donnent beaucoup pour partir. Moi, j'ai eu pas mal de cadeaux de leur part alors qu'ils n'avaient rien.
1: D'ailleurs, c'est toujours ceux qui ont le moins qui finalement donnent le plus. Margot, un avis sur ce sujet ?
3: Non, bien sûr. Bah, je rejoins ce que disent les filles. En effet, Kaoutar a entièrement raison. Comme quoi, il y a certains pays d'Afrique, certaines régions où il faut faire attention à comment on est habillé, se couvrir les épaules et les genoux en fonction de la religion qui est pratiquée dans ce pays. Mais je ne pense pas que porter des vêtements avec une certaine marque ou ce genre de choses puisse jouer. En notre défaveur. Après, oui, bien entendu, on est des touristes et ils le savent.
1: Oui, marque ou pas, ça se voit en fait. On est des touristes.
3: Voilà, et je trouve que eux, pour le coup, dans les pays que j'ai pu visiter, ont un certain sens de l'adaptation vis-à-vis des touristes qui est vraiment appréciable.
2: Insécurité, vol.
5: Après, si je peux rajouter.
1: Oui. Vas-y.
5: Oui, si je peux rajouter par rapport à ça, après, c'est comme dans toute grande capitale, par exemple, du monde. C'est vrai qu'il y a certains quartiers, parfois, certaines heures de la journée où c'est sûr qu'on ne va pas sortir avec notre gros appareil photo autour du cou, ou plein d'objets de valeur sur soi, etc. Mais après, comme je dis, c'est une question de bon sens et ce n'est pas que dans des grandes capitales africaines. Mais je rejoins ce qu'elles disent et par rapport notamment le côté vestimentaire, je dirais, c'est même pour ma part, pas que dans les pays musulmans, mais je suis toujours plus à l'aise, en effet, de ce côté où, en fait, se couvrir un minimum. Mais après, marque ou pas, ça change pas grand-chose. Mais après, non, il n'y a pas... En effet, je le répète encore une fois, comme ailleurs, en fait, il y a certaines choses de valeur qu'on va pas mettre en avant.
1: Oui, c'est pas parce que c'est l'Afrique qu'il faut se comporter différemment. Effectivement, on fait la même chose en France, on aura les mêmes soucis.
2: Exactement. Il y a la santé aussi qui inquiète beaucoup. On a eu beaucoup, beaucoup de réactions autour de ce thème-là. Quels sont les principaux risques sanitaires en Afrique et comment s'en protéger ? On connaît le paludisme, l'eau non potable, les vaccins à faire en amont. Est-ce que vous pouvez nous faire vos retours d'expérience ?
3: Dans un premier temps, je pense qu'il faut se renseigner avant de partir sur les éventuelles maladies qu'on peut rencontrer dans notre pays de destination. Oui, le paludisme est quelque chose qui revient très souvent sur le tapis. En effet, pareil, pour les pays d'Afrique de l'Est et de l'Afrique australe, on a certains pays où on a un fort taux de paludisme. Après, tout se soigne, entre guillemets. Nous, en tant que Français, on a la chance de pouvoir partir avec un traitement préventif que voilà, certains médecins vont recommander pour des voyages avec des destinations avec un fort taux de paludisme. Ce qu'il faut savoir néanmoins, c'est que du moins sur cette région-là de l'Afrique, eux, ils ont le traitement curatif. Et moi, ce que je conseille à tous mes clients qui partent en voyage dans une région avec un fort taux de paludisme, s'ils souhaitent prendre le préventif que leur médecin en France leur a conseillé, ils font bien évidemment ce qu'ils veulent. Néanmoins, si une fois arrivés sur place, ils décident d'avoir le curatif avec eux, chose que nous, on n'a pas en France, ils peuvent se rendre dans la première pharmacie et pour quelques euros seulement, prendre le traitement curatif avec un autotest. Et au moindre symptôme, au moindre doute, etc., ne pas hésiter à prendre le traitement. Et moi, durant mon voyage, en un an et demi, j'ai pas évidemment pas pris le traitement préventif qui est beaucoup trop lourd, on va dire, sur une aussi grande durée. Néanmoins, dans tous les pays où je me suis rendue avec un fort taux de paludisme, j'avais toujours sur moi une plaquette curative, on va dire, et un autotest. Et voilà, au moindre symptôme un petit peu anormal, je faisais le test et je n'ai jamais eu le paludisme. Et j'ai rencontré beaucoup de gens qui ont eu le paludisme et qui s'en sont très bien sortis si c'est pris à temps et que voilà, les précautions sont prises à ce niveau-là.
1: Alors la santé c'est bien, mais il y a aussi quand on souhaite partir en Afrique, on doit s'informer quand même un petit peu sur la situation politique d'un pays avant de partir en voyage. Est-ce que vous avez des petits tips, s'il y a des sites à aller voir ou autre, Léla peut-être?
5: Oui, alors bon, par exemple le site français, alors je sais plus.
1: Il y a un site officiel, oui, je crois, où on peut se renseigner sur la situation des pays.
5: Oui, sauf que à prendre avec des pincettes, parce que pour beaucoup de pays, c'est zone rouge. Alors que, en fait, ça mériterait pas d'être en zone rouge, ou alors ça va être une toute petite partie, comme par exemple le Mozambique, où c'est uniquement la zone nord, ou par exemple actuellement au Bénin, qui est un pays hyper safe, vraiment au nord, mais quand je dis vraiment au nord, c'est l'extrême nord, c'est-à-dire au niveau de la frontière avec le Niger et le Burkina, où il se passe des choses. Mais en fait, aucun touriste ne va jusqu'à là-bas. Tout le reste, notamment la partie sud, qui est la plus touristique, c'est ultra safe. Il n'y a pas du tout d'événements comme dans le nord. Sauf que pour ces raisons, le pays va peut-être être en zone rouge. Donc on peut en effet prendre quand même quelques informations sur Internet. Mais pour moi, le mieux, c'est de prendre des informations auprès de, si on le peut, si on a la chance de connaître des personnes ou de bouche à oreille ou sur les réseaux sociaux maintenant, on peut contacter tellement de gens. Pour moi, le mieux, c'est de contacter des gens qui sont sur place, en fait, qui y vivent. Donc, ça peut être via Instagram.
1: Pour le coup, le Bénin, tu y es, toi, depuis 5 mois. Donc là, pour le coup, tu peux confirmer à tous nos auditeurs que c'est safe d'aller là où tu es. Tu es où physiquement au Bénin, d'ailleurs? Dans quelle ville?
5: Je suis à Cotonou, donc dans la capitale économique. Mais pour moi, c'est un des pays les plus safe que j'ai fait sur le continent, vraiment, et c'est le pays que je recommande, un des pays que je recommande pour par exemple un voyage solo en tant que femme qui aurait peur justement de voyager seule en Afrique. Mais voilà, après, à travers les réseaux, à travers des groupes Facebook de voyageurs ou d'expatriés, etc., on peut facilement avoir des informations sur la situation politique, sur la situation si elle est stable ou pas dans le pays, quoi.
2: Pour revenir tout à l'heure à la santé, ce qu'on disait, on parlait de l'eau non potable. Comment on gère, Kaoutar, les maladies liées à l'eau?
6: Alors, comment on gère? Je sais que nous, pendant Pékin Express, on avait des petites bouteilles d'eau, donc on a eu cette chance de ne pas boire d'eau directement chez l'habitant, donc on nous laissait de l'eau. Mais comment on gère? Je sais que ça dépend de la personne et ça dépend de l'état de la personne. Je sais que, par exemple, en Afrique, moi, je suis originaire de la Tunisie et d'une petite île qui s'appelle Djerba, et on boit l'eau de la pluie. Donc voilà, nous, on récolte l'eau de la pluie qui tombe et on boit cette eau-là. Donc Du coup, certes, au début, c'est des petites diarrhées, puis après, l'organisme s'habitue, donc tout va bien. Maintenant, en Afrique, je sais que ils vont quand même les chercher dans des endroits où il n'y a pas forcément, dans des lacs, dans
1: des... C'est ce que j'allais dire. Il y a des pays comme la Tanzanie, c'est le cas où on voit les mamas africaines aller porter de l'eau qu'ils vont chercher dans une mare.
6: Voilà. Et puis je sais qu'ils filtrent ça avec des tissus pour essayer de récolter, enlever la saleté, récolter l'eau. Peut-être eux, à force de boire, ils ont peut-être cette habitude. Voilà, tout à fait, ils sont immunisés. Maintenant, moi, je sais que j'ai eu la chance d'aller en Guinée-Conakry. J'ai fait un forage à la mémoire de mon père. Et c'était dans un village où il faisait 8 kilomètres pour aller chercher l'eau. Donc j'ai fait un forage, j'ai creusé un forage. Ils sont descendus à 92 mètres et l'eau a jailli à 9 mètres. Donc c'est ce qui a permis à tout le village d'avoir de l'eau. Donc je sais que c'était festif pour eux. Donc.
1: Ah, petite coupure avec Kaoutar. C'est bon, tu es revenu. Oui. C'était festif pour eux.
6: Voilà, c'est festif, c'était la fête, ça chantait, ça dansait, ça remerciait, c'était émouvant en fait, j'en ai pleuré, ma mère au début m'avait demandé d'emmener une bouteille avec moi parce que j'étais à distance, mais je pensais que l'eau allait jaillir et qu'elle allait être toute marron, sableuse, et ben non, l'eau était claire, donc on a pu en boire, c'était vraiment un moment mémorable pour moi et puis ça donne envie j'incite beaucoup de gens à le faire. Parce que on peut pas s'imaginer comment la joie des enfants, la joie du village, la joie de la population, c'est vraiment quand. Et puis moi aujourd'hui, je parle en tant que maman. Dès que mes enfants ouvrent le robinet, je suis là en train de dire baisse l'eau, mets moins d'eau parce que on a cette notion de voir un pays d'Afrique où il y a pas d'eau. Et d'arriver ici, on a l'eau dans les robinets, donc c'est vraiment quelque chose de. Moi, j'y fais attention en tout cas. Maintenant, c'est vraiment quelque chose où.
1: Ça t'a marqué, ça t'a sensibilisé, voir des.
6: Voilà, ça m'a vraiment marqué. Et maintenant, je fais vraiment attention à ça, à l'eau, à l'électricité aussi.
2: On reviendra tout à l'heure sur toutes les bonnes actions qu'on peut faire en Afrique. Oui, Leïla ?
5: Oui, je vais rejoindre. Alors, ça me parle ce qu'elle dit parce que du coup, moi, en 2019, j'étais coordinatrice de projet pour une ONG dans le secteur de l'accès à l'eau potable dans les zones isolées d'Afrique. Et donc, j'ai été dans plus de 100 villages où j'ai assisté à ces scènes-là que tu décris quand on fait un forage. Et en effet, l'eau est tout à fait potable. Après, pour des estomacs peut-être un peu fragiles et direct arrivés de France, peut-être on peut avoir au début des petites inconvenues. Mais en termes d'après de... Par rapport à l'eau, toi tu parles de la Tunisie, c'est pareil au Maroc par exemple, il y a plein d'endroits, c'est l'eau de la source, elle est même meilleure et plus pure que celle de Paris au robinet en fait. On a toujours tendance à croire qu'il y a de l'eau potable nulle part, alors que pas du tout. Il y a énormément de sources d'eau, de cascades, etc. sur le continent. Dans chaque pays, c'est d'ailleurs des marques locales d'eau minérale. Après, en termes de solutions aussi, pour les voyageurs, c'est des gourdes filtrantes. Des gourdes filtrantes ou des comprimés pour purifier l'eau que vous mettez dans votre gourde ou dans votre bouteille d'eau. Voilà, pour le côté plus économique et écologique, on va dire. Moi, personnellement, c'est vrai, je bois tout le temps l'eau minérale. Ça dépend après des endroits, des pays. C'est vrai, quand je suis au village, ça peut être différent que si je suis en ville. C'est des solutions... notamment pour pallier à ça, pour ceux qui ne veulent pas boire directement l'eau du robinet.
2: Et si on tombe malheureusement malade en Afrique, est-ce que les infrastructures médicales sont suffisantes ? Est-ce qu'elles sont fiables ? Margot, j'espère pour toi que tu n'es jamais tombée malade et que tu n'as pas eu à y aller, mais est-ce que tu as des expériences, des retours de personnes qui t'ont expliqué un peu comment ça se passait ?
3: Non, en effet, j'ai eu la chance de ne pas tomber malade. Néanmoins, j'ai envie de dire que ça dépend où est-ce que vous êtes. Je pense que les hôpitaux et les infrastructures médicales dans les grandes villes sont forcément plus développées que dès que vous vous éloignez et que vous allez dans la brousse un peu plus profonde. Après... Je sais pas quoi ajouter de plus, étant donné que j'ai pas eu besoin d'y faire appel.
1: D'accord, ouais. Et est-ce que tout ça aurait pas, du coup, le fait que le système de santé est peut-être un peu différent et lié un peu à la pauvreté, tout ça. Comment on peut gérer finalement son alimentation aussi sur place pour éviter les maladies qu'on pourrait avoir dans la nourriture? L'eau, on en a parlé, mais la nourriture, est-ce qu'elle est safe aussi? Est-ce qu'il faut bien la cuire sur de la viande, par exemple, ou autre? Des petits conseils. Et là?
5: Bon, moi, j'ai eu la chance depuis 7 ans maintenant, je suis jamais tombée malade, sauf une fois, et c'était dans un très bon restaurant étranger et tout, donc ça veut rien dire. Mais je suis du genre de celle qui mange la viande grillée au bord de la route, qui va dans les petits boui-boui, qui va dans les petits restaurants locaux, donc je suis plus ça d'ailleurs que le reste. Donc voilà, chacun, ça dépend des estomacs de chacun. Mais après, oui, on recommande quand même de manger ce qui est cuit. Il y a par exemple à un moment, l'année dernière, j'étais aux Comores et il y avait un peu une épidémie de choléra. Et donc là, forcément, il y a aussi toute une. Il y a beaucoup de. Enfin, tout le monde prend ses précautions et donc voilà, effectivement, tout ce qui est cru, de bien les laver, éventuellement de les laver à l'eau minérale si on ne veut pas prendre de risques, mais de privilégier ce qui est cuit. Et après, voilà, pour ce qui est de manger à l'extérieur, dans les petits boubous, etc., bon, ben, c'est des fois, c'est un peu toi et ta chance, ou alors des petits boubous qui, justement, que les locaux connaissent et vous disent non, ici, c'est une adresse, enfin, c'est validé, quoi. On sait que, parce que. Des fois, ça ne paye pas de mine, comme on dit, alors qu'en fait, c'est super bon, il n'y a pas de problème d'hygiène, etc. Mais nous, peut-être en tant qu'Européens, quand on va arriver, on va se dire « Oula, là-dedans, là, je vais tomber malade », alors que en fait, pas du tout. Donc voilà, donc, au niveau de la nourriture, après, et puis ici, quand même, la plupart des pays vivent aussi de l'agriculture, donc ils cultivent beaucoup. Donc très souvent, c'est quand même des fruits et légumes. Voilà, c'est du bio, c'est pas toujours. Enfin, je veux dire, ils utilisent aussi des pesticides, mais je veux dire, c'est beaucoup plus sain et naturel parfois que d'autres pays occidentaux. Et il y a quand même parfois aussi une variété en termes de nourriture. Donc voilà ce que je peux en dire.
2: Vous avez quelque chose à ajouter sur la nourriture, Margot Kautar?
6: Ben pareil, je rejoins Leïla, hein, moi aussi je mange local, hein, je suis le move, je m'adapte en fait, donc je vais dans les petits bubus aussi, je vais, voilà, donc non, j'ai jamais eu de soucis, au contraire, bien au contraire.
2: Au final, voyager c'est pas s'adapter, finalement. Si on s'adapte pas, c'est
1: oui,
2: pas vraiment...
1: Si c'est pour manger comme chez nous, ça n'a aucun intérêt, il faut s'imprégner des coutumes locales.
3: Exactement.
2: On l'entend aussi souvent, l'Afrique c'est lié à la pauvreté, ce qui peut être vrai, hein, malheureusement pour certains endroits. Vous qui avez beaucoup voyagé en Afrique, pour vous, si peut-être que financièrement ils sont plus pauvres que nous, est-ce qu'en globalité, humainement, professionnellement ou du point de vue des valeurs, ils sont peut-être pas plus riches que nous au final? Margot?
3: Oui, je rebondis sur ce que disait Kautar tout à l'heure par rapport à son expérience chez les habitants. Elle a dit une phrase qui est très vraie et que je répète en permanence à quiconque me parle de la pauvreté en Afrique, qui est que, en effet, c'est des gens, pour certains, qui n'ont rien et qui sont prêts à tout en donner. Donc oui, peut-être que quelque part, ils ont une richesse que nous, on n'a pas, qui est détaché, on va dire, de la valeur de l'argent et de ce côté où il faut accumuler, il faut avoir du matériel, etc.
1: Accumuler pour soi, ils sont sûrement moins individualistes finalement.
3: Exactement. Ça c'est très vrai. Ils ont une cohésion et voilà, il y a des manières de faire qui sont très très tournées vers les autres, vers le groupe, vers la communauté. Et pas du tout individualiste comme on pourrait l'être, par exemple. Ouais.
1: Alors, est-ce que pour vous, finalement, le tourisme, ça peut être un levier pour réduire la pauvreté? Leïla?
5: Alors moi, je voulais rebondir sur avant. Je disais aussi cette phrase de « ils n'ont rien, mais ils donnent tout ». Et en fait, aujourd'hui, j'évite un peu trop de la dire parce qu'en fait, le « ils ont rien », on l'attribue toujours au côté argent et matériel. Et en fait, oui, on vit dans une société capitaliste et donc, voilà, ne rien et tout avoir, c'est toujours lié à l'argent et le matériel. Alors qu'en fait, moi, au fur et à mesure, je me rendais compte, je me disais « mais Non, ils n'ont pas rien. Parce qu'en fait, moi j'étais dans beaucoup, beaucoup de villages aussi, voilà, dormi chez les gens, etc. Et en fait, des fois, oui, ils manquent d'argent, ils manquent de moyens pour envoyer leurs enfants à l'école ou de bien les soigner. Mais après, des fois, on se dit, mais ils ont des champs où ils peuvent cultiver, manger mieux que nous, ils ont quand même voilà, de quoi se loger, ils ont. Pour eux, parfois l'accès à l'eau potable, mais ils ont tout dans le sens où, sur le côté, comme vous disiez, humain en fait et valeur. Des fois, nous, dans nos sociétés occidentales, on en oublie le côté, l'essentiel en fait, de, par exemple, de la simplicité, de l'importance en effet de la communauté, de la famille. Et comme disait Margot, c'est quelque chose qui est vraiment central en Afrique. Vraiment, tous les pays où j'ai été, c'est vraiment central le côté famille et communautaire. Et en fait, pour moi, du coup, déjà d'avoir tout ça, c'est déjà d'avoir beaucoup, en fait. Et du coup, en fait, ils nous le transmettent naturellement dans leur mode de vie, dans leur façon d'être, dans leur façon d'agir et de réagir. Mais après, c'est vrai que oui, sur le côté, en fait, pauvreté liée au manque de moyens financiers et autres, c'est vrai que, bon, vous parlez là du tourisme, est-ce que ça peut pallier en partie à ça? Je dirais que oui, quand même, il y a des pays où il y a le tourisme est très développé, comme en Tanzanie, comme au Sénégal, voilà, le Maroc, la Namibie, etc. En effet, le tourisme est parfois a une grosse part au niveau du PIB du pays et en effet permet de quand même développer les communautés. Mais après, attention. Ou tourisme de masse versus un tourisme voilà plus engagé et responsable où des fois du coup ça a ses limites et du coup enfin voilà.
2: Oui, ça allait être la question d'après, voyager en Afrique avec le voyage de masse, est-ce que c'est pas dangereux pour eux, au contraire, eux qui peuvent parfois manquer d'eau, nous en tant qu'Européens on vient malheureusement leur prendre leur eau, leur nourriture à leur propre population auquel ils ont du mal à subvenir à tous les besoins, est-ce que dans ce cas-là, voyager dans des pays en manque de ces choses-là, c'est quelque chose de positif ou de négatif, Kaoutar ?
6: Alors, pour moi, il y a les deux. Ça peut être bénéfique, comme ça peut être aussi très compliqué. Alors moi, je parle même pas que en Afrique du Sud, hein, parce que nous, on le vit en Tunisie surtout l'été. Nous, on est de Djerba, on est dans une petite île. Nous, l'été, on n'a pas d'eau pour se laver, on n'a pas d'électricité. On a beaucoup de coupures d'électricité parce que c'est les hôtels, c'est le côté touristique qui passe en priorité par rapport à la population. Et on en souffre aussi. Hein, on n'a pas de pâtes, on est limité à l'achat des pâtes, 2 paquets de pâtes par famille. On est limité pour le pain aussi. On a vraiment des quantités très, très restreintes. Et voilà, donc c'est vrai que le tourisme, ça apporte aussi beaucoup d'économies pour le pays. Voilà, du travail aussi, mais aussi ça peut être très compliqué sur d'autres choses en fait, parce qu'on n'est pas assez ravitaillé, puis on essaye de récupérer dans les pays voisins ou. Et puis les pays voisins des fois peuvent pas forcément fournir la Tunisie puisqu'il faut qu'ils fournissent déjà leur population à eux-mêmes. Donc oui, ça peut être un point positif comme un point négatif pour moi.
2: Leïla, tu m'as avis ou un avis différent ?
5: Et oui, c'est à double tranchant. Hein. Sur un autre aspect aussi, par exemple sur les communautés, parfois certaines ethnies ou Margot connaît, enfin sur l'Est par exemple, les communautés Maasai, en effet, où beaucoup de touristes veulent aller rencontrer les communautés Maasai ou les communautés Himba en Namibie. Et ça a du bon et du moins bon, parce qu'en fait, ça vient aussi des fois rajouter de la pollution, par exemple, ça vient aussi un peu dénaturer aussi le côté authentique de ces ethnies, ça vient aussi, ça a aussi son revers du coup un peu plus destructeur et négatif, mais en même temps, en effet, ça apporte de l'emploi, ça apporte en effet une certaine économie locale. Donc,
2: Margot, toi du coup qui a peut-être vu ces tribus là que Leïla parlait.
3: Tout à fait. Oui, non, je rejoins ce que disaient les filles. En effet, le tourisme va apporter beaucoup, beaucoup d'emplois dans ces pays-là, aux communautés locales, etc. Et après, je pense que c'est à chacun et à chacune en tant que voyageur là-bas de faire preuve de bon sens et d'éviter au maximum si on sent que quelque chose est un petit peu louche et ne n'est pas forcément bon pour les locaux, pour la population, etc. Même si je sais pas, c'est quelque chose de d'instagrammable ou ce genre de choses, c'est à chacun d'avoir du bon sens et de se dire bon bah là je pense que c'est pas bien que je contribue à ça et de passer son chemin.
1: Alors pour clôturer un petit peu cette partie avant de parler de la diversité des paysages surtout et des cultures, est-ce qu'il y a des risques bien plus réels finalement que tous ces préjugés qu'on cite depuis tout à l'heure, insécurité, pauvreté ou autre en Afrique? Leïla?
5: Des risques bien plus réels. Autre que ce qu'on a cité. Ouais.
1: Non, il n'y en a pas. Peut-être qu'il n'y en a pas.
3: Moi, je dirais que le risque, c'est qu'on vienne une fois et que la seule chose qu'on a envie de faire, c'est de dire tant mieux tout le monde.
1: Ouais, ça, c'est un risque comme Kaoutar, effectivement.
3: Pas tout le monde, vous êtes piqué par l'Afrique.
1: On est piqué par l'Afrique et on y revient après, c'est ça? On peut plus s'en passer après. C'est tellement un grand continent et plein de pays à visiter, effectivement. Allez, oui, vas-y.
6: C'est la joie, c'est la joie. Moi, j'ai eu la chance de faire la Cannes l'année dernière en Côte d'Ivoire. Et j'ai fréquenté les endroits où il y avait les locaux, ils dansaient, ils faisaient la fête, ils sont joyeux, ils sont... Voilà, quand on y va une fois, on a envie d'y aller plusieurs fois, on a envie de visiter ce continent qu'on a laissé de côté, parce qu'on parle souvent de pauvreté, et de peur, mais en fait, faut surmonter sa peur et faut y aller, faut vraiment, parce que...
1: Au-delà de tous les clichés, clairement, il faut vraiment y aller.
6: C'est pépite. Une pépite.
5: C'est bien plus que ça, en fait. C'est ça, c'est que on se réduit à ces clichés, alors qu'en fait, l'Afrique, c'est bien plus que ça, surtout quand on va le découvrir par soi-même. En fait, on se rend compte que, enfin, moi, beaucoup de voyageurs m'ont dit, ah, mais en fait, c'est les fausses idées que j'avais, enfin, elles sont complètement déconstruites, en fait, après à ça, et en fait, ils reviennent. Mais, donc oui, il y a des réalités qu'il faut pas nier, mais voilà, aujourd'hui, en 2025, c'est bien au-delà de ça, en fait, ce continent-là, quoi. Et il faut justement réussir à rendre un peu plus visible l'Afrique sur la scène internationale du tourisme, quoi.
1: Eh bien, merci. Vous êtes dans Faut qu'on en parle. On revient dans quelques secondes sur votre radio.
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2: Ça fait une demi-heure qu'on en parle et que vous nous donnez envie de voyager en Afrique. Mais du coup, quels sont les plus beaux pays africains pour vous, les plus visités et pourquoi? S'il y avait un choix à faire, ce serait lequel, Kaoutar?
1: Un seul, dur. Hein.
6: Alors, un seul, moi je dirais l'Ouganda, vraiment.
1: Ok, pourquoi?
6: Moi, pour moi, c'est la perle de l'Afrique. Les paysages, les gens. Moi, j'ai eu la chance de faire toute l'Ouganda en stop. Donc, j'ai vraiment été carrément chez l'habitant. J'ai vraiment découvert l'Ouganda de fond en comble. Et vraiment, c'est un mélange de culture, de religion, de paysages, de bonté, de générosité, de... Voilà, on en prend plein de nature, on en prend plein le cœur, plein la face, plein de partout.
2: Voilà. Margot, le tien, ça serait quoi? Qu'on rallonge la liste des destinations à faire.
3: Question très très dure à chaque fois, c'est très difficile d'y répondre. Un pays auquel on pense très peu et qu'on a même des fois du mal à situer sur la carte, c'est le Malawi. J'ai eu la chance de vivre pendant presque 3 mois au Malawi et l'expérience que j'ai vécue là-bas a été absolument incroyable. Le Malawi, on appelle ça « the warm heart of Africa », donc le cœur chaud de l'Afrique. Et c'est vrai que les habitants du Malawi sont le peuple le plus accueillant que j'ai jamais vu de ma vie. J'ai été reçue là-bas tout de suite. Je faisais partie de chez eux, quoi. J'étais vraiment au sein de leur communauté, etc. Et partout où j'allais, c'est des sourires, c'est des grands bonjours et comment ça va et qu'est-ce que tu fais, pourquoi tu voyages ici. Enfin, vraiment un peuple tellement tellement accueillant qui nous fait nous sentir bien. Nous fait aussi en tant que femme voyageuse solo nous faire sentir en sécurité. Et au-delà de ça, le Malawi regorge d'une richesse complètement insoupçonnée entre le lac, entre les safaris, entre la montagne, les cultures de thé, les cultures de café, les cultures de fruits, de légumes. Enfin, vraiment, c'est un pays qui mérite tellement, tellement, tellement d'être découvert et qui, du coup, pour le coup, est encore vraiment peu touristique et qui a toutes ses chances et je crois fort dans le Malawi pour le faire découvrir au plus grand nombre d'ici peu. Mais pas trop quand même,
1: faut pas que ça devienne du tourisme de masse, tu vois.
3: Non, surtout pas, mais en plus de ça, le climat, il est vraiment très agréable toute l'année. Il y a une saison des pluies qui est relativement légère et voilà, ni trop humide, ni trop sec. Enfin, c'est le Malawi, quoi.
2: Leïla, le tien.
5: C'est marrant, parce que j'allais parler du Malawi aussi. J'en ai parlé hier.
1: Trop tard. Margot l'a pris, mais tu peux la rejoindre.
5: Mais ce qu'elles disent les filles sur l'Ouganda et le Malawi, en fait, je pourrais l'attribuer à tellement d'autres pays, enfin à tous les pays que j'ai fait, en fait. Même le nom qu'on donne au Malawi, pour moi, je pourrais le donner à bien d'autres où j'ai ressenti exactement ce qu'elles ont ressenti aussi. Et je n'arrive jamais à répondre à cette question. Si je devais en choisir un, vraiment, c'est...
1: C'est dur.
5: J'ai beaucoup de mal. Là, maintenant, il n'y en a pas forcément un qui me vient. Ou alors, si, je pourrais dire le Bénin, où je suis. Le Bénin aussi, qui est assez méconnu.
1: Finalement, tous, tu ne peux pas les sélectionner. Ils sont vraiment... Voilà.
5: Mais pareil, le Bénin, qui est un tout petit pays, alors qui commence un peu plus à se faire connaître depuis un an, deux ans. Mais il y a aussi beaucoup de préjugés sur ce pays, notamment sur le vaudou, qu'on diabolise beaucoup et qu'on attribue à la magie noire, alors que ce n'est pas ça du tout. Mais diversité de paysages, si bien la mer, les lagunes, les lacs, la montagne, une diversité au niveau de tradition et culture, une richesse culinaire et des gens vraiment adorables aussi. Donc, c'est difficile d'en choisir un. Souvent, quand on me dit lequel t'as préféré, je n'arrive jamais à répondre et je n'y réponds. Je ne pourrais jamais y répondre, en fait, à vrai dire.
1: Alors justement, pourquoi finalement l'Afrique, elle est souvent réduite à des images juste de safari et de savane, alors que finalement, on est en train d'en parler un petit peu là. L'Afrique, elle est souvent réduite à des images juste de safari et de savane, alors que finalement, on est en train d'en parler un petit peu là. On dévoile. C'est

0: déserts rouges, au désert rose, au désert jaune, blanc, gris. Et vraiment, vraiment, une fois encore, la Namibie n'est pas non plus qu'un désert. On a quelques parcs dans lesquels on peut voir des animaux à travers voilà un petit peu plus la brousse, on va dire. Mais que ce soit les dunes de sable, la côte, ou une fois encore même la capitale Windhoek, vraiment la Namibie, moi c'est ce qui m'a vraiment transportée. À chaque 10 kilomètres en voiture, je me rappelle faire oh, mais c'est magnifique, mais c'est pas possible, mais c'est trop beau, alors qu'on pourrait penser qu'un désert c'est la même chose tout du long, c'est-à-dire rien.
1: Ça te surprend, ça t'a surpris, c'est ça, des paysages différents, ouais, d'un seul coup, hop, tu dis ça change de couleur, ouais. Un autre désert, et on s'en prend encore plein la vue.
0: Exactement, ouais.
1: Leïla, toi, ça serait quoi un paysage?
2: Encore piquer le pays, je voulais dire la Namibie. Alors, parmi les paysages ouais, les plus beaux que j'ai vus, c'était la Namibie aussi. En effet, c'est moi aussi. Hein. J'étais tout le temps waouh, j'avais l'effet waouh tout le temps, du matin au soir, du nord au sud, de l'est en ouest. C'est assez incroyable. Oui, c'est vrai qu'on réduit souvent l'Afrique au safari, alors qu'en fait, qui n'est pas un paysage, hein, mais enfin, du coup, on en découvre les paysages à travers les safaris. Alors qu'en fait, il y a des pays, enfin, par exemple, le Cameroun aussi, il y a tellement, enfin, c'est tellement différent du nord au sud. En Afrique de l'Ouest aussi, il y a des paysages lunaires, enfin, incroyables. Si je devais en citer un, j'aurais peut-être pas cité il y a quelques années, c'est le Maroc. En fait, j'y vais depuis toute petite, hein, depuis que je suis née, chaque année. Et c'est seulement en 2021, quand j'ai entrepris mon tour d'Afrique, que j'ai vraiment découvert le Maroc toute seule en road trip du nord au sud, d'est en ouest. Et là, j'étais choquée. Je me suis dit, ah ouais, on a quand même des paysages comme ça. Donc, beaucoup de touristes, en effet. Hein, le Maroc est devenu première destination touristique en 2024. Mais les gens vont beaucoup dans les villes, vont beaucoup à Marrakech.
1: Oui, c'est ce que j'allais dire. C'est alors, ça, ils restent dans les clichés des villes voilà, marocaines, Marrakech.
2: Alors toute, la région, voilà, alors, toute la région de l'Atlas, donc, qui est la plus grande chaîne montagneuse de l'Afrique du Nord, qui va jusqu'en Tunisie, si je ne me trompe pas, enfin, elle traverse un peu l'Algérie jusqu'en Tunisie, c'est juste incroyable. Enfin, pareil, on traverse sur des fois 50 kilomètres, on est d'un paysage qui a complètement changé. Dans une forêt de pins, par exemple, après, on va arriver à des montagnes rouges, après des montagnes plus dans les tons vert-marron. Enfin, c'est, ouais, j'avais été surprise de vraiment la grande diversité des paysages et pareil, des fois, des paysages qui ressemblaient des fois à des canyons américains. Enfin, j'ai vécu aux États-Unis et du coup, je revoyais des paysages, pas pour rien aussi qu'il y ait des films là-bas, Hollywood, qui sont tournés au Maroc. Mais voilà, du coup, impressionnant. Et puis bon, le désert, mais le désert. En effet, du Sahara, mais le désert rocheux aussi, il y a la montagne, la mer. Et du coup, voilà, moi, j'adore dans un même pays avoir cette diversité-là en termes de paysages et des paysages assez ouais, fabuleux. Quoi.
3: Kaoutar, ton paysage?
4: Alors, mon paysage, moi, ça a été la Guinée-Conakry. Ça a été pendant mon voyage humanitaire, puisqu'on a fait, quand même toute la Guinée. Donc, ce paysage, puis on passe de paysage à des souks avec plein de gens, de la population, et puis on traverse la Guinée. Moi perso, c'était magnifique. C'est magnifique. Bon après, c'est vrai que dans ces pays d'Afrique, on a souvent les yeux qui s'écarquillent et on voit de beaux paysages, la nature, c'est magnifique. Perso, en tout cas, moi, que ça soit en Tanzanie, que ça soit en Afrique, en Ouganda, en Éthiopie ou en Côte d'Ivoire, moi, perso, j'ai l'Afrique.
1: C'est difficile de sélectionner, quoi. J'en ai eu plein les yeux.
4: C'est vrai que le Maghreb, je rejoins Leïla. C'est vrai que le Maroc, j'adore, puisque moi, j'ai eu la chance de faire un voyage humanitaire au Maroc. Donc, j'ai fait tous ces pays, tous ces villages où on voit pas mal. C'est vrai qu'il y a le décor change à chaque fois. Mais c'est vrai que ça rejoint un peu l'Algérie aussi. J'ai eu la chance de visiter l'Algérie et la Tunisie. Mais c'est vrai qu'en Afrique, en Afrique du Sud, ça a une autre richesse et ça a un autre. On voit les choses différemment parce que c'est vrai que l'Afrique du Nord, ça se rapproche à l'Europe, un peu le Maroc, l'Espagne, c'est un peu voilà.
1: Mais finalement, c'est le côté un peu riche de l'Afrique finalement.
4: Voilà, tout à fait. Mmh. On a ce confort dans l'Afrique du Nord, on a ce confort qu'on peut trouver en Espagne, au Portugal, en Italie ou autre. Mais c'est vrai que

0: En Afrique du Sud, on peut dormir dans des cases, on peut dormir dans, voilà, on a différentes différentes solutions et différents décors, différents.
1: Lila?
2: Ah, Margot voulait
1: Allez,
2: dire.
1: allez-y. Allez, Lila, vas-y.
3: Je rebondissais juste, ouais, en effet. Après, oui, en Afrique subsaharienne, c'est vrai que tout de suite, dès qu'on va, c'est vrai que dans l'Afrique du Nord, on ne parle pas forcément de brousse. Et c'est vrai qu'en Afrique subsaharienne, que ce soit à l'est, vers le sud ou en Afrique centrale ou autre, c'est vrai que dès qu'on va hors des sentiers battus, dans la brousse, et que ce soit en saison des pluies, où c'est très vert, que même en saison sèche, où du coup, bah, la végétation est des fois, c'est vrai, très, très sèche. Mais ça donne un certain charme. Et c'est vrai qu'après, quand on découvre aussi les habitations, des fois la terre rouge, moi, j'adore les pays où il y a cette terre ocre, cette terre rouge, marcher sur cette terre rouge, j'adore ça. Et on le retrouve dans beaucoup de pays du continent où dès que ça devient un peu aussi montagneux, etc. C'est vrai que ouais, on est très vite transporté dans un autre monde. Et s'ajoute à ça, voilà, les gens, des fois, leur façon de s'habiller, les traditions, leur habitation, les couleurs, c'est très coloré l'Afrique. Enfin, on en prend plein les yeux à ce niveau-là, que ce soit les couleurs des paysages, mais les couleurs aussi de leur façon de s'habiller, dans ce qu'on mange. Donc voilà. Mais je laisse la parole à Margot qui voulait rajouter.
4: Oui, je voulais juste casser un petit peu les clichés par rapport au safari qui, pour rappel, est une activité et non pas un paysage. Et moi qui ai eu la chance du coup de faire des safaris dans tous les pays où que j'ai pu visiter, ce que j'aime à dire, c'est que aucun safari ne se ressemble, c'est-à-dire que vous soyez en Namibie ou en Afrique du Sud ou en Tanzanie, au Kenya, peu importe, à partir du moment où vous allez faire l'activité safari, vous ne verrez jamais les mêmes paysages, même les animaux sont différents. En Namibie, les éléphants vont être gris, au Kenya, ils vont être rouges, justement de par cette terre que tu décrivais, Laïla. Et aucun paysage ne se ressemble lorsqu'on décide de partir dans la savane pour faire le safari. Ouais.
2: On a parlé nature. Côté plage, pour ceux qui aiment l'eau ou cascade, qu'est-ce qu'il y a à faire en Afrique?
3: Alors,
1: tout encore.
3: Pour ceux qui veulent des plages paradisiaques avec l'eau turquoise, etc., il n'y a pas que Zanzibar. Même si Zanzibar, moi, je partais avec beaucoup d'a priori à cause du tourisme de masse, et j'y ai passé la première fois, parce que j'y suis allée l'année d'après, 3 mois, mais vraiment en mode vie locale. J'étais chez des familles, enfin vraiment vie locale, et en effet, ils ont des belles plages. Mais alors, il y a un autre pays pas très loin où j'y ai passé 2 mois et demi en 2023 et 5 mois l'année dernière, c'est les îles Comores. Enfin bon, tout ce qui est l'océan Indien, en fait, en effet, il y a des plages incroyables. Au Mozambique, voilà, beaucoup de gens vont par exemple pour leur lune de miel. Il n'y a pas que voilà, les Seychelles, par exemple, mais le Mozambique a des super belles plages et désertes. Moi, je me suis retrouvée dans un village. Alors, en effet, il fallait faire 1 heure de 4x4 sur du sable pour y arriver. Et j'étais seule, enfin, avec quelques personnes du village, mais j'étais vraiment la seule étrangère. Enfin, c'était juste magique. Donc, ouais, au niveau océan Indien, il y a des super, super belles plages. Mais après, côté ouest aussi, si on va au Cap-Vert, si on va à Sao Tomé-Principe, près du Gabon, il y a des super belles plages aussi, je veux dire au Sénégal, etc. Mais c'est vrai que pour ceux qui recherchent le côté sable blanc, eau turquoise, etc., bon, c'est plutôt du côté est avec l'océan Indien. Et voilà, et donc en Tanzanie, Kenya, il y a des super belles plages. Donc voilà, et les îles Comores, qui pour moi, du coup, restent, sont pas très touristiques, mais qui ont des sables, voilà, avec le sable blanc, la roche noire et l'eau turquoise. Enfin, c'est juste magique, quoi.
2: Margot.
4: En effet, je rejoins Leïla, du coup, sur le Mozambique. C'est vrai que le Mozambique, où justement, qui est encore un pays où il n'y a pas tant de tourisme que ça, on peut se retrouver sur des plages absolument paradisiaques, à perte de vue, avec les cocotiers, avec le sable blanc, l'océan Indien qui est entre 26 et 28 degrés toute l'année. Et ce que j'aime aussi au Mozambique, c'est qu'il y a des spots de plongée absolument magnifiques pour ceux qui aiment la plongée, où vous avez la possibilité de voir les baleines pendant la saison des baleines, de voir des raies, de voir voilà, des requins, etc., ce qui est vraiment sympa. Mais si vous ne faites pas de plongée plongée. Vous pouvez aussi tout simplement prendre votre masque et votre tuba et aller voir les poissons. Et c'est vrai que les plages au Mozambique sont absolument, absolument paradisiaques. Ouais.
2: Et Outar ?
0: Moi, j'ai fait Zanzibar, j'ai adoré.
1: Des plages magnifiques.
0: Ouais, magnifique, juste incroyable. Après, j'ai fait la Côte d'Ivoire aussi, j'ai bien aimé. Mais j'ai pas eu la chance de trop me baigner en Afrique, en dehors de la Côte d'Ivoire et Zanzibar. Peut-être un petit peu en Guinée. Et puis bah, après, voilà, hein, moi, nous, Djerba, c'est une île, donc on a des belles plages déjà.
2: Et du point de vue culture, tout à l'heure, je crois que c'est Leïla qui parlait des habits, etc. Qu'est-ce qu'il y a de beau à découvrir ? On parle souvent des marchés.
0: Faut oser la couleur. Moi, personnellement, j'aime beaucoup les tenues africaines. Moi, la couleur, c'est moi. Je sais que, bah, d'ailleurs, quand j'ai été à Zanzibar, je me suis fait deux tenues. Quand je suis partie en Guinée, il y a vraiment de la couleur. C'est vraiment, les tenues sont très jolies. Les gens sont à l'écoute aussi. Quand on a envie de faire une tenue, le lendemain, elle est prête. Donc, c'est très rapide.
1: Oui. Ah oui, oui. Ils ont le temps, ils prennent le temps de le faire.
0: Voilà. Bien, mais bien, hein, ils prennent les mesures et si ça ne va pas,
1: c'est tout sur mesure comme ça. Pour moi, c'est.
0: Voilà. Ouais.
1: Et du côté finalement de la cuisine, est-ce qu'il y a des super endroits, des plats incontournables, magiques, voilà, qu'est-ce qui vous marque, qu'est-ce qui pourrait donner l'eau à la bouche à nos auditeurs pour aller découvrir ça en Afrique, Margot, tu as une idée comme ça ou Leïla?
4: Leïla avait.
3: Ouais, je voulais rebondir sur ce que disait Kautar sur les vêtements, parce que souvent, par exemple, l'Afrique, on approprie beaucoup le tissu wax, ce qu'on appelle le tissu wax, qui est effectivement un peu présent partout en Afrique et qui, son origine d'ailleurs n'est pas africaine, mais qui fait vraiment partie de la culture, par exemple, dans des cérémonies de décès, de naissance, de mariage. Ces tissus-là avec certains symboles qui veulent dire quelque chose, et ils ont des noms qui signifient quelque chose. Vraiment, ces tissus prennent vraiment part dans la vie quotidienne et la vie culturelle dans beaucoup, beaucoup de pays. Mais voilà, il y a une si grande diversité parce que, en effet, il y a ce tissu-là qui existe depuis très, très longtemps. Mais moi, j'adore les tissus traditionnels, notamment les tissus tissés. Voilà, il y a le Bogola en Mali, il y a le Faso Dani au Burkina, il y a le Kente au Ghana, il y a le Kanvo au Bénin ou l'Indigo, qui est aussi une technique de tissu qui est dans plusieurs pays. Il y a le Batik. Enfin, il y a voilà, vraiment pléthore de tissus traditionnels qui existent. Même au Comores ou Zanzibar qu'on a quitté tout à l'heure, qu'on a cité, ils ont aussi leur propre tissu. Et toujours, voilà, c'est très coloré. Enfin, voilà, moi, j'adore voir ces habits, ces tissus sur les femmes. Parce que c'est vrai qu'il y a des pays, par exemple, moi, j'avais été surprise en Zambie, par exemple, l'Afrique australe, les gens sont habillés plus, on va dire, en vêtements classiques comme nous. Alors qu'il y a d'autres pays, par exemple au Bénin, où les gens, aussi bien hommes que femmes, sont habillés vraiment en pagne. Les hommes sont beaucoup habillés en tuniques, pantalons qui sont faits en pagne. Les femmes aussi qui le mettent autour de la taille, avec le haut, ça s'appelle le bomba. Enfin, voilà, il y a des pays où vraiment c'est très, très, très coloré de par justement ces habits-là. Et dans d'autres, j'ai moins retrouvé ça, comme par exemple en Zambie ou en Namibie. Mais voilà. Et sur l'aspect culinaire, je sais, j'ai pas de plat. Alors si, moi, j'ai adoré
1: déjà,
3: la nourriture.
1: Déjà, tu nous as cité une variété de vêtements innombrables par rapport à ce que finalement on peut trouver en Europe, dans les pays, on va dire, occidentaux. Voilà. Donc on se rend compte qu'en Afrique, il y a une richesse vestimentaire qui est incroyable. Donc la richesse culinaire, c'est la même.
3: Ouais, au niveau des tissus, et là j'en ai cité qu'une petite partie,
1: c'est fou,
3: et ouais. certains même sont vraiment pas connus. Il y a un tissu aussi en Côte d'Ivoire tissé, parce que aussi c'est pas des fois des tissus qui sont dans les habitudes vestimentaires de toute la population, qu'on va retrouver des fois que dans une petite région, mais il y a une grande diversité au niveau de cet artisanat là. Et après sur le culinaire, bon, pareil, hein, c'est très diversifié. Je sais que, par exemple, au Cameroun, on dit que c'est on l'appelle, je crois, la petite Afrique, parce que justement, elle regroupe plein de spécialités culinaires. Mais après, par exemple, il y a des plats qui vont être communs un peu aussi bien en Afrique de l'Ouest, Afrique de l'Est, Afrique australe, notamment des pâtes blanches qu'on va faire à base de farine de mil, de farine de manioc, de farine de maïs, de farine de blé. Donc elles ont toutes un aspect un peu blanc, ou des fois qui tire un peu plus vers le jaune ou marron si c'est cuit dans une sauce. Et mais elles vont toutes avoir des fois une texture différente. Par exemple, l'ougali, qu'on trouve plus en Afrique australe, Afrique de l'Est, va ressembler à une pâte qu'on va retrouver en Afrique de l'Ouest, comme le foutou ou d'autres. Elles ont d'autres noms, mais la texture n'est pas la même. La farine, peut-être en Afrique de l'Est, ils vont plus utiliser une farine de maïs, alors qu'en Afrique de l'Ouest, ils vont souvent utiliser, comme au Bénin, de la farine de manioc ou d'igname. Et donc, du coup, voilà, donc ce qui fait aussi cette diversité-là, en fait, où on se dit, ah, c'est la même chose, alors qu'en fait, non, c'est pas cuisiné pareil, c'est pas fait avec la même farine, c'est pas cuisiné avec les mêmes sauces, la texture n'est pas la même, etc. Mais voilà, après, il y a des pays où le riz va prédominer, par exemple, contrairement à d'autres pays. Donc, moi, par exemple, à Zanzibar, les Comores, donc la culture est beaucoup de tradition, ils ont beaucoup de traditions en commun, et notamment la nourriture, avec beaucoup d'influence indienne et arabe, de par l'histoire. Et du coup, voilà, moi j'ai adoré la nourriture aux îles Comores et à Zanzibar, par exemple.
2: Et chez l'habitant Kaoutar, on mange bien ?
0: Alors on mange bien et on mange beaucoup de bananes. Alors le matoké, qui est le plat traditionnel de l'Ouganda, et du coup ça se fait avec des bananes plantain et différentes sauces. Alors on peut trouver des sauces vertes comme on peut trouver des sauces rouges, et franchement oui, ça cale bien, en tout cas on est calé.
1: Ça donne envie donc tout ça, hein.
0: Oui, c'est très bon, hein, c'est vraiment très bon. C'est vraiment très bon. C'est vrai que l'aspect, quand on le voit au début, on se dit oh, ça peut paraître bizarre, mais franchement le goût est succulent et c'est très très bon, vraiment.
4: Moi, j'ajouterais, je pense, les fruits, tous les fruits exotiques, justement, au bord de l'océan Indien, qu'on n'a pas chez nous ou qu'on va avoir, mais hors de prix et franchement pas goûtus. C'est vrai que c'est des pays où il fait relativement chaud, et à pouvoir apprécier un bon vol de fruits cultivés au sein même du pays. Je pense aux mangues, je pense aux ananas, je pense justement à ces petites bananes chinoises, etc. Et d'autres diversités de fruits exotiques qu'on n'a pas chez nous, qui vraiment, vraiment nous régalent. Et le poisson aussi. Le poisson au bord de l'océan Indien et tout ce qui va être crustacé sont absolument, absolument délicieux. Et voilà.
2: Et si vous deviez citer une fête, une tradition, une cérémonie ou même un rite que vous avez découvert là-bas en Afrique, ce serait lequel ? Leïla, vu que j'ai compris que tu aimais bien les choix.
3: Non, alors, moi, c'est dans mon voyage ce que j'aime le plus, c'est donc être avec la population locale et notamment découvrir leurs traditions. Et donc, dès qu'il y a des célébrations, quelles qu'elles soient, j'aime trop être là.
1: Ouais, tu veux en savoir plus ? Pourquoi ? Comment ça se déroule ?
3: Ouais, à chaque fois je rencontre des gens, je me dis je leur dis oui, si, enfin voilà, que ce soit une cérémonie pour une naissance. J'ai déjà, par exemple, en Zambie aussi assisté à une cérémonie pour un décès. Chez nous, c'est vrai que c'est quelque chose de triste, par exemple. Alors, c'est triste aussi ici, mais je veux dire, la cérémonie, elle est joyeuse. Il y a de la musique, les gens dansent toute la nuit. Il y a tout un rituel de danse et de chant. Et j'étais transportée, quoi, autour du feu, etc. Après, j'avais, pendant mon long voyage, je voulais dans chaque pays assister à au moins un mariage. Parce que le mariage, c'est un condensé, en fait, de la culture aussi bien. Vous découvrez, du coup, le côté les plats, les tenues, les musiques, les danses, les rituels aussi autour de ce mariage, etc. Donc, en fait, c'est en un lieu, en un événement, vous découvrez plusieurs pans de la culture du pays. Donc, j'ai pas pu le faire dans chaque pays, mais j'en ai fait pas mal. Et notamment là où ça m'a marqué, c'était aux îles Comores, parce que j'en ai fait énormément, parce que j'y étais les deux fois pendant la période de juillet-août, où c'est là où il y a surtout le plus grand nombre de mariages dans l'année, parce qu'il y a toute la diaspora qui rentre aussi. Et leur mariage dure 7 jours minimum. C'est un marathon, on appelle ça même, ils disent c'est les marathons du mariage, parce qu'on en quitte un, juste après on va dans un autre, etc. Donc voilà, moi j'ai adoré tous ces mariages traditionnels, en fait, où on découvre vraiment, voilà, la musique, les tenues, c'est joyeux, il y a tout un cérémonial aussi.
1: Il y a un concentré de la culture du pays, quoi, dans les mariages, d'après ce que tu dis.
3: Et Voilà, et même dans un même pays, en fonction de l'ethnie, par exemple le Mali où j'ai vécu, voilà, il y a des certaines ethnies ou communautés où il y a tout un cérémoniel, par exemple où la femme, elle arrive la tête couverte, on lui nettoie les avant-bras, les pieds, etc., avant de la donner, on va dire, à son mari. Et puis après, où les cousines, les amies, les sœurs de la mariée négocient avec la famille du mari pour la dot, ou alors des fois, c'est les deux familles face à face et c'est les oncles. Enfin voilà, il y a tout un processus comme ça qui est un mélange aussi de voilà, qui se fait dans la joie, qui se fait dans la bonne humeur et qui sont incroyables à découvrir quoi. Donc vraiment moi ouais les mariages j'ai adoré, mais j'ai pu assister comme je disais à la cérémonie de décès ou pour la naissance d'un enfant au Sénégal dans le Sénégal oriental dans le sud-est et à chaque fois ouais c'est toujours impressionnant de découvrir du coup leur tradition et rituel quoi.
2: Margot, une fête, rite, quelque chose à découvrir là-bas?
4: Alors, j'ai pas eu la chance, comme Leïla, de voir des mariages. Ce qui me vient là comme ça, c'était Pâques, quand j'étais au Malawi. Donc, en effet, c'est une fête très, très importante pour eux. Donc, pendant plusieurs jours, tout le monde va être dehors, tout le monde va chanter. Que ce soit les femmes, les hommes, les enfants, ils sont tous habillés pareil, alors avec des couleurs et des motifs différents en fonction des différents villages. Mais vraiment, c'est du chant, c'est de la danse. Et au-delà d'une fête ou d'une cérémonie en particulier, je dirais que si vous aimez la musique et que vous aimez la danse, vraiment, l'Afrique, vous serez servie parce que c'est toujours des chants très joyeux, des danses où ça bouge beaucoup, etc., où ça nous donne envie de bouger aussi, même si on sait pas quoi faire de nos pieds, nos mains et tout ça. Donc vraiment, l'Afrique, c'est la musique. Néanmoins, il y a une cérémonie à laquelle j'aimerais beaucoup assister, qui est au mois d'octobre au Rwanda. Alors, j'ai la chance d'aller au Rwanda en avril, mais donc pas en octobre, qui est une cérémonie qui va réunir énormément de personnes, voire même des fois des célébrités un petit peu du monde entier, pour donner des prénoms aux nouveaux bébés gorilles qui sont nés pendant l'année. Et apparemment, c'est vraiment quelque chose à faire une fois dans sa vie. Donc souvent, c'est fin septembre, début octobre. Mais voilà, ça, c'est une cérémonie à laquelle j'aimerais beaucoup assister.
2: Leïla?
3: Ouais, je voulais rebondir dans le cadre aussi de voyage, enfin de tout, pour les voyageurs qui souhaitent découvrir l'Afrique. Il y en a beaucoup aussi qui veulent ou on peut recommander en fait aussi de se caler son voyage par rapport justement à des grandes cérémonies comme ça du pays. Je pense à l'Eswatini par exemple où j'ai été fin août début septembre. Il y a aussi une grande cérémonie qui a lieu avec le roi et toutes les jeunes filles et vierges du pays. Enfin voilà, et ça attire aussi des touristes parce que c'est des grands événements en fait. Presque nationaux en fait et je trouve ça super, ou comme par exemple ici au Bénin, le mois dernier il y a eu la fête, tous les 10 janvier il y a la fête du Vaudou, et donc là depuis 2 ans il y a les Vaudou Days qui est du coup un format sur 3 jours et qui attire des millions de visiteurs des 4 coins du monde. Donc ces fameux Vaudou Days existent depuis 2 ans ou 3 ans et voilà, et du coup c'est incroyable de découvrir vraiment, qu'est-ce que c'est la culture, la spiritualité vaudou. On découvre du coup des cérémonies, des danses, des chants, etc. Et donc voilà, donc beaucoup de voyageurs aussi, si pour ceux qui sont férus vraiment de découvrir la culture et les traditions, peuvent aussi organiser leur voyage en fonction de ces grandes cérémonies. Et sur, tu parles de la fête de Pâques, c'est pareil, je ne suis pas de confession chrétienne, mais j'avais un rituel, c'est que dans chaque pays, j'adorais aller voir des messes. Et en fait, voilà, ça n'a rien à voir avec les messes qu'on peut connaître en France, à part peut-être des messes catholiques, oui, qui vont ressembler un peu plus. Mais sinon, il y a plein de branches de christianisme qui existent en Afrique. Et moi, je l'ai fait dans tous les pays où j'ai été. Et à chaque fois, j'étais impressionnée, ouais, et notamment, c'est à chaque fois, comme elle le disait Margot, très joyeux. C'est toujours dans les chants, la danse, etc. Et on a envie de prendre part à ça. Et donc voilà. Donc pour des voyageurs qui aimeraient aller en Afrique, hésitez pas. Que vous soyez chrétien ou pas chrétien, en fait, à assister. En fait, des fois, c'est pas dans des églises conventionnelles comme nous on pense. Des fois, c'est juste une petite maison, petite case en terre, comme j'ai pu faire par exemple en Namibie, et où on nous a fait danser autour, on nous a fait danser à l'intérieur, etc. Donc voilà, ça peut être aussi un aspect de découverte culturelle possible, en fait, ce genre de cérémonie liée aussi à la religion, quoi. Et en fait, et en plus, ils sont hyper... en fait, vous soyez musulman, athée, bouddhistes, chrétiens, en fait, ils s'en foutent, en fait, parce qu'il y a vraiment une grande... Ici, on en parle beaucoup au Bénin, parlant du syncrétisme religieux. Et en fait, peu importe d'où vous venez, de quelle couleur vous êtes, de quelle région vous êtes, ils vous accueillent vraiment dans leur église ou dans n'importe quelle cérémonie qu'ils ont, quoi. Et c'est ça qui est incroyable, quoi.
1: Quelle pourrait être, par exemple, une rencontre les plus marquantes qu'on peut avoir faite en Afrique, Kaoutar ? Si t'as une rencontre qui t'a vraiment le plus marqué ?
0: Alors moi, ça a été avec un des chauffeurs qui nous a pris en stop. Et bah du coup moi mon anglais c'était pas trop ça et ma fille boudait parce qu'elle était pas très contente, donc elle a pas voulu lui parler. Donc moi j'ai été le voir et je lui dis the French TV show it's a rice please my boyfriend. Et ma fille elle me regarde comme ça, elle me dit non mais t'es sérieuse hein? My boyfriend, j'ai dit écoute-moi bien, my boyfriend, my husband, my friend. Il a dit oui, on est monté, on nous a fait faire 280 kilomètres jusqu'à la destination. Et après, donc on a fait le jeu. Et en sortant, donc on était lessivés et moi ma valise complètement bousillée. Et le caméraman me regarde comme ça et me dit mais quelle hauteur c'est pas Fred. Et je le voyais en train de m'attendre avec son carnet dans les mains,
1: non.
0: Son stylo.
1: Le gars,
0: il attendait. Il m'attendait que je lui donne son numéro de téléphone. Et jusqu'à aujourd'hui, il m'envoie des messages, mais régulièrement, pour prendre de mes nouvelles. Je trouve ça vraiment incroyable.
1: Ah, il fallait pas l'appeler boyfriend, hein. C'est bon. Excellent.
0: C'est drôle.
1: Margot.
0: Je crois que c'est ça m'a marqué. Ça me marquera à vie, quoi.
1: Ouais, c'est
2: ça arrive
1: clair.
2: Pas tous les jours.
1: Une belle anecdote. C'est les coulisses de Pékin Express, là, que tu me cites. Mais ouais, mais le gars, il te lâche pas encore. Non, mais c'est énorme.
0: Oui. Aujourd'hui, on m'envoie des messages.
1: C'est
0: des
1: excellent.
0: Des stickers aussi.
1: Ben, il pense à toi, hein, tu vois.
0: Voilà, exactement.
1: Margot, toi, une rencontre marquante.
4: Oui, bah, écoutez, c'est vrai que. C'est dur de choisir aussi parce que pour moi chaque rencontre avec les locaux etc c'est tellement source d'émotion, c'est tellement source de partage, c'est très très riche en tout ça, en émotions fortes. Donc j'ai pas envie de choisir une rencontre en particulier. Néanmoins, si je pouvais m'adresser à une partie de votre audience un peu plus jeune, un peu plus voyageuse, backpackeuse, pour avoir voyagé seule, donc en sac à dos en Afrique pendant un an et demi, sachez qu'il y a beaucoup beaucoup beaucoup de voyageurs solo en Afrique et que bah après c'est je pense que c'est valable dans n'importe quel pays, mais que chaque rencontre avec ces voyageurs du monde entier etc font vraiment des instants magiques, des instants privilégiés qui font que bah en fait on se sent moins seul, on n'est jamais vraiment seul quand on voyage solo. Donc plutôt que de choisir une rencontre vraiment avec en particulier avec des locaux qui m'ont toutes vraiment marquée, je dirais que il y a une communauté de backpackers en Afrique dans cette région-là de l'Afrique, de voyageurs solo et que voilà, si vous décidez de prendre votre sac à dos et d'aller voyager dans cette région-là du monde, vous ne serez jamais seul et qu'il n'y a pas que l'Asie et qu'il n'y a pas que l'Amérique du Sud pour voyager en sac à dos.
2: Leïla ?
3: Oui, je rejoins ce que dit Marco. C'est vrai que moi aussi, du coup, je suis une voyageuse solo en sac à dos. Et en fait, on est seul, mais on n'est jamais seul. Parce que des rencontres, on en fait tout le temps. Et d'ailleurs, à travers les réseaux, on me dit souvent « Mais comment tu fais autant de rencontres ?» Parce que j'aime bien raconter des histoires et donc j'aime bien raconter mes anecdotes de rencontres. Et je dis « Mais en fait, c'est tout le temps et partout. » Quand vous êtes dans un transport en commun, quand vous êtes dehors, moi j'adore m'arrêter, je vois une femme faire quelque chose de ses mains dans la rue, je m'arrête, je m'assois à côté d'elle, etc. Les rencontres, elles sont si faciles partout en Afrique et tellement fluides, naturelles, bienveillantes, respectueuses que franchement, c'est juste magique et moi, c'est ce qui rend mon voyage vraiment fabuleux et magique. Mais en effet, je pourrais pas citer une rencontre parce qu'on a... Des centaines et des centaines, mais voilà, j'ai là en tête comme ça une dame, une maman en Eswatini qui a pleuré, qui m'a dit ma fille, ben voilà, je ne veux pas raconter toute l'histoire, pas prendre du temps, mais ou à Zanzibar, en fait, un boutiquier avec qui je parle et qui m'invite le soir même pour rompre le jeûne du ramadan chez eux. Et en fait, bah, depuis, il m'invitait. Quand je voulais tous les soirs et l'année d'après quand j'y suis retournée, dès que j'étais à Stone Town, il m'a dit tu vas pas à l'hôtel, tu viens à la maison. Et donc à chaque fois que j'y vais, c'est chez eux que je reste et voilà, et c'est parti d'une rencontre où j'achète un pot de yaourt dans sa boutique, quoi. Donc chose qu'on verrait pas.
1: Ah non, on verrait pas ça chez nous, hein.
3: qu'on ne verrait pas. Et voilà, et ça, c'est tellement... Enfin, ça m'est arrivé plusieurs fois, ce genre de situation. Et du coup, voilà, c'est des personnes comme Kauta qui... On s'est écrit tout le temps. Il y a même une famille qui a appelé leur bébé, leur tête dernière, Leïla. Et voilà, en hommage à moi et à notre rencontre. Et c'est des personnes que je continue de voir quand, si j'y vais, et avec qui on s'écrit. Et du coup, voilà, juste incroyable, quoi.
2: Comment on fait, du coup, si on veut découvrir l'Afrique autrement, pas l'Afrique touristique, on prend son sac à dos, son courage et on y va, Margot?
4: Ah bah je sais pas, parce que tout le monde n'a pas la chance comme Laila et moi avons pu l'avoir d'avoir beaucoup de temps devant soi. C'est vrai que moi j'ai beaucoup apprécié la chance que j'ai eue de me dire bon bah tel pays, j'ai pas simplement 2 semaines pour le visiter, je vais avoir 1 mois, voire 2 mois, voire 3 mois en fonction du visa. C'est sûr que quand on a le temps, quand on a envie de vraiment découvrir chaque pays et de voyager autrement, on va pouvoir prendre les transports en commun plutôt que l'avion. Moi, je dis toujours, l'Afrique, ça se visite par la route et non pas avec des avions. Prendre le temps de manger dans les petits restaurants locaux et pas les grosses chaînes plus internationales. Après, pour quelqu'un qui aimerait visiter l'Afrique et qui n'a pas autant de temps que ce que j'ai pu avoir, c'est vrai que je pense qu'il faut bien se renseigner avant, il faut bien s'entourer et puis faire marcher l'économie locale au maximum. Je pense voilà à ces petites boutiques dont Laila parle, je pense à ces restaurants locaux dont on a toutes les trois parlé, qui peut-être payent pas mine mais qui en fait vont vous transporter gustativement parlant, et puis essayer au maximum de prendre le temps et d'apprécier, de pas être dans la précipitation de il faut à tout prix qu'on visite ça. Je trouve que des fois ça vaut le coup de faire l'impasse sur certaines activités qui pour le coup peuvent être très très touristiques pour se recentrer sur des petits voilà des choses moins connues et qui en fait valent vraiment vraiment le détour.
1: Alors toi, Kautar, visiter l'Afrique autrement, c'est la visiter chez l'habitant, je suppose.
0: Exactement. Mais depuis, moi, je le fais régulièrement, même avec mes enfants. Moi, je pense qu'on peut s'octroyer de belles vacances tout en consacrant 1 ou 2 jours à faire des visites d'école, des visites de village, essayer d'apporter le peu qu'on peut. Moi, je sais que quand je voyage, souvent, on a le droit à beaucoup de bagages. Donc, je limite un peu mes bagages et puis j'essaye de prendre des choses à distribuer là-bas. Puis voilà, de pouvoir aller directement discuter avec les gens, que ça soit au bord de la mer, que ça soit dans le village, quand on va dans un souk, de ne pas avoir peur en fait, parce que c'est nous qui créons cette peur en se limitant, en se disant non mais peut-être si, peut-être ça, mais non en fait, faut affronter sa peur et aller vers eux. Et puis au contraire, moi je trouve que ça change beaucoup. Moi, ça m'a changé en tout cas sur beaucoup de choses. Quand je suis revenue, on se plaint moins. Mais pareil pour mes enfants, on se plaint moins. On se contente du peu qu'on a. On remercie Dieu de la chance qu'on a, surtout aussi de pouvoir être en bonne santé, de pouvoir manger à notre faim, de pouvoir avoir un toit, de pouvoir se chauffer, de se laver. Voilà, il y a beaucoup de choses. Moi, je trouve que ce continent permet aux gens de voir la vie autrement.
1: Leïla, pour clôturer cette partie, et après on passera dans notre seconde partie d'émission sur comment on va bien préparer un voyage en Afrique. Alors Leïla, ton avis sur ça?
3: Ouais, je rejoins complètement ce que dit Kautar, hein. C'est complètement ça. Après oui, comme disaient les filles, on peut, c'est vrai, quand on voyage sur une longue durée, en effet, on peut vraiment s'immerger, prendre le temps de rencontrer, etc. Mais même sur 2 semaines de vacances, en fait, c'est ce que nous veut faire de notre voyage, en fait. C'est dans les transports en commun, c'est comme elle dit, sur la plage, c'est dans la rue, c'est chez le boutiquier du coin, et les gens, en fait, viennent facilement vers nous. Mais c'est vrai qu'en France, on est beaucoup dans la peur, on parle pas aux gens, même quand quelqu'un nous demande l'heure, on a l'impression que je sais pas ce qu'on demande. Et c'est vrai que moi, à chaque fois que je suis rentrée en France, en fait, j'ai eu ces automatismes que j'avais en Afrique de dire bonjour tout le temps. Ici, c'est bonjour, comment ça va, tout le temps, entre inconnus, pas inconnus, enfin, tout le temps. Et du coup, je l'ai fait automatiquement, naturellement en France. Et même une fois, il y avait une vendeuse, elle m'a dit mais on se connaît. J'ai dit non, parce que je lui demandais comment ça allait. Et voilà, et même
1: le pendant réflexe. Les confinements.
3: même pendant les confinements, quand je suis rentrée du Mali, bah, ça a été dur pour moi. Et donc, j'habitais après dans un petit village. Et voilà. Et en fait, j'allais me balader avec ça à faire. Et du coup, je parlais aux gens dans la rue, je parlais à mes voisins. Et je dis, on se connaît même pas entre voisins, en fait. Donc, être en Afrique, c'est vraiment, on se connaît tous, quoi. Dans le village, tout le monde se connaît. Les gens se parlent. Et chose qu'on ne fait pas, enfin, qui se perd en fait chez nous en France par exemple. Et donc voilà, donc quand de voyager hors des sentiers battus, comme le disait Margot, c'est aussi ben voilà, de pouvoir bien préparer son voyage ou d'avoir des contacts pour justement après faciliter. Et parfois c'est un guide à qui on va faire appel qui va lui, à travers ce guide-là, il va nous permettre de rencontrer peut-être sa famille ou des gens dans le village, etc. Donc il y a plein de moyens de partir à la rencontre d'eux et de voyager un peu hors des sentiers battus.
1: Eh bien justement, tout ça c'est une superbe introduction. On se retrouve dans quelques secondes sur votre radio pour la seconde partie de notre émission où vous parlez des conseils et l'inspiration pour un voyage réussi en Afrique.
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2: Comment bien préparer son voyage sur ce vaste continent? Les questions autour des voyages humanitaires, c'est toutes les réponses qu'on va vous apporter tout de suite dans Faut qu'on en parle.
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2: Luc, justement, est-ce que tu peux nous parler des voyages humanitaires en Afrique?
1: Le voyage humanitaire en Afrique suscite un intérêt croissant. 4270 personnes ont effectué une mission de volontariat international en 2022. C'est une augmentation de 26% par rapport à l'année précédente. L'Afrique demeure la première destination des volontaires français, avec des pays comme le Sénégal, Madagascar, le Maroc en tête des choix. Ce sont principalement les filles, 62% et très qualifiées. 73% des volontaires étant titulaires d'un master. Une étude révèle que 40% des Français n'ayant jamais participé à une mission humanitaire souhaiteraient s'engager dans un tel voyage, une aspiration qui a été renforcée depuis la crise du Covid-19.
2: Et pour continuer ce débat, voici quelques réactions que vous nous avez laissées avec le hashtag FQEP et sur notre répondeur le 07 839 839 75.
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1: On a Marion, ancienne volontaire au Sénégal. Partir en mission humanitaire en Afrique a été une expérience inoubliable. J'ai passé 6 mois au Sénégal à travailler avec une association locale sur l'éducation des enfants. Mais j'ai vite compris que l'aide doit être bien pensée. Il ne s'agit pas juste de venir aider, mais d'apprendre des populations locales et de collaborer avec elles.
2: Claire, 22 ans, étudiante en droit humanitaire. J'aimerais tellement partir en mission humanitaire en Afrique. C'est un projet qui me tient à cœur depuis des années. Mais quand j'ai commencé à me renseigner, j'ai été choquée par les prix demandés par certaines associations. Payer plusieurs milliers d'euros pour aider, c'est absurde. Avant de parler des voyages humanitaires, on va parler de préparer son voyage. Ce soir, on a deux expertes sur la préparation du voyage en Afrique. On a Margot, qui est la fondatrice de Travel with La French, une agence de voyage sur mesure sur l'Afrique australe et l'Afrique de l'Est. Et Leïla, qui est travel planner avec Ubuntu. C'est comme ça qu'on dit, Leïla?
3: Ubuntu Africa Adventure.
2: Voilà, donc concrètement, comment on fait pour préparer son voyage en Afrique, juste par exemple pour les vacances? Comment on commence par quoi?
4: Eh ben, déjà, il faut connaître ses dates de vacances, parce que en effet, les dates vont avoir un impact probablement sur la destination, à moins que vous ayez une destination en particulier en tête, et dans ce cas-là, il va falloir adapter vos dates de vacances, parce que oui, il y a des saisons des pluies, il y a des saisons sèches, des saisons humides, etc. Donc, en fonction de vos attentes, de vos envies, déjà dans un premier temps, les dates vont être importantes, ouais.
1: Leïla?
3: Oui, tout à fait, ouais, parce que, et aussi les dates en fonction de si on veut justement être un peu en haute saison ou pas dans le pays, enfin si on veut éviter la haute saison, je pense à Zanzibar par exemple, où il y a des périodes peut-être à éviter si on veut qu'il n'y ait pas trop trop de monde, comme éviter juillet-août ou décembre-janvier. Mais après aussi savoir ce qu'on... Comme on l'a dit, l'Afrique c'est très diversifié, il y a plein de choses à faire, plein de choses à découvrir. Donc ça dépend si, d'être au clair en fait avec ses envies. Avec ses envies et son budget, parce que du coup, c'est en effet pas le même budget de voyager en Namibie que de voyager au Malawi ou au Bénin, ou au Maroc. Donc, voilà, ça va dépendre de son budget, de ce qu'on a envie. si c'est plus, en effet, découverte de la faune et de la flore, plus une découverte culturelle, plus les plages que les montagnes, etc. Et puis après, à voir si c'est aussi un voyage qu'on veut organiser par soi-même, ou en effet, faire appel à une agence qui nous organisera tout le programme, tout le circuit, ou un entre-deux, comme par exemple avec une travel planner comme moi, où c'est d'avoir quelque chose qui est... Enfin, de partir avec un itinéraire, un programme, des contacts, des activités, etc. Mais qu'après, d'avoir une certaine encore flexibilité et autonomie sur place si on veut changer le programme, si on veut changer l'itinéraire, la durée sur une étape, etc. Donc voilà, c'est de savoir déjà comment on a envie d'organiser ce voyage. Et puis voilà, et après, si on est, c'est différent aussi, si on est en solo, en famille, en couple, enfin voilà, de partir avec des enfants aussi en bas âge, il y a certains pays, moi-même, que je vais un petit peu moins recommander, ou certains endroits qu'avec des tout petits. Donc voilà, tout dépend déjà, il faut être au clair avec ce qu'on a envie de découvrir en Afrique et de sa manière de voyager, parce que par rapport au budget, c'est pareil, il y en a un peu pour toutes les bourses. Tout dépend aussi de votre façon de voyager. Si vous allez en hôtel all inclusive, si vous êtes OK pour prendre les transports en commun et de manger dans les petits restaurants locaux, si vous faites plusieurs pays, tout dépend si vous traversez par la route au niveau des frontières, vous prenez l'avion. C'est vrai que l'avion peut être un coût, ça peut être un coût considérable en Afrique, même des fois entre deux pays voisins. Donc voilà, tout dépend si vous prenez un chauffeur avec voiture de location, si vous conduisez vous-même, etc. Donc, il y a plein de paramètres à prendre en compte.
1: Quels pourraient être finalement les pays les plus accessibles pour un premier voyage en Afrique ? Voilà, quelqu'un qui se dit, moi, j'ai jamais mis les pieds en Afrique, j'ai envie de commencer par quel pays ? Margot ?
4: Pareil, c'est une question relativement compliquée parce que une fois encore, ça va dépendre, comme le disait Layla, de vos attentes, enfin des attentes, des envies, des besoins, de la manière de voyager. C'est vrai que quelqu'un qui aime, on va dire, s'aventurer un petit peu, tout en étant dans un pays relativement, enfin même très sûr, moi je vais recommander la Namibie. Si c'est quelqu'un qui a envie d'avoir une très grande variété de paysages tout en étant dans un pays où c'est quand même relativement facile de voyager, je vais conseiller l'Afrique du Sud. Si c'est quelqu'un qui veut vraiment être axé sur le safari, la nature, la brousse, etc., plutôt la Tanzanie. Donc, une fois encore, je trouve que ça dépend vraiment des attentes de chacun par rapport à ces pays. Mais pour moi, du moins de tous les pays que je connais, aucun pays n'est inaccessible, aucun pays mériterait d'avoir visité d'autres pays avant de faire celui-ci.
1: Oui, Leïla.
3: Alors, quand on dit accessible, financièrement, enfin, par rapport au budget ou...
1: Ça peut être sur plusieurs points, effectivement, oui. Alors déjà, côté finance, on peut les prendre un par un, oui.
3: Okay. Parce que, bon, si on parle budget, c'est vrai que, par exemple, l'Afrique australe, donc quand je dis l'Afrique australe, c'est, alors peut-être pas l'Afrique du Sud, mais ça va, par exemple, de la Namibie jusqu'à l'est, jusqu'au Mozambique. Donc, ça intègre le Botswana, le Zimbabwe, la Zambie, le Malawi et d'autres. Là, ça va être peut-être un peu plus cher, donc ça, notamment le Botswana, par exemple, la Namibie. En effet, si vous allez dans des lodges, c'est un peu plus cher. Il y a d'autres pays où vraiment vous pouvez aller de la petite auberge de jeunesse avec des dortoirs au lodge de luxe, mais il y a des zones où vous allez moins trouver des petites guest houses ou des petites auberges de jeunesse, etc. Donc le budget est un peu plus élevé. Alors pas tous les pays de l'Afrique australe, mais une partie. Après, l'Afrique centrale, pareil, c'est moins touristique, donc quand il y a moins d'infrastructures, le peu qu'il y a, ça peut être cher ou pas dans un confort qu'on souhaite. Mais voilà, et après, l'accessibilité, en effet, certains pays où ça va être des longs voyages avec deux escales ou etc. Donc il y a ça aussi à prendre en compte. Il y a aussi les visas. Il y a des pays, en effet, où on a un visa à l'arrivée ou alors pas de visa du tout. Et puis d'autres où il faut faire une demande avant, alors soit dans une ambassade ou en ligne. Il faut compter un temps d'attente et puis on n'est pas sûr que le visa soit accepté. Mais bon, on a ce privilège. C'est pas heureusement, malheureusement, enfin ce privilège. Et il ne faut pas l'oublier, souvent, on n'a pas de refus de visa. Enfin, c'est quand même beaucoup plus rare que dans l'autre sens, malheureusement. Donc voilà, donc après, en pays accessible, ouais, tout dépend. C'est vrai que pour un budget, je dirais, alors, enfin, intermédiaire ou moyen, il y en a plein. Il y a en effet le Sénégal, il y a le Bénin, il y a l'Afrique du Nord, il y a le Malawi, la Tanzanie, l'Ouganda, enfin. Il y en a plein. Après, c'est vrai que par exemple en safari, c'est pareil. Ceux qui rêvent de faire un safari mais qui n'ont pas un budget énorme, eh ben, je ne conseille pas par exemple la Tanzanie. Parce qu'en Tanzanie, et pareil, en Tanzanie, ça peut aller du simple au triple au quadruple. Tout dépend du confort que vous prenez, par quelle agence vous passez, quel parc vous faites, etc. Mais en effet, la Tanzanie est plus connue pour les safaris parce que c'est eux, ils ont les plus grands parcs, une plus grande diversité d'animaux. Mais comme l'a dit Margot tout à l'heure, on peut faire des super safaris en Namibie, en Afrique du Sud, en Eswatini, au Mozambique, au Malawi, au Botswana. Enfin, il y a plein d'autres pays. Donc, pour ceux qui veulent une alternative moins chère, moins coûteuse pour des safaris, ben voilà, il y a bien d'autres pays, comme le Kenya aussi, que la Tanzanie.
1: Ouais, le Kenya est très réputé pour ça. Mais même réputé voilà, en tourisme de masse sur les safaris plutôt. Si on veut des safaris un peu plus confidentiels, oui, à Tanzanie ou après Botswana aussi. Mais là, c'est pas le même budget.
3: Oui, alors après, sur le Kenya, ça reste quand même un peu moins.
1: C'est le plus connu hein, sur la partie safari.
3: Ah ouais, genre, moi, je dirais plutôt la Tanzanie. Je sais pas, Margot, tu dirais. Mais
1: c'est une question de budget.
3: Ouais, c'est plus quand même la Tanzanie avec le Serengeti, le Ngorongoro. Enfin, quand même la Tanzanie. Ou le parc Kruger aussi, qui est. Alors, le plus grand, le deuxième plus grand, ça se discute, d'Afrique, qui est du coup en Afrique du Sud. Et voilà, mais qui va coûter nettement moins cher que si vous faites 2-3 jours de safari en Tanzanie. Donc, il y a plein d'alternatives aussi pour ceux qui recherchent ça, par exemple.
1: Il faut vraiment connaître son budget, combien on souhaite mettre, avec qui on souhaite partir, en famille, seul ou autre. Et ensuite, sélectionner un petit peu en fonction de ses envies. C'est un peu ce que vous nous expliquez là tous.
3: Oui, la saison, comme disait Margot aussi, la saison.
1: La saison peut jouer, mais joue aussi sur le prix, forcément. Si dans une mauvaise saison, ça risque d'être moins cher, mais ça sera peut-être beaucoup moins agréable.
3: Oui, et encore, faut-il que la saison, c'est pareil hein, maintenant avec les dérèglements climatiques. Vraiment, des fois, il pleut hors saison des pluies. Enfin, moi, je connais des personnes qui sont parties à Zanzibar l'année dernière en janvier, c'est pas la saison des pluies, et ils ont eu de la pluie tout leur séjour. Donc là, on n'y peut rien. On parle du. Il y a des pays, Botswana, Malawi, l'année dernière, il y avait des grosses périodes de sécheresse et puis il y a eu très peu de pluie pendant la saison des pluies. Et des fois, il peut pleuvoir une fois sur votre séjour alors que vous êtes en pleine période des pluies ou il peut pleuvoir 15 minutes dans la journée. Donc pareil, c'est pas non plus une mauvaise chose d'aller en saison des pluies parce que déjà, c'est plus vert. Il y a aussi des fois par rapport aux animaux sur qui recherchent ça, c'est plus avantageux. Et puis, moins de touristes, peut-être les vols moins chers. Etc. Donc, moi, je n'exclus pas de partir en saison des pluies aussi.
4: Complètement, oui.
2: On a une question qui risque de vous faire réagir. C'est un auditeur qui nous a demandé si c'était plus rentable, du coup, et si ça lui coûterait moins cher de faire un voyage humanitaire en Afrique que partir en voyage classique. Kaoutar, qu'est-ce que tu lui répondrais ?
6: Alors, c'est différent. Alors que ça coûterait moins cher, non, parce que honnêtement, moi, à chaque fois que j'ai fait mon voyage humanitaire, j'ai payé mon billet, j'ai payé mon hôtel. Le but de faire un voyage humanitaire, c'est pas de partir gratuit, en fait. L'argent qu'on récupère, c'est pour.
1: Parce qu'il y en a qui pensent ça, hein, effectivement.
6: Non, à chaque fois que j'ai fait un voyage humanitaire, j'ai payé mon billet, j'ai payé mon hôtel. S'il y avait des hôtels à prendre, sinon on dormait dans les orphelinats ou. Même chez les gens qu'on allait aider, mais sinon notre voyage n'est pas payé par l'association, hein. Parce que ce serait dommage. Déjà moi personnellement, je l'accepterais pas qu'on récolte de l'argent qui est récolté chez des personnes qui ont peut-être pas eux forcément les moyens, mais qui veulent aider pour limite aller me taper des vacances. Voilà,
1: oui, que certains essayent d'en profiter. Hein. C'est un peu
6: voilà, moi, c'est plutôt
1: le sens de cette question de l'auditeur. Hein.
6: Voilà,
1: de se dire est-ce que je peux profiter.
6: Ça. Non.
1: C'est pas l'idée,
6: on paye notre billet, on paye nos hôtels, on paye notre nourriture, voilà. On est là pour apporter à ces personnes qui ont besoin de nourriture, besoin de vêtements, besoin de médicaments, besoin de nouvelles classes d'école, besoin d'un nouveau toit, mais pas, on se sert pas de l'argent qu'on récolte des donateurs.
2: Leïla, quelque chose à...
3: Oui, pour moi, il n'y a pas une question de rentabilité dans ça ou de se dire ah, ça me coûterait moins cher, parce que déjà le but n'est pas le même en fait. Un voyage, on y va pour rencontrer les gens, découvrir des paysages, faire des activités, etc. Un voyage, et je n'aime pas dire voyage humanitaire, moi je vais reprendre ce terme, c'est un tout autre but en fait. On y va alors. Oui, on va s'immerger dans la culture et peut-être visiter un petit peu par rapport à l'endroit où on fait notre mission, mais le but premier est d'aller donner de son temps et de son énergie et de ses compétences pour une association, pour une communauté. Donc, du coup, normalement, on est focus là-dessus. Et en effet, on paye son billet d'avion, on paye son logement, etc. Peut-être que oui, ils peuvent vous dire, on va vous héberger dans les locaux de l'association ou chez une famille. Mais bien sûr que ça, c'est pas gratuit et c'est malaisant quand même de se dire, on va être là et on va rien donner. Et du coup, voilà. Et il y a un peu aussi la limite, enfin, en parlant de volontourisme, du coup, qui est un peu la dérive, en fait, au niveau, du bénévolat, etc. Puisqu'il y a en effet des organismes aussi locaux ou étrangers, en fait, hein, et beaucoup étrangers d'ailleurs, hein, français ou autres, d'organismes, en fait, qui organisent ces séjours, qui mêlent la découverte, enfin, le tourisme et le volontariat. Du coup, voilà, moi, je suis assez sceptique sur le sujet. Mais je ne sais pas si après on va aller plus en détail sur l'aspect humanitaire, parce que j'aurais en effet des choses à dire et travailler d'autres.
2: Mais là, du coup, tu parlais du volontourisme. Comment on évite les pièges et comment on s'assure qu'on part réellement du coup pour aider et que ça va être réellement utile? Est-ce qu'il y a des critères à regarder en premier?
3: Bon, déjà, il faut être clair avec soi-même de pourquoi on part, en fait, pourquoi on veut aller, entre guillemets, aider en Afrique, parce que ça, on peut le faire aussi près de chez soi. Mais si on part, en fait, c'est de se dire, OK, moi, j'ai plus une appétence pour tout ce qui est animaux ou la cause de l'éducation, de la santé, etc. Donc déjà, très au clair, en fait, sur pas partir comme ça avec juste pour faire quelque chose, mais voilà, quelque chose quand même qui fait sens pour nous et qui nous tient à cœur. Et après, je sais, parce qu'on me contacte souvent pour ça, je sais que c'est compliqué de trouver des associations où on se dit elle est fiable, parce que sur les réseaux sociaux on trouve beaucoup de choses. Des fois, on nous demande de l'argent, des Western Union, etc. Non, ne faites pas confiance à ça. Maintenant, c'est, je dirais, plus par bouche à oreille, quoi. Un tel qui connaît une association, ou des fois sur les réseaux, hein, il y a beaucoup d'associations qui, ils doivent se faire connaître, ils ont peu de moyens, mais souvent, voilà, ça peut être du bouche à oreille, où il y a en effet des organismes fiables aussi, par lesquels vous pouvez partir faire du volontariat. C'est différent du bénévolat, comme France Volontaire, par exemple, ou d'autres organismes. Mais après, le volontourisme, une fois que vous avez trouvé la structure, en fait, et que vous êtes au clair sur la mission, de comment ça va se passer, de la durée, etc., libre à vous sur place de profiter le week-end, d'aller visiter les alentours, le lieu où vous êtes, etc. Mais payer un organisme, parce qu'en fait cet argent très peu voire pas du tout va aller dans la poche en fait des communautés. Donc payer pour un voyage où on va visiter ou en gros tourisme et en même temps on va donner quelques 3 jours 4 jours, on va aider dans un orphelinat, pour moi c'est pas réellement du bénévolat, c'est pas réellement du volontariat, quoi. C'est pas constructif en fait pour les communautés sur place, en fait vous allez rester 3 jours 4 jours, peut-être 2 semaines, mais l'action en fait elle est pas pérenne et l'impact il est pas durable, faut aussi faire attention. Enfin, moi partir faire du bénévolat une semaine ou deux, je ne suis pas très fan de ça. Quand j'ai pu le faire, je suis restée plusieurs mois. Et bon, après, c'était aussi dans mon cadre professionnel au début. Enfin, après. Mais voilà. Mais il y a des associations, en effet, parfois gérées par des étrangers, qui, en effet, prennent des bénévoles tous les mois, toutes les semaines. Et du coup, ça fait que de tourner. Il y a du turnover tout le temps. Et voilà. Et c'est pas toujours efficace. Quelqu'un qui vient avec des compétences dans la santé, des fois, c'est pas en restant 3 jours que vous allez pouvoir apporter. Après, c'est autre chose si, par exemple, vous partez pour, en effet, faire un forage comme a fait Kautar, etc., où c'est on sait que ça aura un impact quand même durable. Et là, en fait, on prend aussi le temps de bien comprendre les besoins de la communauté, etc. Et peut-être que cette action, en one shot de je vais faire un forage dans tel village, elle va conduire à d'autres actions derrière à travers l'association par laquelle vous êtes passé, que l'association soit en France ou en Afrique, parce que derrière, c'est des associations créent en fait de vrais liens avec la communauté et construit un vrai plan d'action entre guillemets. C'est vraiment une fois qu'on connaît les besoins, et ben derrière, il y a des cagnottes etc qui sont mis en place ou des dons pour justement après répondre aux autres besoins autour de, par exemple, ce projet de forage, si c'est ça, par exemple.
2: Kaoutar, quelque chose à rajouter, à compléter ?
6: Alors, donc c'est vrai que Leïla, ce qu'elle dit, partir le plus longtemps, mais il y a des moments où c'est pas faisable. Donc moi, je sais qu'avec l'association avec laquelle j'ai eu cette chance de partir faire le voyage humanitaire en Guinée-Conakry, elle y va tous les ans, elle fait la Guinée et le Togo, donc ils font deux fois par an, mais ils font aussi des écoles, des tables, des chaises, ils font beaucoup d'orphelinats, donc du coup ils ont aussi, ils ont parrain de beaucoup d'enfants là-bas, donc avec, il y a des marraines, des parrains qui envoient des vêtements, donc des vêtements, des médicaments, et puis il y a des locaux là-bas en fait qui sont sur place, donc le parcours est déjà tracé, les endroits sont déjà définis, que dans tel endroit on va faire distribution de nourriture, dans tel endroit bah, c'est des chaises et des tables qu'on doit changer, dans tel endroit il y a un forage à faire, dans un autre endroit il y a un autre forage à faire, et donc c'est ça pendant les 11 jours, donc on a un seul jour off. Donc du coup on a beaucoup dormi dans les orphelinats ou chez l'habitant, donc dans des cases. Parce que c'est pour ça que j'ai découvert les cases là-bas, et puis d'autres endroits. Mais moi personnellement, c'est vrai que je suis très, je fais attention. C'est vrai quand on demande de l'argent aux gens pour pouvoir apporter notre aide dans des pays ou dans des endroits défavorisés, c'est vrai qu'on fait attention comment ils sont distribués, comment ils sont donnés, s'ils sont vraiment donnés et distribués, parce qu'il y a une certaine confiance aussi qu'on attribue, le donateur en fait nous attribue, donc on doit lui montrer, lui apporter des photos, des images. Moi je trouve ça important parce qu'il y en a beaucoup qui disent non mais faut pas montrer, mais non, c'est important de montrer ce qu'on fait de cet argent et ce qu'on apporte aussi à la population qui sont dans le besoin là-bas. Et c'est vrai qu'il y a des associations qui sont sérieuses et il y a d'autres associations qui le sont pas. C'est quelque chose de fantastique de pouvoir apporter son soutien et son aide à des personnes qui sont vraiment dans le besoin, parce que j'en ai vu vraiment où il n'y a pas de toilettes, où il n'y a pas d'eau, il n'y a pas de sanitaire, il n'y a pas de ligne, il n'y a pas de... Les enfants, les bébés dorment à même le sol, où vraiment, il y a des endroits où ils sont vraiment dans le besoin.
2: Leïla, après on demandera l'avis de Margot.
3: Oui, c'était juste pour ajouter qu'en effet, des fois, alors par exemple, il y a beaucoup de voyageurs, de touristes, enfin, qui vont par exemple à Zanzibar et qui veulent emmener dans leur valise des fournitures scolaires, par exemple, des jouets, ils ne savent pas ce qu'ils peuvent amener, etc. Là, pareil, c'est bien d'être en contact quand même avec une association sur place ou une école ou un orphelinat et de connaître les vrais besoins. Parce que moi, je sais que par exemple, il y a des écoles qui nous disent non, mais en fait, on a. Alors d'autres sont un vrai besoin et ont du mal à avoir ce genre de dons, mais d'autres avaient ce besoin et après tout le monde venait à Zanzibar avec des stylos, des cahiers, des trucs comme ça, et en fait il y a des écoles où d'un moment ils en avaient suffisamment, mais ils disaient mais en fait le besoin là le plus urgent c'est on n'a pas de quoi les nourrir tous les midis, on n'a pas de latrine, de toilette, on n'a pas d'accès à l'eau potable. Et en fait, là, le besoin, il est beaucoup plus urgent et important. Et donc, du coup, voilà, quand on veut avoir, même si ce n'est pas pour un voyage humanitaire, mais qu'on fait un voyage et qu'on veut en même temps pouvoir aider, ben, c'est bien de quand même avoir un contact ou par quelqu'un, enfin, avoir un contact d'une asso, d'un orphelinat, et de connaître vraiment les besoins, que de remplir ses valises de quelque chose. On va arriver et en fait, la personne ou la famille ou quoi n'a pas ce besoin-là. En tout cas, c'est pas le plus urgent et le plus important pour eux. Et parfois, sans même apporter des choses, faites vivre l'économie locale, en fait. Les fournitures, tout ça, vous pouvez les acheter sur place. Des fois, c'est des sacs de farine, des sacs de riz dont ils ont besoin parce que ça fait partie de leurs habitudes alimentaires. Donc, n'amenez pas des choses qui ne correspondent pas à leurs habitudes alimentaires, par exemple. Et donc, du coup, ben voilà, là-dessus, si même des fois, c'est juste une famille que vous rencontrez, même en dehors d'une association, essayez de comprendre ce dont ils ont besoin et d'y répondre. Donc voilà.
1: Alors justement, comment on peut finalement choisir une organisation humanitaire sérieuse et éviter les arnaques ? les vrais tips? On a parlé de groupe, de se renseigner. Comment on peut être sûr? Alors pas les Western Union, ceux qui vous demandent de payer, clairement, cas ou tard. Comment tu as choisi, toi, ton association humanitaire?
0: Alors, moi, j'ai vu pas mal de publications sur l'association. Après, moi, je vais dire honnêtement, j'y ai participé, donc j'ai pu voir de moi-même comment c'était, comment ils agissaient, comment c'était partagé. Bon, après, il y avait un vrai programme. C'est bien structuré. Tel jour, on fait ça. Tel jour, on fait ci. Tel jour, on emmène ça. Voilà, mais vraiment, c'était clair. C'était vraiment clair dans leur façon de faire. Et du coup, j'ai même participé moi-même en faisant un forage pour mon père. Donc, j'ai été me renseigner. Quand on m'a demandé le montant du forage, donc j'ai été me renseigner à droite, à gauche, pour savoir le prix qu'on me donnait, si c'était réel ou pas. Donc, il s'avérait que c'était vraiment le prix. Le prix qu'on me donnait, si c'était réel ou pas. Donc, il s'avérait que c'était vraiment le prix.

0: Sinon, de le faire soi-même, hein, parce que moi, personnellement, ça m'arrive de partir dans des pays et d'aller acheter, comme je disais quand on parlait, moi, d'aller faire un goûter dans une école, voir le directeur de l'école, demander combien il y a d'élèves. OK, il y en a 300. OK, je vais aller acheter 400 cakes, 400 jus, et d'aller leur apporter là-bas et d'assister à la distribution et de leur faire plaisir à ces enfants, ou d'aller dans un village, aller acheter des sacs de riz, d'aller voir. Et puis, il y a toujours dans chaque village, il y a toujours quelqu'un qui gère plus ou moins le village, qui sait que telle maison, et puis faire plusieurs sacs et distribuer taper à la porte et aller apporter les sacs de nourriture.
1: Marco, est-ce que toi, t'as pu voir, vivre ces expériences-là? Qu'est-ce que tu conseilles à tes clients?
2: Oui, bah alors c'est vrai que je rejoins vraiment à 100% ce que disent Laila et Kautar par rapport à tous ces projets humanitaires. J'ai pas grand-chose de plus à rajouter, si ce n'est que je pense que oui, en effet, si c'est vraiment un projet qui me tient à cœur, entièrement d'accord avec toi, Laila, comme quoi il faut savoir pourquoi on y va, quel est notre but derrière, et ensuite oui, faire marcher le réseau, faire marcher le bouche à oreille et pas se lancer sur le premier lien qu'on trouve sur internet. C'est vrai que moi, là, tout ce qui touche à l'orphelinat me touche également particulièrement. En effet, j'ai eu la chance de pouvoir discuter avec plusieurs orphelins qui m'ont parlé, Laila, de ce dont tu parlais tout à l'heure, de l'impact de ces espèces de volontourisme, justement, où les gens ne viennent que pour 3, 4, 5 jours, 2 semaines maximum. Et ils me disaient à quel point c'était difficile pour eux parce qu'ils s'attachent à ces personnes et en fait, ils les voient partir aussitôt qu'ils se sont attachés. Donc vraiment, je pense que c'est très important de savoir pourquoi on y va et de savoir quel est le but vraiment personnel derrière ça et de comprendre l'impact de chacune de nos actions quand on décide de partir faire de l'humanitaire comme ça.
1: Tout à l'heure, dans les réactions, on a Claire qui nous disait être choquée de devoir payer plusieurs milliers d'euros pour aller aider. Comment est réparti l'argent? Donc, il y a une partie donc pour le billet d'avion, une partie pour se loger. Mais est-ce qu'on paye aussi pour... je sais pas, pour les matériaux, par exemple, si on veut construire une école, Leïla?
3: En fait, tout dépend. Là, je pense qu'elle parle, elle fait référence à... Je n'ai pas de nom à donner, mais il y a des organismes, en effet, notamment étrangers, qui organisent ce genre de mission. Et il faut payer cette somme. Et puis ça comprend ça comprend l'avion, l'hébergement, une partie. Bon, et c'est des sommes parfois astronomiques. Moi, ce n'est pas ce que je recommande. Après, voilà, des associations, comment aussi les trouver? Il y a les associations en France, par exemple, fondées par des personnes, un collectif en France, et qui agissent du coup sur place auprès des populations directement, ou parfois qui agissent en collaboration avec des associations locales, ou après il y a ces associations locales, et là c'est là où c'est plus difficile de les trouver, parce qu'elles n'ont pas cette visibilité par exemple sur les réseaux, et c'est là où en effet le bouche à oreille fonctionne davantage. Et ces associations sur place, elles ne vont pas en général vous demander en fait de l'argent, vous donner de votre temps. Maintenant, elles vont vous demander peut-être vous allez mettre en place une campagne de dons, peut-être vous allez amener du matériel, en effet. Mais quand il y a, par exemple, un projet de construction, souvent, c'est l'association, par exemple, en France, qui soutient tel projet et qui, avec les dons reçus, vont financer les matériaux,
4: les projets la main sur place,
3: etc. Mmh. Donc, en fait, tout dépend si le projet est initié d'une association qui est en France et qui ont la capacité, la possibilité de faire des campagnes de dons, qu'une association, une petite association locale, je ne sais pas, je dis là au village, au Bénin, elles ont besoin de ce soutien justement de l'extérieur ou aussi de localement. Et du coup, voilà, et ces assos ne vont pas vous demander d'argent. Donc là, oui, en effet, ça marche beaucoup plus de bouche à oreille. Tiens, je connais, moi c'était comme ça mes premières expériences, je connais telle personne qui a son asso et j'y suis allée, et puis ok, c'est quoi les besoins, c'est quoi les projets, etc. Et après les assos ont parfois, voilà, justement une cagnotte pour mettre en place les projets, des fois elles n'ont pas, et c'est ce besoin là qu'elles ont, même très souvent financier, et là c'est soit vous qui contribuez à ça, et ou via une association en France par laquelle vous êtes venu ou avec laquelle vous allez faire, ou vous allez vous-même lancer une campagne de crowdfunding, enfin une campagne pour récolter des dons pour un projet précisément, etc. Mais après, payer un organisme qui va vous demander 3 000 euros pour rester 2 semaines au Burkina Faso,

0: pour dans un orphelinat. Bon, ça, voilà, je sais pas toujours ce qui se cache derrière, ou en tout cas, il y a peut-être une part qui revient à la communauté, mais franchement, moi, c'est pas comme ça que je vois les choses et que je recommande du coup de le faire, quoi.
1: Et quand on part pour un voyage humanitaire, on veut que l'impact soit durable. C'est quand on part pour la bonne cause, ça. Comment on peut continuer à s'engager pour l'Afrique une fois qu'on est rentré en France, par exemple? Kaoutar ou Leïla, je ne sais pas qui.
0: Elle en parlait, Kaoutar, tout à l'heure, des parrainages. Moi, j'en connais des associations en France qui font des actions, par exemple, au Bénin, par exemple, et depuis des années. Et ça, c'est super quand c'est pour le monde plus de l'éducation, de parrainer justement des enfants qui, ça va aider dans la prise en charge de leurs frais scolaires, de leurs fournitures, de repas. Enfin, ça aide à beaucoup de choses, les parrainages. Parfois, il y a des associations qui mettent en place justement des systèmes de dons, par exemple mensuels. Vous choisissez si c'est mensuel, trimestriel, etc. Et votre don est envoyé. Bien entendu, en amont, il y aura eu tout un contact auprès de cet asso et peut-être vous serez même parti avec eux. Et là, la confiance, elle sera un peu plus installée. Et vous pourrez vous dire, OK, là, je peux participer à leur don mensuel, trimestriel ou à leur parrainage, etc. Donc, il y a ce moyen-là, en fait, pour faire perdurer l'aide. Après, voilà, quand on fait des aides alimentaires, ou de matériel de santé ou de fourniture, on sait que là, ça aide sur le moment, mais peut-être en effet avoir des campagnes de distribution comme ça, peut-être un peu plus sur le temps, quand il y a de nouveaux besoins qui s'expriment. Donc là, tout dépend encore une fois de l'association, qu'elle soit en France ou sur place, de ce qu'elle met en place, de ce qu'elle met en place, quoi. Mais c'est vrai que oui, partir 2 semaines dans un pays pour donner des cours de français, par exemple dans une classe. Bon, et après c'est une autre personne, et puis après c'est une autre personne, comme elle disait Margot, les enfants s'attachent aussi, et puis finalement
2: Oui,
0: il y
2: il y
0: a
2: a
0: quand même
2: l'humain,
0: les
2: c'est
0: enseignants qui
2: important,
0: sont là.
2: oui.
0: Voilà, il y a les enseignants qui sont là, qui normalement c'est leur job de faire ça, donc peut-être des fois c'est plutôt de se dire, ok, comment mieux former des fois les enseignants, ou des fois ils sont plusieurs mois sans salaire, etc. Comment on peut pallier à ça, plus que le petit cours de celui qui a 20 ans qui vient donner un cours de français alors que l'enseignant est déjà là pour le faire. Donc voilà, c'est tout ça qu'il faut voir.
3: Kaoutar, tu souhaitais rajouter quelque chose, du coup?
4: Oui, ça, oui. Donc je disais, comment savoir? Ben, je sais que nous, quand on avait fait pour la Guinée, par exemple, on avait fait un devis pour une salle de classe. Il faut eu des tables, trucs, 7 ans. Donc on ouvrait une cagnotte pour le matériel de classe. On avait besoin de refaire un toit d'un orphelinat. Bon, ben, on ouvrait une cagnotte pour l'orphelinat. Et du coup, ben, on clôturait un par un. Donc du coup, on se retrouvait, bon, ben, avec les fonds pour le toit. On se retrouvait avec les fonds pour les salles de classe. On se retrouvait avec les fonds pour la nourriture. Voilà. Et pour les enfants. Bah, pareil, donc parrain et marraine. Et donc, chaque parrain, chaque marraine envoyait un petit cadeau pour les enfants. Donc, on allait leur rendre visite dans les orphelinats. On les appelait en FaceTime avec le parrain et la marraine. Donc, l'enfant remerciait la marraine ou le parrain. Et puis, il avait ses petits cadeaux. Donc, on emmenait aussi pour les enfants qui n'avaient pas de parrain et de marraine. Donc, du coup, pour qu'ils se sentent pas, pardon, qu'ils se sentent pas délaissés. Donc, du coup, ils avaient un petit cadeau aussi. Mais c'est vrai que tous les enfants n'ont pas de parrain, tous les orphelins n'ont pas de parrain, ou de marraine, en fait. Donc, du coup, il y a des enfants qui n'ont pas forcément une nouvelle tenue, qui n'ont pas forcément un nouveau jouet. Donc, nous, dans nos bagages, puisqu'on avait le droit à 2 bagages de 23 kilos, et un bagage de 10 kilos. Donc, nous, on prenait que 10 kilos pour nous. Et les 2 bagages de 23 kilos, donc, on les remplissait avec les cadeaux pour les enfants, les jouets, qu'on essayait de récolter par des donateurs, en France, qui donnaient. Donc, il y avait des gens qui donnaient des cordes à sauter, il y avait des gens qui donnaient des livres, il y avait des gens qui donnaient des vêtements, des t-shirts de foot, des ballons. Voilà, il y a.
3: Ouais, vraiment de tout, quoi.
4: Voilà, de tout. De tout.
3: Pour conclure, Mylène, oui.
1: Oui, pourquoi de nombreux voyageurs disent que l'Afrique a changé leur perception du monde? Du coup, on avait
3: En
1: Margot,
3: quelques
1: hein,
3: mots.
1: qui est voyageuse solo en Afrique australe et en Afrique de l'Est pendant presque 1 an et demi et fondatrice de Travel with La French, une agence de voyage sur mesure sur 7 parties du continent. Toi, pourquoi et comment l'Afrique a changé ta vision et ta perception du monde?
5: C'est dur à expliquer parce qu'il y a
3: Tu as le temps d'y
5: tellement de choses.
3: réfléchir, puisqu'on va arriver au terme de cette émission. Il faut qu'on en parle, l'émission principale. Et après, il y a le bonus. Il faut qu'on en parle à la suite. Donc, vous restez avec nous.
2: et tous nos auditeurs aussi pour les 20 minutes de plus. Donc, tu peux y réfléchir si tu n'as pas l'idée tout de suite. Comme tu veux.
5: Bon, bah après, pas de problème, pas de souci.
2: Ok, Leïla. Et toi?
0: Pour répondre à la question, c'est ça?
2: Oui, sur ta perception, qu'est-ce qui change, qu'est-ce qui a changé sur ta perception de l'Afrique, ta perception du monde en fait, quand on a été en Afrique. Tu veux y réfléchir aussi, et puis on laisse le surprise aux auditeurs pour faut qu'on en parle la suite. Ça peut être pas mal aussi, puisqu'il nous reste quelques minutes. Et Kaoutar, tu fais pareil, tu réfléchis?
4: Allez,
2: comme ça, on se retrouve dans quelques minutes. Ben oui, parce que on arrive effectivement au terme de ces 2 heures. Donc, si cette émission vous a plu, voyager en Afrique au-delà des clichés, c'est faut qu'on en parle. Bien sûr, il y a la suite. Faut qu'on en parle la suite. Ça sera le débrief et un petit peu plus encore avec nos invités. Nous recevions donc Margot, voyageuse solo en Afrique australe et Afrique de l'Est pendant presque 1 an. Merci beaucoup, Margot, d'avoir participé à Faut qu'on en parle.
5: Merci à vous. Merci beaucoup pour votre écoute.
1: On avait Kaoutar, ancienne candidate de Pékin Express, qui a voyagé en Afrique, comme par exemple la Tanzanie. Merci.
4: Merci beaucoup. Moi, ça a été un honneur d'en parler avec vous.
2: Voilà. Et puis, nous avions aussi donc Leïla, voyageuse solo en Afrique depuis 2021 et actuellement au Bénin depuis 5 mois. Merci beaucoup, Leïla, d'avoir participé à Faut qu'on en parle.
0: Merci, c'était un grand plaisir.
2: Voilà, et si vous voulez donc en savoir plus, faut qu'on en parle la suite, ça va démarrer dans quelques instants pour certains auditeurs, ceux qui souhaitent nous suivre.
1: Restez bien avec nous, on compte sur vous. Hein.
2: Oui, allez.
1: À bientôt.
2: Bye bye bye.
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